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1: Évidemment. 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
2: Le casque à trottinette est devenu obligatoire. C'est une bonne chose. Écoutez, il y a pas mal de gamins qui prennent les trottinettes. Oui. Des fois, je les vois, ils sont à deux dessus.
3: Mais trois, des fois.
2: C'est ouf. Depuis le 1er septembre, c'est obligation de porter un casque pour les conducteurs de trottinettes, qu'ils soient adultes ou jeunes. Ça se généralise dans plusieurs grandes régions et grandes villes de France. Le gouvernement envisage par ailleurs de l'élargir à tous les cyclistes.
3: Ça devrait déjà être le cas.
4: Oui, allô, qu'est-ce qu'il y a?
3: Oui, on va demander à l'ancienne maire de Paris, Madame Dingo, bon, ce qu'elle en pense. Allô?
4: Écoutez, qu'est-ce qu'il y a?
3: On est là.
4: C'est qui? Oh là là, c'est encore vous. Oui. Je vais vous dire, je peux plus vous blairer les pollueurs. Vous connais de façon, ce week-end, il va faire plus de 20 degrés, vous allez encore faire vos barbecues de macho, vos bras zéro, là, de mâle dominant trumpiste.
2: Oui.
4: Hein, patriarcal que vous êtes, vous allez encore être heureux de déglinguer de la côte de bœuf avec vos grosses mains de tonton cornichon.
2: Exactement.
4: Voilà, j'en étais sûr. Allez, jingle, allez.

0: débordé.
1: Alors Madame Dingo, oui. On vient d'en parler, le casque est devenu obligatoire pour les personnes qui font de la trottinette électrique, notamment et surtout à Paris. Qu'en pensez-vous?
2: Bah écoutez, c'est très bien, voilà.
1: Pourquoi?
2: C'est très bien, ça rend bobo.
1: Voilà.
2: Voilà, et puis c'est mieux de voir un Parisien avec un casque avec une tête de con. Bah si, ouais, bah voilà. Et moi je rajoute même d'autres propositions à faire.
1: Ouais, allez-y.
2: Première proposition, tout automobiliste devra désormais conduire avec un gyrophare orange sur le toit et une pancarte marquée « Je cherche une place depuis 2019 ».
3: Ouais, c'est ça.
2: Deuxième mesure, les cyclistes qui grillent un feu rouge devront porter une petite cloche à vache autour du cou. Au moins, comme ça, les piétons sauront qu'un danger arrive à 35 km/h avec un petit tote bag bio, là. Troisième proposition. Pour traverser Paris en SUV, il faudra désormais, alors là, passer un permis poids lourd, répondre à un questionnaire sur Greta Thunberg et prouver qu'on transporte au moins 3 meubles Ikea.
1: Oh, c'est chiant.
2: Quatrième mesure très importante, tous les piétons parisiens devront porter des clignotants.
1: Ah.
2: Bah oui, aujourd'hui, ils traversent entre deux bus en regardant leur téléphone, même Google Maps, il ne sait pas où ils vont. Alors,
3: c'est
2: voilà.
3: Pas faux, ça.
1: Ça, c'est vrai. Ils se prennent des poteaux et tout.
2: Et
1: plus,
2: voilà.
1: Mais ça fait quand même beaucoup de règles, là, non?
2: Pas du tout. Mon rêve, c'est qu'à Paris, pour aller chercher une baguette, il faille un casque, un gilet jaune, une assurance, un contrôle technique et un psychologue. Voilà. Ça, c'est mon rêve. Voilà. Allez. C'est, puis voilà, c'est ton pas. Je ne peux plus rien faire. De toute façon, je ne suis plus.
3: Bah non. Mais,
2: hein,
1: bah oui.
2: Tant pis. Tu ne
1: peux plus rien faire. Ouais. Au revoir. Hein.
3: C'était.
2: Bah, c'était moi. J'en avais plein. Oui, bah, c'est encore moi.
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1: Un dauphin fait le show dans le port de Douarnenez. Tous les internautes font des photos. Les passants le voient à chaque fois. Voilà, il fait des petits sauts, etc. Ah, pas oui. D'inquiétude à avoir à propos de sa présence dans le port. Mmh. Le mammifère marin, je le dis quand même, est coutumier des lieux, vient régulièrement et peut circuler librement par l'écluse.
2: D'accord.
1: Donc il rentre, il sort, il a compris le truc.
2: Ah, il se la pète quand même, visiblement.
1: Ouais, un petit peu. On l'a ou pas ?
2: Ouais, il est avec nous, le dauphin. Allô ?
3: Ouais.
2: Allô ?
3: Allez, Yermat, c'est derrière.
1: Yermat.
3: Ça va ?
2: Ça va,
3: Yermat.
2: Quoi ?
3: Attention, salto ! Hey ! Qu'est-ce que vous voulez, là ? Ben, attention, pourquoi... double vrille !
2: Ça va être chiant, là. Bon, pourquoi vous faites le show comme ça au port de Douarnenez ?
3: Ah, bah, parce que je suis juste breton, quoi. Du coup, je suis juste bourré.
2: Okay.
3: Ah,
2: bah,
1: d'accord.
3: Ah, donc pour eux, je fais le show alors que pas du tout, je nage juste pas droit. Attention, vrille ! Allez ! Allez, j'ai un coup dans l'aile, vous, là, là, attention. Et hop, là, là ! Allez, Zizia allez.
2: Et ça vous plaît, la Bretagne?
3: Ouais.
2: Parce qu'en tant que dauphin, vous pourriez aller ailleurs.
3: Ah non, parce qu'ici, je suis tranquille, je me baigne tout seul, tu vois, le port m'appartient à Itawa.
2: Et pourquoi, il n'y a personne?
3: Ah bah attends, ici, l'eau, frérot, est tellement froide que personne ne va se baigner. Ah, attention, bah oui. attention.
2: Ouais.
3: Hop là. Allez. Ils servent de l'eau, là, pour refroidir leur bière. Alors du coup, bah, moi, je les bois.
2: Ah ouais, ça se
3: voit. Et j'en peux encore rentrer.
1: Ah ouais.
3: Comme modèle dans la maison. J'en peux encore rentrer. T'en mets un dernier, attention, rien d'argent. Saldo. Ah, tu vas pouvoir venir celui-là.
2: Et vous comptez partir après ou pas?
3: Ouais, c'est-à-dire j'aimerais bien me trouver un scooter si j'en ai marre de nager là.
2: Ah ouais, et vous comptez partir où du coup?
3: Bah alors là, faut que je remonte la Seine là pour aller à Paris.
2: Ouais.
3: On m'a dit qu'il y avait même des Vélib, des trottinettes électriques dans le fond de l'eau chez moi.
1: Ah, il y en a plein.
3: Ah voilà, bah je pars lundi matin, j'ai trouvé un blabla carpe. Donc on se met ensemble et attention, wouhou! Allez, salto! Oh putain, j'ai envie de bégir.
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3: Voici le bâtard du jour.
4: Les babatards, les babatards.
5: Les quoi ?
4: Les bâtards du jour.
3: Au Texas, une TikTokeuse connue sous le pseudo Montuser555 affirme avoir découvert les infidélités de son compagnon en tombant sur des échanges compromettants sur Snapchat.
6: Ouais.
3: Plutôt que de faire une simple confrontation, elle aurait décidé de lui jouer un tour particulièrement radical. Elle lui a fait croire qu'ils partent passer la journée à Six Flags.
6: C'est un parc d'attractions.
3: Mais prend finalement la direction de Laredo, près de la frontière mexicaine. Pendant que son compagnon dort sur le siège passager, elle continue sa route jusqu'à la frontière. À son réveil, il se retrouve au Mexique, entouré de l'agent de l'immigration. Elle dit qu'elle affirme avoir lui laissé $50 avant de repartir et elle lui a confisqué ses papiers.
6: Oh la saloperie!
3: C'est pas grave. Pas tordu ça? Ouais. Il paraît qu'il a même eu le droit à un fast-pass pour le Mexique Express là.
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2: Le bar de Piètre ouvre ses portes. Ils vont parler d'actu, oui, mais de quoi parle-t-il?
3: Attends, je dis... des trottinettes.
4: Attends, deux secondes, je finis de gratter mon cash.
2: Allez, dis les gars.
4: Comme d'hab, ça fait chier. Bon, t'as vu, là, on en reparlait, là, c'est risqué leur truc. Hein. Si c'est de pour au point, ça sent l'accident.
3: Ah bah, ce sera pas pire qu'avec ta femme.
4: C'est un peu macho, mais on s'en fout, elle est pas là.
3: Donc on peut y aller. On s'en fout de pas.
2: C'est pas pire qu'avec ta femme, ça risque l'accident, c'est un truc sur les bagnoles.
4: Ouais.
5: Pourquoi associer les femmes aux voitures?
2: C'est vrai, ça.
4: Ce serait pratique pour toi, n'empêche, j'étais en train de réfléchir. Bah, quand je te vois faire des gauches-droites à pied en sortant du bar, là, tu gagnerais du temps pour rentrer chez toi parce que t'en fais des kilomètres.
3: Ah bah, m'en parle pas, là. D'ailleurs, je suis en train de penser à ça, là. J'ai pas encore rentré. Comment que je vais faire, là?
6: Les voitures autonomes.
2: Allez, vas-y, continue, mais je pense que ce sont les voitures autonomes.
4: De toute façon, t'emballe pas. Ça se passe uniquement à Paris.
3: Ah bah, ça va, mais non. Moi, ça fait longtemps qu'elle conduit toute seule pour me ramener chez ma voiture. Hein. Ah bah, je te le dis, elle connaît le chemin par cœur, ma bagnole.
4: C'est vrai, je t'ai vu.
3: Heureusement,
4: je m'en fous, elle connaît le chemin toute seule.
2: C'est ça, c'est la voiture autonome qui va être en test.
4: Ça y est, il y a les deux premières voitures autonomes vont débarquer à Paris.
2: Ah bon?
4: Ouais, ça va être en phase de test.
3: Mais... connaît le chemin par cœur, ma bagnole.
4: C'est vrai, je t'ai vu.

0: tu dois garder ton volant, ta main non. pas loin du volant ou tu lâches complètement?
1: Tu peux, non. Dans un premier temps, en fait, ça va être encadré déjà. C'est ça. Ils vont pas donner ça à Marcel qui sort du bar. Hein. Ça va être des professionnels qui vont rester au volant, hein, mais sans toucher le volant pour voir comment elle se comporte.
0: Oui, non, mais après, quand ce sera.
1: Mais après, t'auras des taxis où il y aura personne au volant.
2: J'ai vu qu'il y avait des. Ça existe déjà. Il y a des tests avec les taxis. Toi, tu rentres derrière et la voiture, il y a personne devant.
0: Est-ce que nous, on aura ça? La voiture, tu sais où tu dis bon,
2: hé,
0: à terme, oui. Tu fais tes textos.
1: Mais non, mais ça va faire comme les mecs qui conduisent le TGV. Je pense qu'il faut que tu sois quand même derrière le volant et que tu touches le volant. Et si tu lâches le volant de plus de 30 secondes, la voiture, elle.
0: Moi, j'ai ça sur ma voiture, pas complètement autonome. Ouais, toutes les 5 secondes,
1: c'est
0: toucher.
1: Ça. Voilà. Ah oui, non, ça, c'est pour l'instant, mais après.
3: Ouais, c'est flippant. Quand même.
0: Ça n'a pas la même conduite que moi. Hein. C'est-à-dire que des fois, ça va un petit peu vers la ligne, puis hop, t'as un petit coup de volant. C'est pas fluide. Hein.
4: Déjà, il y avait un premier truc qui était sorti, c'était le park assist. Et ça, moi, je l'ai sur la voiture, j'ose pas.
0: Pour se garer? Moi, je peux vous le dire, ça n'a jamais marché.
1: Bah si, mais faut que t'aies 2 mètres devant et 2 mètres derrière.
0: À chaque fois que j'ai vu la place, il me dessine la place, j'appuie sur parc assis et jamais reculé.
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2: C'est une grande annonce que j'ai à vous faire. En scrollant sur les réseaux hier soir, je crois, et j'ai l'impression d'avoir retrouvé le fils d'une star. Alors avant de vous le présenter sur Europe 2 ce matin, je vais vous présenter ceux qui, je pense, sont ses parents.
3: Ah.
2: Le premier parent pour moi, c'est lui.
4: Le Joe, le David et le Hoffman de ses morts. La calotte, c'est moi, Jésus. La cervelle de l'envoi. Dis-leur ce qu'il y a. Dis-leur ce qu'il y a.
2: Merci, monsieur. Merci.
5: De l'envoi.
4: Le sang de l'envoi.
3: Oui, monsieur. Calmez-vous.
4: Le man de tes morts.
3: J'ai de l'huile sur le feu derrière.
2: Et là, je vous présente son deuxième.

0: t'es passé ton garde mari tout seul.
1: Quand il m'a dit, tu devrais tourner un film à la télé.
2: Oh, oui, t'es malheureux. Oh,
3: ah oui,
2: c'est
3: disait de la mort dans le poids.
1: Yeah, stop.
3: Voilà. Alors maintenant, vous mélangez les deux, je vous présente le fils.
4: Qu'est-ce qu'il y a eu?
5: Le bâtiment, le bac, il est blanc comment?
4: Non.
5: Il est mort, il faut tous, il y a mal à moi, il a mal à
6: c'est pas ça.
5: Je vous dis, j'en ai même enculé.
4: Comment ça va là?
5: Il a deux casines, il a dit, bah, il est foutu, il est foutu.
4: Non.
5: Il a dans les pompiers. De rien faire.
7: Il n'y a rien qui va.
6: Ah, c'est vraiment le fils, oui, c'est leur fils.
8: Qu'est-ce qu'il a dit au final?
3: Est-ce qu'on peut le répéter? Parce que j'ai compris que culé.
8: Oui, pompier.
6: Il est foutu. Il est foutu, moi.
3: Mais vous avez raison, il est plus proche de Taz que de l'être humain. Est-ce qu'on peut le réécouter?
4: Qu'est-ce qu'il y a eu?
5: Le bâtiment, le bac, il est blanc comment?
4: Non.
5: Il est mort, il faut tous, il y a mal à l'assister, moi, il a tout quitté.
3: Ça, on dirait moi, quand ma chérie, elle me dit, c'est qui cette Sylvie?
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0: un Américain originaire de la province de Miami, je pense. Hein. Parce que Miami, ça doit pas exister.
1: Ouais, c'est
0: ça.
1: Miami.
0: Ouais, non, mais je pense que c'est les doigts qui ont. Ouais,
2: tu es la seule Miami.
0: Il a perdu. Écoutez bien. Parce que non. Il a perdu ses deux testicules.
3: Oh.
0: Mardi, après ce qu'il a appelé lui-même un accident d'aspirateur en nettoyant sa voiture. Écoutez bien, c'est assez fou. L'homme de 43 ans a dit aux ambulanciers, et ça a son importance, qu'il aspirait les débris du plancher quand ses testicules se seraient logés par hasard dans le tuyau.
2: Bah oui.
0: Et l'aspiration se serait intensifiée une fois que le tuyau était bouché. Les ambulanciers ont noté que plusieurs détails sur les lieux ne semblaient pas compatibles avec le nettoyage de routine de la voiture, y compris une bouteille d'huile pour bébé. Ainsi que plusieurs magazines pour adultes.
3: Ah bah oui, effectivement, voilà. Oui.
0: Ces testicules ont été récupérés dans le sac de l'aspirateur, mais n'ont pas pu être sauvés.
3: Ah, en plus, ils ont dû faire...
0: Non mais ça, ouais.
2: Ça fait
0: non,
2: plein de bruit. Ça fait une chose.
0: Le bruit, ça a dû faire... Le gars, je pense que quand le gars, il a entendu...
4: Mais ça veut dire quoi? C'est-à-dire que
3: il a dû dire c'est quoi ce bruit? C'est quoi cette voix?
4: C'est déchiré.
0: Oui, ça veut dire que le gars, vous avez compris, il était tout nu. En fait, il a nettoyé pour la voiture. Il a mis les deux testicules dans l'aspirateur en se disant ça va être super. Il a mis de l'huile, il a bouché l'aspirateur et puis.
3: D'abord, il a forcé l'aspirateur. Tu fais le bruit, toi, ça, de l'aspirateur qui force.
2: Quand t'aspires une chaussette.
0: Vous l'avez ce bruit, hein?
2: Ou le bas du rideau.
0: Et là, quand il a entendu le.
3: C'est ce bruit!
0: Non, mais c'est terrible.
3: Il a dû tourner dans le truc, parce que c'est transparent. Non, mais
0: alors, on pense à ce monsieur qui s'est fait aspirer les testicules. Je voudrais également qu'on ait une pensée aussi pour l'aspirateur.
5: C'est vrai? Je suis humilié!
0: Ça, c'est les valseuses, ça.
3: Vas-y, remets-le.
0: Je
5: suis humilié!
0: Les valseuses!
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2: Céline Dion va commencer une série de 15 concerts. Oui, mais si vous n'avez pas eu assez de place. Ou si, par exemple, Céline Dion ne va pas à bout de ses 16 concerts, eh bien, la prod a prévu une chanteuse de secours.
3: Ah.
2: Oui, elle a été Miss Boulazac. Si elle a gagné, si elle a été, elle a été sosie officielle de Céline Dion dans son coin, dans son quartier. Elle s'appelle Céline Fion, artiste qu'il fallait vous faire découvrir avec de nouvelles chansons comme la reprise de Pour que tu m'aimes encore.

0: Lâche-toi, t'as le droit de péter, hein?
1: Pour que tu pètes encore.
0: Vas-y, pète, là.
2: Et oui. Ouais, donc, elle fait des petites variantes.
3: Et oui, Céline Fion, ça ne parle que de ça avec la reprise de Je voudrais parler à mon père qui devient Je voudrais parler à mon père.

0: Dis donc, tu vas schmouter, là? Pourquoi tu pues comme ça? Je voudrais parler à mon père.
1: Les plus belles reprises de Céline Dion, reprises par Céline Fion, comme s'il suffisait d'aimer, qui a été changé.
2: Celui-là.

0: s'il suffisait.
1: Ah, il a un
0: compète. S'il suffisait de péter.
1: Et puis Céline Dion, c'est aussi, vous savez, c'est les plus belles reprises. Céline Fion va chanter cette nouvelle chanson Ne pétez pas sans moi.
0: Ne pétez pas sans moi, laissez-moi vous suivre. Vous qui pétez vers d'autres vies, laissez-moi fuir.
2: Je capote comme tu pètes.
1: Voilà, quel un album qui tourne autour de... L'album s'appelle Trou d'air. Céline Fion, remplaçante peut-être de Céline Dion. Et écoutez bien, puisque ça va avec, elle chante même en anglais.
3: Ah.
1: By myself.
0: I wanna be all by myself.
1: Oula.
0: Anymore.
2: Je lève. Allons-y.
4: Ça, je crois que je viens de pondre, là. Il va falloir nettoyer la cabine.
1: Ça arrive. Ça arrive, Céline. C'est l'accident.
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3: Ah, le blind test, Vito.
4: Oui, je vous propose un petit blind test dessin animé.
5: Et bien sûr, avant de partir évidemment, l'école. Bien sûr.
4: Alors attention, c'est parti.
6: Moi, je l'ai.
4: Dessin animé.
6: Ah oui.
4: C'est quoi?
6: C'est Olivier Tom.
4: Quoi?
6: Tu regardais pas Olivier Tom?
4: Je suis un putain de pauvre.
5: Ah ouais, non,
6: mais si. Thomas Price.
4: C'est au football, ça?
6: Ouais.
4: C'est eux qui faisaient
6: ça,
4: des,
6: ça oui, ça
4: des, sauts,
6: longtemps.
4: Des sauts de 20 mètres. Ouais. Ils tapaient dans le ballon il se déformait.
6: C'est ouais. Ça.
7: Et le tir, il durait 3
6: génial.
7: Épisodes.
6: Ah ouais, voilà.
4: Ouais. Allez, on y va.
6: Ah bah oui.
7: Je lâche Michael et Nobel.
5: Mercastor.
4: Mercastor, bien joué.
6: Ouais.
8: Mercastor, raconte-nous une histoire.
9: Oui.
8: Même deux histoires.
9: Alors, c'est l'histoire de deux filles qui sont âgées.
5: Ça fait l'année, ça?
8: Mettez-lui,
6: mettez-lui, je sais pas.
7: Moi, j'avais des cassettes.
6: C'est vieux, hein?
7: J'ai jamais entendu parler de ce truc.
6: Mais non,
4: c'est pas ton âge.
7: C'est les années 90.
5: Alors, Castex.
6: 98. Oh bah.
4: Bon, ça, c'est facile.
7: Tom Sawyer.
4: Tom Sawyer, c'est l'Amérique.
7: Oh, j'en ai trouvé un.
10: C'est l'Amérique, le symbole.
4: Non, mais ils ont pris le truc. Ah bah c'est le deuxième refrain.

0: portugaise
1: et les bocachins.
0: Tom Sayer, j'adorais ça.
2: Ouais.
0: J'adore ça.
3: Oh, Total Spice.
2: Oh là, je connais pas.
1: Important, j'en ai bouffé de ça, moi, avec ma fille.
0: Ça, c'est
1: Total
0: Spice.
1: Ouais, c'était vachement bien, Total Spice.
2: C'est français. Je suis passé à côté.
1: C'est français.
0: C'est français, Total Spice.
3: Ah, Jerry qui arrivait et disait bonjour les filles.
0: Ouais. C'est français, c'est pas dessiné en France, mais c'est français, Total Spice.
2: C'est comme c'est Notre Dame de Dame, en fait, non?
1: Oui,
0: ouais,
1: un peu,
0: ouais. Continue.
2: Ah bah. Denver.
0: Tu te souviens de Denver?
2: 1, 2, 3, 4. Bah oui, je me souviens de Denver.
3: Ringard.

0: cafards.
1: Ah oui, chien de parler.
2: Ouais, ouais. Ouais.
1: C'est une blague.
2: Je sais pas qui fait ça.
1: C'est Oggy les cafards, ça?
0: Bah ouais.
1: Ouais. T'as retenu ça?
0: Bah ouais. J'aimais bien.
3: Ça te dit rien, toi?
2: Tu as flippé? Pas du tout.
1: C'est bien. Non, ça me dit rien.
3: C'était un peu crado, mais c'était marrant.
1: Ouais.
0: Ah
3: même,
0: si
3: même
0: oui.
3: Même génération un peu.
0: Ouais. Les gingins de l'espace. La, la, et c'est celui qui chante, c'est comment il s'appelle le rocker là qui est toujours à Walpé là.
3: Ah Iggy Pop.
1: Iggy Pop.
3: Iggy Pop. Ah ouais.
1: Putain la vache.
2: T'as les infos.
3: Un dernier. Allez. Facile.
1: Oh. Ah il traverse tout l'univers Actarus Goldorak. Ah, ça se laisse pour moi ça c'est ouais. Noam.

0: Jupiter.
1: C'est Enrico Goldorak.
0: Mais oui. Mais il avait, attendez, vous avez jamais remarqué que Noam, il avait un accent?
2: Non.
1: Oui, bah oui.
0: Bah, remets au début. Il a, c'est pas une vanne, je l'ai mis pas. Il a un petit accent, Noam. Écoutez le petit accent.

0: formidable robot.
1: J'adorerais le recevoir un jour. J'adorerais le recevoir. Écoute, là, on l'entend bien, là.
0: Il jaillit du fond de la mer. Il bondit jusqu'à Jupiter.
2: Il doit avoir 80 ans.
3: Mais pas du tout. Je crois qu'il a 55 balais, Noam.
2: Ah bon,
4: hein? Il était jeune, là.
3: Je crois pas. Ouais, mais il était très jeune. Je crois qu'il avait 17 ans quand il a fait la chanson. Ouais, je fais le refrain quand même. Ça me fait kiffer. C'est qui, j'entends rien? Le grand Gogol. Qu'est-ce que je me suis tapé tous les épisodes.
2: Le grand Gogol.
5: C'était quoi déjà sur Fulgure au point?
3: Il y avait Fulgure au point, Astéro H, Corno Fulgure, la Nicogir.
5: Et comment il disait quand il descendait là de.
3: Il y a mes temps, mais
2: c'est transfert.
3: Il faisait deux ronds-points, il faisait deux tours sur lui-même, juste pour le faire gerber, je pense. Voilà.
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1: Voici.
3: Ceux qui sont les rois du clavier.
4: Ouais, je vais me mettre debout.
3: Les haters, ils sont là, ils sont comme ça, ils font. Je m'en fous, je vais leur écrire une saloperie. Des fois, ils me font rire, mais je vais quand même leur écrire une saloperie. Parce que j'aime bien écrire des saloperies.
1: Allez, Stouff, on y va, on commence par qui?
5: Oui, on va parler de nos haters. Généralement, là où je trouve les haters, enfin les plus virulents, c'est sur le réseau YouTube.
6: Ah ouais, voilà. C'est pas X?
5: On ne poste pas sur X. Ouais, mais c'est YouTube, Twitch, adorable. Non, les X, TikTok, adorable.
1: X, c'est même de la haine.
5: Ouais. Facebook, adorable. Insta, ça va.
6: LinkedIn, c'est bon?
5: J'ai pas mis sur LinkedIn.
1: LinkedIn, je vous recrute. Mais bon, c'est.
5: Pour vous détendre, je vais commencer par moi.
6: Ah. Vas-y.
5: On a un message de Maxou76. Donc qui écrit: Stouff, elle a ce talent rare de réussir à me saouler avant même d'avoir fini sa phrase. C'est presque impressionnant.
1: Oh!
5: Voilà.
6: Ah, c'est méchant.
1: Je vais te dire un truc.
5: Faut que j'arrête de parler.
1: Je vais te dire un truc. C'est pas complètement faux, toi.
5: Mais dis donc! Non, mais toi, de toute façon, ton temps d'attention, il est de 10 secondes. Si on dépasse 10 secondes, t'es plus là.
6: Mais ce que tu ne sais pas, c'est que le Max 76, c'est un de ses nombreux pseudos sur les réseaux.
1: Quelques pseudos comme ça, c'est moi qui fais des.
5: Et toi?
1: Stouff. Des fois, je m'en envoie même à moi. Non, mais Stouff, honnêtement, c'est pas vrai.
5: Non, mais il peut avoir ce ressenti-là, c'est pas
1: oui,
5: grave.
1: Oui, mais il peut y avoir des fois dans les haters des trucs un peu vrais.
5: Oui.
1: Là, pour le coup, c'est pas vrai du tout. T'es pas saoulante une seconde.
5: Peut-être que quand je fais. C'est pas la morale, mais quand je remets un peu dans le droit chemin, il y en a qui disent: oh, laisse-les déconner. Mais bon, il y a des fois, il faut un petit peu.
1: Stouff, tu as raison. Tu as raison. On continue.
5: Qui alors? Tu veux qui?
6: Vas-y, moi, généralement, je les encaisse bien.
5: Ok, donc là, c'est de Sophie. Sophie, c'est encore 76 en plus. Sophie du 76. Ouais. Il y a un coin.
1: Je crois que dans la Normandie,
4: on va peut-être aller en week-end là.
1: Il y a un dossier. Quelqu'un est parti sans payer, non? Il y a eu quelque chose.
5: En plus, et tu sais que je viens de tilter, c'est qu'il y a beaucoup de Normands.
1: Allez, on continue, vas-y.
5: Pietre, c'est insupportable. Il comprend la moitié de ce qu'on lui dit, mais il intervient surtout avec la confiance du tonton qui a bu deux Ricard et qui pense soudainement être spécialiste de tous les sujets. D'une connerie, celui-là.
6: Eh ben, c'est exactement ça. C'est quand la critique, là?
1: C'est où la critique? Moi, les haters, vous êtes censés dire du mal, pas rétablir la vérité. Parce que effectivement, c'est exactement sa personnalité, c'est son profil.
4: À la fin, il a écrit un, j'ai raison, et tout le monde a mis oui.
6: Il est content.
1: Il est heureux, lui. On va prendre Vito.
5: Vito de Manon RVL. RVL. Vito. Vito, ça fait 2 ans qu'il est à la console, mais visiblement la période d'essai est toujours pas finie.
1: Alors.
6: Yann, on a fait une belle.
1: Vas-y, vas-y. Non, on me le prend pas mal, mais c'est vrai que ces derniers jours, il y a eu.
6: Mais regarde, regarde. Hop. Démerdez-vous.
1: Oh,
6: c'est pas grave, Chouquette, viens.
4: Je vais essayer.
1: Enfin, non, n'essaye pas. Ne touche à rien. Non.
5: Alors.
4: Ok, bah je me démerde. Okay, vas-y.
1: Non, n'appuie sur rien. N'appuie sur rien. Non. Non, pas ça non plus.
7: C'était.
1: Non. Non, merci. On arrête. On continue.
5: Donc il reste toi ou Corentin?
1: Allez, moi.
5: Toi. Donc c'est de Romain du Havre. Coé, il se fait vieux, tu peux parler de la météo, il va quand même trouver le moyen de te raconter une anecdote de 2007 où lui est arrivé exactement la même chose. On voulait juste savoir s'il pleuvait.
6: Mais on a dit que les tests arrêtaient de dire la vérité.
1: Je vous ai parlé de mon surmatelas. C'est vrai? Non, mais bien sûr.
4: Okay,
1: c'est
4: moi qui prends cher.
1: Il a complètement raison. Allez, mon petit Corentin. C'est pas un haters bien méchant, vraiment.
5: Non.
1: Allez, Corentin. Ah, là, c'est comment sur Corentin?
5: C'est Nicolas Ducoin.
1: Mais c'est comment?
4: Ducoin.
5: Je sais pas comment le prendre.
1: Mais c'est du bon coin.
5: Je sais pas comment le prendre.
6: Allez, vas-y, on va le découvrir.
5: Donc, Corentin, il a le charisme d'un mec qui attend son bus depuis 40 minutes. Me fais pas croire qu'il pécho.
1: Okay. C'est quoi le charisme d'un mec qui attend son bus depuis 40 minutes?
6: Normalement, mais qui attend quoi?
4: Bah écoute, Nicolas, j'ai bien fait d'aller prendre le bus et d'attendre 40 minutes, puisqu'au bout, à l'arrêt, j'ai pécho ta mère.
6: Oh.

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1: Bébé Rexha et David Guetta, Sad Girls.

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2: Je crois que j'ai une info d'un objet qui ne se met pas à cet endroit-là.

0: un Américain originaire de la province de Miami, je pense. Hein. Parce que Mimaï, ça doit pas exister.
1: Ouais, c'est
0: Miami.
1: Ouais.
0: Ouais, non, mais je pense que c'est les doigts qu'on sait.
2: Tu es la seule Mimaï.
0: Il a perdu. Écoutez bien. Parce que non. Il a perdu ses deux testicules.
3: Oh.
0: Mardi, après ce qu'il a appelé lui-même un accident d'aspirateur en nettoyant sa voiture. Non. Écoutez bien, c'est assez fou. L'homme de 43 ans a dit aux ambulanciers, et ça a son importance, qu'il aspirait les débris du plancher. Quand ses testicules se seraient logés par hasard dans le tuyau, et l'aspiration se serait intensifiée une fois que le tuyau était bouché. Les ambulanciers ont noté que plusieurs détails sur les lieux ne semblaient pas compatibles avec le nettoyage de routine de la voiture, y compris une bouteille d'huile pour bébé, ainsi que plusieurs magazines pour adultes.
3: Ah bah effectivement, voilà. Oui.
0: Ses testicules ont été récupérés dans le sac de l'aspirateur, mais n'ont pas pu être sauvés.
1: Ah, en plus, ils ont dû faire...
0: Non mais ça... Oui.
2: Ça fait le bruit.
0: Le bruit, ça a dû faire... Le gars, je pense que quand le gars, il a entendu...
4: Mais ça veut dire quoi? C'est-à-dire que
3: il a dû dire c'est quoi ce bruit? C'est quoi cette voix?
4: C'est déchiré.
0: Ça veut dire que le gars, vous avez compris, il était tout nu. En fait, il a nettoyé pour la voiture. Il a mis les deux testicules dans l'aspirateur en se disant ça va être super. Il a mis de l'huile, il a bouché l'aspirateur et puis.
1: D'abord, il a forcé l'aspirateur. Tu le fais le bruit, toi, ça, de l'aspirateur qui force.
2: Quand t'aspires une chaussette.
0: Vous l'avez ce bruit, hein?
2: Ou le bas du rideau.
0: Et là, quand il a entendu le.
3: C'est ce bruit!
0: Non, mais c'est terrible.
1: Il a dû tourner dans le truc parce que c'est transparent. Non, mais
0: alors, on pense à ce monsieur qui s'est fait aspirer les testicules. Je voudrais également qu'on ait une pensée aussi pour l'aspirateur.
5: C'est vrai? Je suis humilié!
0: Ça, c'est les valseuses, ça.
1: Vas-y, remets-le.
5: Je suis humilié!
0: Les valseuses! 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
2: C'est une grande annonce que j'ai à vous faire. En scrollant sur les réseaux hier soir, je crois, et j'ai l'impression d'avoir retrouvé le fils d'une star. Alors avant de vous le présenter sur Europe 2 ce matin, je vais vous présenter ceux qui, je pense, sont ses parents.
3: Ah.
2: Le premier parent pour moi, c'est lui.
4: Le Joe, le David et le Hoffman de ses morts. La calotte, c'est moi, Jésus. La cervelle de l'homme mort. Dis-leur ce qu'il y a.
2: Merci, monsieur. Merci.
5: La cervelle de
4: l'homme mort. Le sang de l'homme
3: mort. Oui, monsieur. Calmez-vous.
4: Le Hoffman de tes morts.
3: Jette de l'huile sur le feu derrière.
2: Et là, je vous présente son deuxième parent.
6: J'ai passé 3/4 de ma vie tout seul.
7: Quand il m'a dit, tu devrais tourner un film à la télé.
8: Oui, t'es malheureux. Oh,
2: ah oui. C'est disé de la mort dans le poids.
7: Yeah, hey, stop.
2: Voilà. Alors maintenant, vous mélangez les deux. Wow. Je vous présente le fils.
9: Qu'est-ce qu'il y a eu?
10: Le bâtiment, le bac, il est blanc comme moi.
9: Non.
10: Il est mort, ils vont tous, il y a un assistant, moi, moi, je suis assisté.
2: Ça, on dirait moi, quand ma chérie, elle me dit, c'est qui cette Sylvie ?
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2: Allez, beaucoup de jeux de télé sont de retour. Le Big Deal, la roue de la fortune, l'occasion pour nous de vous repasser les moments drôles passés dans ces jeux de télé. Parce que aujourd'hui, c'est un peu plus lissé.
3: Oui.
2: Il y a des années, bon, commençons par ce jour magique. Il y avait le candidat belge dans le Juste Prix. Vincent Lagaffe.
3: Ah oui.
4: C'est plus.
5: 14 299.
4: C'est moins.
5: 14 298.
4: C'est quoi 98?
5: 14 298.
4: C'est quoi 98?
5: 14 298.
4: Et c'est quoi 98?
5: C'est le 9 et le 8. Alors c'est gagné.
2: Il faisait le tour. Jean Barbera, il s'appelait.
6: Oui,
2: ce jeune homme.
6: On l'a reçu. Ah ouais,
2: on l'a reçu plein de fois. C'était un personnage belge, Jean Barbera.
6: Un peu taré d'ailleurs.
2: Un peu. On continue avec ce candidat, mais gentil. Oui. Dans Une famille en or, qui lui a dû passer une sale soirée.
7: Bah, ok, c'est ce que je voulais dire.
8: Oui, je suis en couple, tout à fait, oui, bien sûr.
7: Pourquoi t'as dit non?
8: Je sais pas, c'est, je suis en couple.
7: C'est sorti extrêmement naturellement, je pensais que je disais.
8: Non,
7: bêtise.
8: Non, pas du tout, non,
7: je suis bien en couple. On reprend, donc Henri, vous êtes en couple, hein.
8: Oui.
7: Comment s'appelle votre femme?
8: Karine.
2: Est-ce que j'ai pu, où j'en suis? J'ai divorcé, pas divorcé?
6: Il a failli dire laquelle.
2: Hein. Parce qu'en émission, je renonce à ma femme ou pas? On a bien aussi ce jeune retraité qui participe aux 12 coups de midi avec Jean-Luc. Il a bien raison de préciser. Disait sa réponse.
9: 1000 euros, qu'est-ce qu'on va faire avec ces 15 000 euros? Dites-moi tout.
10: J'ai changé la vieille.
9: Oh. Vraiment?
10: La vieille voiture!
11: Parce que quand même, enfin. Raymond, non, il veut changer la vieille, Raymond.
2: Et on termine par ce candidat qui explique les tatouages qu'il a sur son corps.
12: Ils sont où vos tatouages, Stéphane, d'abord?
13: Sur les bras.
12: Sur les bras, d'accord. Ouais. Vous en avez 7 donc.
13: 7.
12: Mais qu'est-ce que vous avez marqué? C'est des noms, des dessins?
13: Non,
12: des...
13: mais j'ai 2 anges séparés avec les noms de mes enfants.
12: À 2 anges séparés, oui.
13: Un cœur coupé par une rose où qui a marqué ma mère, ma grand-mère maternelle, mes mères.
12: Mes mères.
13: Mon signe du zodiaque.
12: Qui est
13: taureau.
12: Qui est taureau. Donc vous avez un taureau.
13: Voilà.
12: Carrément.
13: J'ai un camion.
12: Un camion.
13: Bah oui, parce que c'est ma passion donc.
12: Pouette.
13: Voilà.
12: Ok.
13: Papa puis maman.
12: Papa puis maman.
13: Dans un cœur avec une hirondelle au-dessus.
12: Oh. Bah c'est pas mal.
13: Puis il y a un parchemin avec mon nom de Sibi dessus.
12: Avec votre nom aussi?
13: De Sibi, ouais. De Sibi.
12: Ah, avec une Sibi dessus?
13: Non, juste le parchemin avec le prénom, avec le nom de ma Sibi que je me sers quand on parle entre routiers.
12: Et hey, c'est quoi votre nom de Sibi?
13: Confetti.
6: Ah, il a tout cumulé, lui.
2: Il y a rien qui va.
11: C'est confetti sur le grand ruban, confetti sur le grand ruban. Oh là là, alors lui il est fabuleux, ouais. Les anges, les cœurs, les machins, le camion, le prénom. Là. Salut confetti.
3: Bisous confetti.
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1: Un dauphin fait le show dans le port de Douarnenez. Tous les internautes font des photos. Les passants le voient à chaque fois. Voilà, il fait des petits sauts, etc. Ah, pas oui. d'inquiétude à avoir à propos de sa présence dans le port. Mmh. Le mammifère marin, je le dis quand même, est coutumier des lieux, vient régulièrement et peut circuler librement par l'écluse.
2: D'accord.
1: Donc il rentre, il sort, il a compris le truc.
2: Ah, il se la pète quand même, visiblement.
1: Ouais, un petit peu. Ouais. On l'a ou pas?
2: Ouais, il est avec nous, le dauphin. Allô?
3: Ouais.
2: Allô?
3: Allez, Yermat, c'est rien.
4: Yermat.
3: Ça va?
2: Ça va?
3: Wouhou yeah ouais. Attention, salto ouais. Qu'est-ce que vous voulez là? Bah, attention, pourquoi... double vrille ouais.
2: Ça va être chiant là. Bah, pourquoi vous faites le show comme ça au port de Douarnenez?
3: Ah, bah, parce que je suis juste breton, quoi. Du coup, je suis juste bourré.
2: Ok,
4: d'accord.
3: Ah, donc pour eux, je fais le show alors que pas du tout, je nage juste pas droit. Attention, vrille. Allez, j'ai un coup dans l'aile, vous, oh là là, attention, et hop là là, allez, Zizia, allez.
2: Et ça vous plaît la Bretagne?
3: Ouais.
2: Parce qu'en tant que dauphin, vous pourriez aller ailleurs.
3: Ah non, parce qu'ici, je suis tranquille, je me baigne tout seul, tu vois, le port m'appartient, Itawa.
2: Et pourquoi, il y a personne?
3: Ah bah attends, ici, l'eau, frérot, est tellement froide que personne va se baigner, hein. Attention, bah oui. attention,
2: ouais.
3: Hop là. Ils servent de l'eau là pour refroidir leur bière. Alors du coup, moi je les bois.
2: Ouais. Ah ouais, ça se voit.
3: Et j'en prends encore un trait. Comme modèle dans la maison. J'en prends encore un trait. T'en mets un dernier, attention, rien d'argent. Saldo. Ah, tu m'as trouvé bien celui-là.
2: Et vous comptez partir après ou pas?
3: Ouais, c'est-à-dire j'aimerais bien me trouver un scooter si j'en ai marre de nager là.
2: Ah ouais, et vous comptez partir où du coup?
3: Bah alors là, faut que je remonte la Seine là pour aller à Paris.
2: Ouais.
3: On m'a dit qu'il y avait même des Vélib, des trottinettes électriques dans le fond de l'eau chez moi.
4: Ah, il y en a plein.
3: Ah voilà, bah je pars lundi matin, j'ai trouvé un blabla carpe. Donc on se met ensemble et attention, wouhou! Allez, salto! Oh putain, j'ai envie de bégir.
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0: écraser jusqu'au bout le tube de dentifrice. 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
2: Champion du monde de l'actu. Notre premier champion est un adolescent de 16 ans qui aide les pompiers à combattre les incendies qui ravagent des forêts en Indonésie. Bravo jeune homme.
3: Bravo.
2: Il a rejoint un groupe de local de pompiers bénévoles fondé par son propre papa pour éteindre les tourbières fumantes et les flammes qui parfois ravagent la région. Bon, c'est la particularité du gamin, c'est qu'il intervient déguisé en Superman, qu'il prend soin de se mouiller intégralement avant les interventions. Il a été nommé héros de la forêt par le gouvernement indonésien.
3: Ah carrément.
2: Ah oui, quand même. Ah oui, il y en a un qui a confondu avec le vrai super-héros. Ouais. J'ai vu passer une critique sur le ciné, ils ont dit nouveau Superman, ça sent le feu de bois. mais bon, sinon, c'est très étonnant quand même de faire ça. Le second champion, une championne, elle s'appelle Claire Smedley de Blackpool, écoutez bien, au Royaume-Uni. Mm-hmm. Elle a rendu publique une histoire qui a rapidement attiré l'attention. Elle affirme que son petit ami Steven a failli étouffer pendant leur relation sexuelle à cause de ses énormes seins.
4: Quoi ?
2: Je vous donne la référence, elle fait 105 WF.
3: Oh !
2: Alors, Stouff, toi qui es une fille, 105 WF.
4: Sortez les trucs. 105, c'est le tour là, mais
2: toi,
4: 105...
2: tu fais combien en tour ? 90, 95 ?
4: Oui, 90, 95.
2: 90. 90, ça toutes les pinces.
5: Attention, le tour, c'est juste le torse.
4: C'est le bonnet qui compte.
2: Attends. C'est torse, sein compris, ou non. Torse, ou c'est sous les seins ?
5: Non, c'est l'armature
4: c'est
5: pour
4: là,
5: moi.
4: Là.
2: C'est
4: là,
2: donc là, tu fais quoi ? Ah non, t'as vache pour moi, si tu fais 90.
4: Oui, c'est ça.
2: Voilà, et ensuite, c'est C, A, B, C, D.
4: Et après, c'est ton bonnet, voilà.
6: Z.
2: Ah, mais donc A, B, C, D, E, F, F. Donc ça veut dire qu'elle est après le double E. Ah, ouais, ça commence à être.
3: Ah, bah là, oui, c'est...
2: Alors, elle dit, elle explique qu'elle pensait au départ que sa réaction était de l'excitation parce qu'elle était sur lui. Mm-hmm. Et elle pensait que qu'il bougeait dans tous les sens, qu'il était comme un fou. Mais elle s'est rendue compte à un moment donné qu'il a arrêté de bouger, qu'il respirait plus. Alors, elle a appelé.
6: C'est une belle mort. Hein.
2: Elle a appelé les secours qui ont réussi à réanimer Steven. Elle a déclaré par la suite aux journalistes, elle a dit, je pensais que son heure était venue. Et moi, c'est plus des soutiens-gorge, c'est des soutiens-gorge du Verdon. Mais là, à un moment donné, pour étouffer quelqu'un, excusez-moi, là, c'est plus que ce qu'on imagine. Greg Saunders sera le dernier, 34 ans, il a déclaré. Alors lui, c'est le pari le plus con du monde. Pourquoi il a fait ça, je ne sais pas. Une corne de brume d'intérieur, vous savez, les. Voilà, il a fait ça pour sa copine dormait, il a fait ça contre son vagin. Pourquoi ? Il a cru que ça allait résonner. 129 décibels, les cornes sont connues pour produire un bruit extrêmement fort, il y a de l'air qui sort. Résultat, le bruit n'avait nulle part où s'échapper, la pression a augmenté rapidement, les ondes de choc ont fait un trou dans la vessie de Peggy.
4: Ah, ils l'ont dit.
2: Rendez compte de l'horreur, les autorités ont accusé d'agression au premier degré, il est détenu, il a une caution de 50 000 $ pour en sortir.
3: Ah non mais c'est dangereux.
2: Ah, en plus avec les vibrations, elle a perdu toutes ses dents.
3: Ça va chérie ?
1: Non !
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3: Pierre et Maryse reprennent du service. Nouveau télé-shopping avec aujourd'hui. Oui. Qu'est-ce qu'il y a à vendre ?
4: Aujourd'hui, on a reçu le message d'une auditrice qui s'appelle Marie Luerne. Elle nous a laissé un message sur Insta. Elle a besoin de Pierre et Maryse pour l'aider à vendre un livre sur les volcans et les montagnes.
5: Facile, ça.
4: Allez, on y va. Ouais.
3: Eh bien, chers auditeurs d'Europe 2, bonjour à tous, bonjour Maryse.
6: Bonjour Pierre. Bonjour Pierre, mon micro n'était pas allumé.
3: Mais ça va toujours mieux si en parlant dedans. Bonjour Maryse.
6: Bonjour Pierre.
3: Bonjour, cher téléachat. Bonjour.
6: Bonjour Pierre.
3: Eh bien, bienvenue dans ce nouveau téléachat, télé-shopping spécial auditeur de Coé sur Europe 2. Bonjour Maryse.
6: Bonjour Pierre.
3: Maryse, oui. Qu'allons-nous vendre comme d'hab aujourd'hui, Maryse?
6: Oh Pierre, eh bien, nous allons devoir vendre un livre sur les volcans et les montagnes.
3: Oh,
6: très gros, très lourd. Le voici, Pierre.
3: Eh bien, tout à fait, Maryse. Incroyable livre, hein, Maryse. Merci. Bonjour d'ailleurs, Maryse.
6: Bonjour, Pierre.
3: Je l'ouvre devant vous, chère Maryse. Et alors, nous partons, Maryse, en Islande.
6: Oui.
3: Pour découvrir le magnifique volcan.
7: Ah bah non.
8: Ah oui.
7: Ah oui, non.
3: Bah
7: non.
3: Le Ish. Exactement, Maryse, de toute façon, son grand n'ira jamais là-bas. Puis je vais me permettre d'ouvrir une nouvelle femme, Maryse. Ah, direction la Tanzanie.
4: Ah.
3: Découvrir le sommet le plus haut d'Afrique. Il est à vendre le kili-kili-kili-kili-kili. Le kili-kili-kili, bon, t'as chaud. Le kili-kili-kili-kili, takalokokakaki. Le koulou-koulou-koulou, tache-tache, le. Le kiki-kiki, fais pas chaud. Le nom de Dieu, le kiki-kiki, le kiki. Le kiki à popo. Le kiki-kiki à pachichuk.
6: Oh,
3: il n'y arrive pas aujourd'hui, Marie, je ne sais pas ce qui se passe.
6: Pierre, le Kilimandjaro.
3: Oui, bon, écoutez, de toute façon, je m'en fous. Je le montrerai jamais. Tenez, Marie, par contre, vous avez reçu un SMS.
6: Alors, c'est quoi ?
3: Par contre, Marie, j'adorerais vous monter.
6: Oh, vous voulez qu'on monte à cheval, Pierre ?
3: C'est une erreur.
6: Venez, Pierre.
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2: Ah, bonjour, il est 6h. Réglage des montres. Allez, on y va, c'est lundi. Bonjour. Que s'est-il passé dans l'actu et en plus la météo, Cédric Lecor sur Europe 2.
3: Salut Coé, bonjour à tous. 6 départements sont toujours en vigilance orange canicule de l'Aude à la Drôme. Le mercure va commencer à baisser à partir de demain sur l'ensemble du pays. Je vous détaille tout ça dans 2 minutes. Des rassemblements devant les tribunaux en fin de journée un peu partout en France. Une coalition d'associations féministes notamment appelle de nouveau à des manifestations hebdomadaires pour réclamer l'adoption d'une loi intégrale contre les violences sexuelles. Une façon de mettre la pression sur les élus alors que débute justement aujourd'hui le parcours législatif de ce projet de loi. Un candidat de plus à la présidentielle, Fabien Roussel a confirmé hier soir sur TF1 qu'il ferait campagne avec un projet de rupture pour le parti communiste. Le maire de Saint-Armand-les-Eaux dans le Nord n'a pas l'intention de participer à la primaire de la gauche mi-octobre. Une élection régionale allemande très commentée. Jusqu'en France, l'AFD, parti d'extrême droite et pro-russe, s'est largement imposé hier dans la région de Saxe-Anhalt, très largement devant les conservateurs de la CDU. Le trafic aérien toujours paralysé en Indonésie après l'éruption du volcan Anak Krakatoa. Plusieurs aéroports, dont celui de Jakarta, viennent de prolonger leur fermeture jusqu'à ce soir. Des dizaines de milliers de voyageurs sont toujours bloqués. Le réveil du volcan se fait ressentir à plusieurs centaines de kilomètres à la ronde, entraînant des cendres et d'épaisses fumées, évidemment dangereux pour le trafic aérien. En football, la 3e journée de Ligue 1 s'est achevée hier soir par la victoire 3-2 du Paris FC au Vélodrome. 2e défaite en 3 matchs pour l'OM. Rennes a battu Angers 2-1 et Strasbourg a largement dominé 6-2. À Monaco qui s'est imposé face au PSG vendredi est en tête de la Ligue 1 avec un sans faute. Il y avait du rugby aussi ce week-end avec le coup d'envoi de la saison de Top 14. La Rochelle est sortie vainqueur 30-27 hier soir de son choc face à Toulouse en clôture de cette première journée. En tennis, l'aventure se poursuit à l'US Open pour le français Arthur Géa. Le Provençal de 21 ans qui s'est qualifié ce week-end pour les 8e de finale jouera la nuit prochaine contre le néerlandais Botik van den Zandschulp. J'en reviens comme promis sur la météo. Un début de semaine caniculaire encore dans le quart sud-est. Jusqu'à 39 degrés attendus cet après-midi à Montélimar. 37 à Nîmes et Valence. 34 à Clermont-Ferrand où le soleil va encore largement s'imposer. Un temps lumineux sur la plupart des régions cet après-midi. Ça restera couvert des Hauts-de-France au Pays de la Loire et la Bretagne. Avec même des averses dans le Finistère où il ne fera que 22 degrés. Contre 31 à Bourges et Châlons-en-Champagne. 33 à Auxerre. 32 à Limoges et Montceau-les-Mines. 29 à Niort et Paris. Et on va donc perdre quelques degrés demain, mais les températures resteront encore élevées dans le sud-est.
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3: Un tour en librairie en attendant la sortie événement début octobre d'une bande dessinée sur les coulisses de la série Friends. Vous pouvez dévorer depuis quelques jours Le problème à trois corps, la fameuse trilogie littéraire adaptée en série sur Netflix. C'est aussi désormais à dispo en BD. Quand des scientifiques chinois se suicident les uns après les autres, au cœur de l'intrigue une organisation au projet obscur, un jeu vidéo énigmatique qui semble plus vrai que nature. Un thriller scientifique et fantastique captivant dont le premier tome vient de sortir donc aux éditions Glénat et la deuxième saison de la série est attendue à la fin de l'année sur Netflix. Autre BD passionnante, les filles de Magdalena aux éditions Vent d'Ouest. L'histoire vraie de ces femmes rejetées et punies par la société irlandaise au début du 21e siècle pour être tombées enceintes en dehors du mariage. Des milliers de femmes internées de force dans des institutions obscures où elles deviennent blanchisseuses. Ça sort aujourd'hui en librairie. Bon réveil avec Europe 2.
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2: Voici la compile de la braderie de Lille, Tio. Une fois que t'as passé les 10 premiers stands.
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2: Si t'as le malheur de quitter ton compagnon des yeux 10 secondes dans la foule.
5: Ah ouais, faut pas le faire.
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2: On m'a dit qu'il y a la chanson quand tu passes le 958e stand.
4: 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C'est
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1: Scoot toujours sur Gulli. Comédie de 1985 réalisée par Gérard Jugnot. Est-ce que les animateurs de la Villa ont été scouts? On va leur demander, on a qui?
2: Et pour commencer, ça faisait longtemps, on a Philippe Devilliers, le créateur du Puy du Fou avec nous.
3: Bonsoir à tous.
2: Bonsoir, Monsieur
3: Devilliers. DRC, vous m'avez présenté avec élégance, je vous en remercie.
2: De rien.
3: C'est Philippe Devilliers en direct de mon somptueux parc du Puy du Fou.
4: On adore.
3: D'ailleurs, venez nombreux assister au spectacle des Vikings de la Seine-Saint-Denis.
4: Oula.
3: Oh, la Belle Rouge. Comme le saucisson, la Belle Rouge.
4: Oui, oui, oui.
2: Bon. Hein, le message est passé, monsieur Devilliers, on a bien compris. Là, on parle du film Scoot toujours, vous connaissez?
3: C'est un film de Gérard Jugnot.
2: Oui, tout à fait.
3: Édition française, qui date, ma mémoire est bonne, de 1985.
4: Exactement.
3: Film magnifique, patriotique. À l'époque, on attendait qu'il sorte au cinéma. On n'avait pas Netflix à l'époque.
4: Netflix. D'accord.
3: Et vos séries totalement pénibles, à la con, comme on dirait, comme Casa de Popol ou Prison Steak.
4: Non,
2: bon, c'est vrai. Ouais, mais bon, là, bon, on parle de scout toujours. Vous avez été scout, vous, monsieur Devilliers?
3: D'ailleurs, j'adore le scoutisme.
2: Ah, d'accord.
3: Ce mouvement jeunesse mondiale créé par Lord Robert Baden-Powell, britannique. Wow. On avait tous des foulards. C'était Koh-Lanta, dans le fin fond de Saint-Gilles-Croix-de-Vie ou en Saint-Jean-de-Mont.
4: Ah oui.
3: Elle n'est pas tombée dans l'eau à 2 degrés pendant l'épreuve des poteaux.
2: Ah,
3: tu perdais ton phallus dans la mer vendéenne. Tu te faisais bouffer par les carpes. Voir des piranhas.
4: Ah, il y a des piranhas en Vendée.
3: Je veux dire, le piranha vendéen.
4: Ouais.
3: Monsieur Corentin.
4: Ouais.
3: Croyez-moi, il est violent.
4: D'accord.
3: Bonne journée à tous. Et bon week-end, les rendez-vous. Parc de Puy-de-Fou.
2: Avec plaisir. Merci, monsieur Devilliers. On a notre ancien président avec nous maintenant. C'est monsieur François Hollande.
5: Bonjour, madame Pissou.
2: Bonjour, monsieur Hollande.
5: J'ai entendu que vous parliez de scout.
4: Oui.
5: Et c'est pour ça que je suis là.
2: D'accord. Et c'est quoi votre meilleur souvenir de scout, monsieur Hollande?
5: La Piaggio MP3 Business 500. C'est un très beau modèle.
2: Ah, c'est
5: avec
2: quoi ça?
5: Avec un très bon scooter. C'est avec lui que je me suis fait choper, souvenez-vous.
4: Oui.
5: En fait, c'est Julie. J'étais encore avec mon ex-femme.
4: Pas bien.
5: Une histoire douloureuse. J'essaie de ne pas me rappeler, je lui ai porté les croissants, même. Et pourtant, mon diététicien m'avait prévenu que les croissants allaient m'apporter des problèmes, il a eu raison. Je regrette le croissant, mais c'est trop même. Je dirais même super même.
2: Merci, monsieur Hollande, pour ces précisions. Bon week-end, on va finir avec le feta. Patrick mame. Sébastien.
6: Salut les culs.
7: Corentin, les mémoires.
8: Le plus fort, c'est Raymond. Il fait l'hélicoptère avec sa liste tout check.
6: Putain, l'ambiance de fou. Quelle ambiance de fou. Coucou. Ça va, Corentin, je suis content. Tête de cul. Élève les mains, Corentin.
4: Ouais.
6: Ah, oh là. Tu feras grave, t'as une vieille de Tipiak qui est en train de te souffler dans le milieu. Putain, je suis en super forme. Je me sens comme une couille dans un slip dim. Ce soir, je vais en soirée avec, je sais pas si vous connaissez Janine, dans le club Pour que tu cales encore. Tu connais pas? Pour que tu cales encore. Bref, vous parlez de scout, moi j'ai adoré ça quand j'étais petit.
2: Ouais.
6: J'en ai même fait une chanson.
2: Peut l'écouter, Patrick?
6: Attends, bouge pas, j'accorde la guitare. C'est vrai que les poils de top, bouge pas la guitare.
2: Mais non.
6: Allez, on y va, allez. Moi j'étais. Attends, c'est vrai.
2: On démarre.
6: Si, je vais la refaire, bouge pas.

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1: Voici
2: ceux qui sont les rois du clavier.
3: Ouais, je vais me mettre debout.
2: Les haters, ils sont là, ils sont comme ça, ils font de façon, je m'en fous, je vais leur écrire une saloperie. Des fois, ils me font rire, mais je vais quand même leur écrire une saloperie. Parce que j'aime bien écrire des calembris.
1: Allez, Stouffre, on y va, on commence par qui?
4: Oui, on va parler de nos haters. Généralement, là où je trouve les haters, enfin les plus virulents, c'est sur le réseau YouTube.
5: Ah ouais, voilà. C'est pas X?
4: C'est oh, pas X, on n'a pas, on poste pas sur X. Ouais, c'est YouTube, Twitch adorable, non, les X, TikTok adorables.
1: X, c'est même de la haine.
4: Ouais. Facebook adorable, Insta, ça va.
5: LinkedIn, c'est bon?
4: J'ai pas mis sur
1: LinkedIn. LinkedIn, c'est je vous recrute. Mais bon, c'est...
4: Pour vous détendre, je vais commencer par moi.
5: Vas-y.
4: On a un message de Maxou76 donc qui écrit: Stouff, elle a ce talent rare de réussir à me saouler avant même d'avoir fini sa phrase. C'est presque impressionnant.
1: Oh.
4: Voilà.
5: Ah, c'est méchant.
1: Je vais te dire un truc.
4: J'arrête de parler.
1: Je vais te dire un truc. C'est pas complètement fou, toi.
4: Mais dis donc. Non, mais toi, de toute façon, ton temps d'attention, c'est, il est de 10 secondes. Si on dépasse 10 secondes, c'est presque impressionnant.
1: Oh.
4: Voilà.
5: Ah, c'est méchant.
1: Je vais te dire un truc.
4: Il faut que j'arrête de parler.
1: Je vais te dire un truc. C'est pas complètement fou, toi.
4: Mais dis donc. Non, mais toi, de toute façon, ton temps d'attention, c'est, il est de 10 secondes. Si on dépasse 10 secondes, t'es plus là.
5: Mais ce que tu ne sais pas, c'est que Max ou 76, c'est un de ses nombreux pseudos. Ouais.

0: Mais bon, il y a des fois, il faut un petit peu.
1: Sauf, tu as raison. Ouais. Tu as raison, on continue.
0: Qui alors? Tu veux qui?
2: Vas-y, moi, généralement, je les encaisse bien.
0: Ok. Donc là, c'est de Sophie. Sophie, c'est encore 76 en plus. Sophie du 76. Ouais.
1: Je crois que dans la Normandie,
3: on va peut-être aller en week-end là.
1: Un dossier. Quelqu'un est parti sans payer, non? Il y a eu quelque chose.
0: En plus, et tu sais que je viens de tilter, c'est qu'il y a beaucoup de normes.
1: Allez, on continue, bon. Vas-y.
0: Pietre, c'est insupportable. Il comprend la moitié de ce qu'on lui dit, mais il intervient surtout avec la confiance du tonton qui a bu deux Ricard et qui pense soudainement être spécialiste de tous les sujets. D'une connerie, celui-là.
4: Eh ben, c'est exactement ça.
2: C'est quand la critique, là?
1: C'est où la critique? Moi, les haters, vous êtes censés dire du mal, pas rétablir la vérité. Parce que, effectivement, c'est exactement sa personnalité, c'est son profil.
3: Et à la fin, il a écrit un, j'ai raison, et tout le monde a mis oui.
2: Il est content.
1: Il est heureux, lui. On va prendre Vito.
0: Vito de Manon RVL. RVL. Vito. Vito, ça fait 2 ans qu'il est à la console, mais visiblement la période d'essai est toujours pas finie.
1: Alors.
4: Yann, on a fait une belle.
1: Vas-y, vas-y. Non, c'est, alors, je le prends pas mal, mais c'est vrai que ces derniers jours, il y a eu.
2: Mais regarde, regarde. Hop. Démerdez-vous.
1: Oh,
4: c'est pas grave, Chouquette, viens.
3: On va essayer.
1: Enfin, non, n'essaye pas.
3: Alors, c'est un truc.
1: Non, ne touche à rien. Non.
0: Alors.
3: Ah, ok, bah, je me démerde. Okay, vas-y.
1: Non, n'appuie sur rien. N'appuie sur rien. Non. Non, pas ça non plus.
5: C'était.
1: Non. Non, merci. C'était. On arrête. On continue.
0: Donc il reste toi ou Corentin?
1: Allez, moi.
0: Toi. Donc c'est de Romain du Havre. Coé, il se fait vieux, tu peux parler de la météo, il va quand même trouver le moyen de te raconter une anecdote de 2007 où lui est arrivé exactement la même chose. On voulait juste savoir s'il pleuvait.
4: Mais on a dit que les tests arrêtaient de dire la vérité.
1: Je vous ai parlé de mon surmatelas. C'est vrai? Non, mais bien sûr.
3: Okay,
1: c'est vrai.
3: Moi
1: il a complètement raison. Allez, mon petit Corentin. C'est pas un haters bien méchant, vraiment.
0: Non.
1: Allez, Corentin. Ah, là, c'est comment sur Corentin?
0: C'est Nicolas Ducoin.
1: Mais c'est comment?
3: Ducoin.
0: Je sais pas comment le prendre.
1: Mais c'est du bon coin.
0: Je sais pas comment le prendre.
2: Allez,
0: on va
2: vas-y,
0: voir.
2: On va le découvrir.
0: Donc, Corentin. Corentin, il a le charisme d'un mec qui attend son bus depuis 40 minutes. Me fais pas croire qu'il pécho.
1: Okay. C'est quoi le bus, Nicolas... le charisme d'un mec qui attend son bus depuis 40 minutes?
4: Normalement, mais qui attend quoi?
3: Bah écoute, Nicolas, j'ai bien fait d'aller prendre le bus et d'attendre 40 minutes, puisqu'au bout, à l'arrêt, j'ai pécho ta mère.
4: Bravo. Oh!
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1: Il est presque 6h30, les meilleurs moments de l'émission avant qu'on débarque pour de bon, évidemment, comme d'habitude. Là, on est en direct du bureau et tout à l'heure, ce sera en direct du studio. Mon petit Vito, qu'est-ce qu'on va écouter?
2: Le maillon très très faible.
1: Très drôle, très très drôle. Laurence Boccolini, t'es en pleine forme. Et puis?
2: Et puis, Stouff?
1: Ah,
2: le JT chanté.
1: À ne pas rater avec un monsieur qui s'est mis un truc dans un endroit qu'il ne fallait pas, une partie de son corps, une fois chanté, ça fait moins mal. Les news de 6h30, c'est Europe 2. Tout savoir ce qui s'est passé dans l'actu avec Cédric Lecor. Salut Cédric.
6: Salut Coé, bonjour à tous. Jusqu'à 39 degrés dans la Drôme. Il va encore faire très chaud ce lundi dans le sud-est. Aussi, départements sont toujours en vigilance orange canicule. Plus de 30 degrés d'ailleurs sur une grande partie du pays avant une baisse du mercure à partir de demain. Météo plus complète à la fin de ce flash. Plus de 4 ans après l'assassinat de Federico Martín Aramburu, deux hommes vont être jugés à partir d'aujourd'hui par la cour d'assises de Paris. Loïc Le Priol, un ancien militaire, est accusé d'avoir tiré à 10 reprise sur l'ex-rugbyman argentin en pleine rue après une dispute devant un bar du 6e arrondissement de la capitale. L'un de ses amis est poursuivi pour complicité de tentative d'assassinat. Des milliers de personnes attendues devant les tribunaux dans le sillage de l'affaire Liana. Les manifestations organisées avant l'été vont reprendre chaque lundi dès ce soir un peu partout en France à l'initiative d'une coalition d'associations qui veut maintenir la pression pour faire adopter au Parlement une loi intégrale contre les violences sexuelles, sexistes et intrafamiliales. Une loi qui arrive justement aujourd'hui en commission à l'Assemblée nationale avant son examen début octobre dans l'hémicycle. Une candidature de plus à gauche, Fabien Roussel, secrétaire national du Parti communiste, a confirmé hier soir aux 20h de TF1 qu'il entrait également dans la course à la présidentielle. Grosse opération de secours dans le Vercors depuis hier après-midi. Un spéléologue de 46 ans s'est fracturé la cheville après une chute de 4 mètres dans une grotte en Isère à Autran-en-Méaudre. Le blessé se trouve à environ 600 mètres de la sortie, incapable de se déplacer. Le plan hors d'essai qui a été déclenché. Une quarantaine de secouristes sont sur place. Une dixième et dernière édition de tous les records. Le The Event s'est achevé cette nuit avec un gain de près de 33 millions d'euros pour une vingtaine d'associations, dont la Ligue contre le cancer et le Secours populaire. Quelques 80 streamers étaient réunis à Montpellier depuis vendredi, 200 autres à distance pour faire vivre une dernière fois le marathon.

0: marathon caritatif. Pas de trêve en perspective en Ukraine. La guerre devrait se poursuivre cet hiver, selon les mots de Volodymyr Zelensky, qui a reçu hier les émissaires américains envoyés par Donald Trump. Les pourparlers avec la Russie n'ont pas abouti. Vladimir Poutine refuse de négocier directement avec le président ukrainien. En football, Monaco est en tête de la Ligue 1 à l'issue de la troisième journée, suivie de Lyon et du Paris FC qui a engrangé 3 points hier soir à Marseille. Les Parisiens se sont imposés 3-2 au Vélodrome. Lourde défaite du nouveau pensionnaire de la Ligue 1, 3 a battu 6-2 à domicile par Strasbourg. Et puis Rennes s'est imposé de buts 1 hier après-midi à Angers. Les Bretons joueront vendredi à Rennes. D'ici là, place dès demain à la Ligue des Champions. En tennis, l'Américain Ben Shelton s'est qualifié cette nuit pour les quarts de finale de l'US Open. Il affrontera le tenant du titre, Carlos Alcaraz. Les quarts de finale que rêve aussi d'atteindre Arthur Géa, le dernier Français en lice, affrontera ce soir le Néerlandais Botik van de Van Schulp. Et puis côté télé, Thomas Sisley et Fauve Otto sont à l'affiche dès ce soir d'une nouvelle mini-série sur TF1. La Cible, un thriller tourné en 2025 en Occitanie, avec au cœur de l'intrigue un garde du corps dont l'ex-femme et les deux enfants sont kidnappés. 6 épisodes en tout, les deux premiers à partir de 21h10.
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0: Un début de semaine caniculaire encore dans le quart sud-est, jusqu'à 39 à Montélimar, 37 à Valence où le soleil va encore largement s'imposer. Un temps lumineux sur la plupart des régions. Cet après-midi, ça restera couvert tout de même des Hauts-de-France au Pays de la Loire et la Bretagne, avec même des averses dans le Finistère où il ne fera que 22 degrés à Brest, contre 31 à Châlons en Champagne, 32 à Mont-Soleil-Mines, 29 à Niort et Paris. 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
3: Bonjour, maillon faible.
4: Allez,
3: c'est parti.
4: Bonjour à toutes et bienvenue sur Europe 2. Vous allez assister au maillon très, très, très faible. Allez, devant moi, 4 candidats qui vont devoir faire équipe pour tenter de remporter 0 euros. Découvrons maintenant l'équipe.
3: Super.
4: Qui va jouer avec nous ce matin.
5: Bonjour, Marine Tonlevier, actrice porno paysagiste.
6: Voilà pourquoi on a rigolé tout à l'heure.
7: Ça a dit qu'il était venu celui-là.
5: Voilà. Vous l'avez arrêté de toute façon.
4: Bon, salut Marine. Salut, les écoutes.
8: Bonjour, je suis Chuck Norris. Je garde les enfants, mais c'est souvent dans la gueule.
9: Bonjour, Jason Tatane, je sauve le monde, mais à coup de tatane.
10: Bonjour, Jackie Chin, je travaille dans les films d'action, mais je cherche une femme. J'avais pas la suite, mais...
4: Bien. Je vous rappelle qu'avant de répondre à une question, vous avez le droit de dire banque pour empocher l'argent que vous n'aurez pas.
3: Allez, on n'oublie pas là.
4: C'est parti. Allez, jouons tout de suite au maillon, très faible.
9: Allez.
4: Marine Tonlevier. Melon, oui. Et Melèche.
5: C'est pour moi, ça.
4: Font l'appel lors d'un loto.
9: Ah.
4: Il y a les Martines et les Robert. Melon appelle les Martines et...
5: Et me lèche les Robert.
4: Correct.
3: Oh là là. Bravo,
4: Chuck Norris.
3: Ouais.
4: Peu importe la question que l'on vous pose, la meilleure réponse restera...
3: Dans ton cul.
4: Correct. Jason Tatane.
9: Banque.
4: Quel exploit. Coé a-t-il réussi à faire?
9: Il a arrêté le sport il y a 30 ans, sans patch, sans acupuncture, sans aide, juste la volonté.
3: Wow.
4: Il est fort, le chef. Correct. Jackie Chin.
10: Oui.
4: Qu'est-ce qui fait 25 mètres de long et qui sent le pipi?
10: 25 mètres de long. Un bus de vieux qui rentre dans l'EHPAD.
4: Correct. Ah là, c'est bon, on va prendre de la thune là. Nous arrivons à la fin de notre jeu, hélas. Yes.
3: Allez.
4: Personne n'a pensé à dire banque.
10: Si, il a dit.
4: Il n'a pas dit fort. Zéro euro en banque. Vous n'êtes vraiment pas les facteurs les plus timbrés de la poste. Avec 0 euro en banque, vous êtes tous les maillons très faibles. Au revoir.
3: Ouais, c'est ça.
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3: Voici le bâtard du jour.
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3: Ouh ! Au Texas, une TikTokeuse connue sous le pseudo Montuser555 affirme avoir découvert les infidélités de son compagnon en tombant sur des échanges compromettants sur Snapchat.
6: Ouais.
3: Plutôt que de faire une simple confrontation, elle aurait décidé de lui jouer un tour particulièrement radical. Elle lui a fait croire qu'ils partent passer la journée à Six Flags.
6: C'est un parc d'attractions.
3: Mais prend finalement la direction de Laredo, près de la frontière mexicaine. Pendant que son compagnon dort sur le siège passager, elle continue sa route jusqu'à la frontière. À son réveil, il se retrouve au Mexique, entouré de l'agent de l'immigration. Elle dit qu'elle affirme avoir lui laissé $50 avant de repartir et elle lui a confisqué ses papiers.
6: Oh la saloperie!
3: C'est pas grave. Pas tordu ça? Ouais. Il paraît qu'il a même eu le droit à un fast-pass pour le Mexique Express là. C'est
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3: Il est presque 7h, nous arrivons dans un instant. Alors c'est le JT chanté maintenant?
7: Oui.
3: J'adore. Il y a un monsieur qui a planqué de la drogue dans un endroit, vous avez bien compris lequel. Et vous verrez qu'une fois chanté, ça change complètement. A tout de suite, on arrive à 6h58.
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2: Voici le JT Chanté qui est de retour. On va commencer ce JT Chanté, vous connaissez le principe. Ce ne sont que des infos peut-être à côté desquelles vous êtes passé, qui sont généralement tragiques et tristes, mais qui, une fois chantées, ont le mérite de vous faire sourire. Ce JT Chanté, c'est un Américain. Il faisait quelque chose d'illégal dans la rue. Oui, ce monsieur était dealer. Mais alors, que s'est-il passé de terrible? La réponse en chanson.

0: Oh, c'est merveilleux.
1: J'adore.
0: Oh, il est merveilleux celui-là.
1: Dans en reggae, ça marche tout le temps.
0: Et alors, on va terminer ce JT chanté avec un lycée dans le Maryland, aux États-Unis, qui a dû virer une enseignante après qu'elle ait fait une petite boulette. Laquelle, écoutez, tout est dans cette chanson.

0: Non mais les gars, c'est merveilleux. J'ai encore un petit peu le temps ou pas?
1: Ah oui, oui.
0: Est-ce que je peux me réécouter le premier?
2: Le reggae
0: s'il vous plaît, parce que celui-là, il était magique et je sais que les gens l'ont adoré. On y retourne.

0: Bah non, on n'y va pas.
1: Bah si.
0: Bah non, je viens de manger un petit morceau de pain.
1: Bah oui.
0: Bah non, j'y vais pas.
2: En plus.
0: Un petit morceau,
2: vu comment
3: c'est
2: ça
3: début de journée, ça va.
4: On repasse seulement dans un quart d'heure.
2: Bon, j'ai pris un petit morceau.
0: J'étais pas prêt. J'étais en train de.
4: Alors, soit c'est un petit morceau tout sec, soit c'est un gros morceau que t'as.
0: J'ai une toute petite bouche.
3: Tu connais Coco.
0: J'ai une toute petite bouche et très très peu de salive. Donc ça met du temps. Vous savez, chômage, j'ai un côté ruminant.
1: Ouais.
2: Allez, on le laisse finir.
3: Vas-y, on t'écoute. Ça y est,
0: c'est bon. C'est mon côté vache ruminante.
4: Mais c'est vrai que t'es fou, t'es long à mâcher en fait.
0: Très long.
2: Non, c'est surtout qu'il a toujours le chic de prendre un bout à 6h59 alors qu'il sait
0: pas. Je sais pas pourquoi j'ai fait ça.
3: Même pendant les pubs, c'est ce que tu fais.
0: Je suis d'accord, je sais pas pourquoi j'ai.
4: Mais tu regardes passer les trains en même temps.
3: Ouais. Quoi ?
0: Il y a un RER là qui passe. Attendez, me parlez pas, je suis comme les vaches, je regarde passer le RER.
3: Vas-y, hein. Après toi.
0: Vous allez bien aujourd'hui ?
3: Très bien, et toi ?
0: Vous êtes prêts pour une nouvelle semaine ?
4: Oui.
0: Je vous préviens, je suis en très grande forme.
4: Ah ouais.
2: Il est venu avec son siège ce matin.
0: Attendez, j'avale. Donc,
4: Et pourquoi
0: je suis venu avec mon fauteuil ce matin.
2: Pourquoi?
0: Parce que j'avais un fauteuil chez moi et je trouvais que le siège du bureau n'était pas confort, donc je suis venu avec le siège.
4: D'accord.
0: Oui, je me déplace avec mon fauteuil.
4: J'ai ramené mon air fryer aussi.
0: Et
2: mon bureau.
0: Et je vais venir avec mes toilettes bientôt. Voilà. Ouais, j'ai décidé de m'installer. Comme je vais vivre progressivement de plus en plus ici, je commence à mettre. Je vais mettre mon lit dans pas longtemps, donc on va être bien. Stouf, Pietre,
3: salut.
0: Corentin,
3: salut.
0: Bonjour tout le monde, bienvenue. Je vous fais des bisous dans un instant. Je vous expliquerai, en parlant de train que je regarde passer, il y a beaucoup de gens qui nous écoutent qui le matin prennent le train ou le soir pour revenir. Et en France, on se plaint du retard. On dit, mais voilà. Ah bah bravo la SNCF.
3: C'est souvent.
0: Ah oui.
3: C'est pas.
0: Mais alors attendez, je vais vous parler des autres pays dans un instant.
4: C'est pas nous les pires.
0: Vous allez voir qu'on n'a pas à se plaindre. Je vous donnerai le champion des champions du retard. Et justement, les champions du monde de l'actu arrivent dans un instant avec un consommateur déçu. Je vous présenterai le consommateur le plus déçu du monde.
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0: Vous venez de nous découvrir, vous êtes avec nous tous les matins, installez-vous tranquille. Et voilà, je vais reprendre une tartine moi, on est d'accord? Allez, les news, bonjour. Salut mon petit Cédric.
6: Salut Coé.
0: Est-ce que le week-end était bon?
6: Fatigant.
0: Ouais, c'est m'en parler pas. Cédric Lecor pour les news et la météo.
6: Ces départements sont toujours en vigilance orange canicule de l'Aude à la Drôme. Le mercure va commencer à baisser demain sur l'ensemble du pays. Je vous détaille tout ça dans deux minutes. Dans le même temps, quatre départements du sud-est sont toujours en risque élevé pour les feux de forêt dans les Pyrénées-Atlantiques. Le feu qui s'est déclenché mercredi en vallée d'Aste a parcouru plus de 120 hectares. Il n'est pas encore maîtrisé, mais les flammes ne progressent quasiment plus. Des rassemblements devant les tribunaux. En fin de journée, un peu partout en France, une coalition d'associations féministes notamment appelle de nouveau à des manifestations hebdomadaires pour réclamer l'adoption d'une loi intégrale contre les violences sexuelles. Une façon de mettre la pression sur les élus alors que débute justement aujourd'hui le parcours législatif de ce projet de loi. Un candidat de plus à la présidentielle, Fabien Roussel a confirmé hier soir sur TF1 qu'il ferait campagne avec un projet de rupture pour le Parti communiste. Le maire de Saint-Armand-les-Eaux, dans le Nord, n'a pas l'intention de participer à la primaire de la gauche, mi-octobre. Le trafic aérien toujours paralysé en Indonésie après l'éruption du volcan Anak Krakatoa. Plusieurs aéroports, dont celui de Jakarta, viennent de prolonger leur fermeture jusqu'à ce soir. Des dizaines de milliers de voyageurs sont toujours bloqués. Le réveil du volcan se fait ressentir à plusieurs centaines de kilomètres à la ronde, entraînant des cendres et d'épaisses fumées, dangereux évidemment pour le trafic aérien. Une histoire qui finit bien. Chanel a retrouvé sa famille. Chanel, une petite chatte noire qui s'était échappée du véhicule familial début août sur une aire d'autoroute en Isère. La famille originaire de Versailles a finalement passé ses vacances sur l'air au milieu des touristes à chercher l'animal. 12 jours sur place. Un mois plus tard, Chanel a fini par être attrapée ce week-end à moins de 200 mètres de l'endroit où elle avait disparu. En football, la troisième journée de Ligue 1 s'est achevée hier soir par la victoire 3-2 du Paris FC au Vélodrome. Deuxième défaite en 3 matchs pour l'OM. Rennes a battu Angers 2-1 et Strasbourg a largement dominé 6-2. Il y avait du rugby aussi ce week-end avec le coup d'envoi de la saison de top 14. La Rochelle est sortie vainqueur 30-27 hier soir de son choc face à Toulouse en clôture de cette première journée.
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6: Jusqu'à 39 degrés cet après-midi à Montélimar, 37 à Nîmes, 35 à Vichy. L'épisode de canicule se poursuit dans le sud-est, un temps lumineux sur la plupart des régions. Ça restera couvert des Hauts-de-France au Pays de la Loire et la Bretagne, avec même des averses dans le Finistère où il ne fera que 22 degrés à Lannion, contre 32 à Verdun et Limoges, 33 à Auxerre, 31 à Nice. Et on va donc perdre quelques degrés à partir de demain. Bonne matinée avec Coé sur Europe 2.

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1: Lundi matin, bonjour. Allez, courage tout le monde, allez, c'est le premier pas qui compte, vous avez passé un très bon week-end, maintenant, faut se remettre au boulot, faut reprendre la voiture, faut préparer les enfants, faut que tout se prépare, faut être bien, et on se dit, semaine. J'ai vu ce matin déjà sur les routes, ça me paraît un petit peu plus compliqué que d'habitude.
2: Oui, je te confirme.
1: Donc je pense qu'à l'entrée des grandes villes, ça va commencer à boucher, ça y est, les gens sont revenus.
3: Ah ça y est,
1: ouais. La bamboche, c'est terminé.
4: Je vais être bien pour rentrer à 18h, moi, Jean-Philippe.
1: On range ses tongs, bon, écoutez, monsieur, voilà, vous avez accepté de faire une multitude d'émissions dans cette maison.
4: Je dormirai dans les bouchons.
1: Mais voilà. Ah,
3: vous avez accepté d'habiter à Gouvieux aussi.
1: C'est tout. Vous avez décidé de vivre à la campagne et d'élever des chevaux. Bon, ah, c'est tout. Merci de nous avoir choisis aujourd'hui. Nous aurons les champions du monde de l'actu dans un instant. Je vous présenterai le consommateur le plus déçu du monde. Vous savez, des fois, on a acheté un produit, il ne nous plaît pas.
4: Ouais.
2: Ça arrive.
1: On va le rendre.
4: Oui.
1: Bon, il est allé le rendre.
4: Ouais.
1: Ben alors. Il a dépassé un peu le délai. Je vous expliquerai tout ça.
4: D'accord.
1: Tout à l'heure. Nous aurons tout à l'heure. Je vous parlerai du père le plus indigne du monde. Alors, on a peut-être des fois des doutes, nous, parents. On se dit, est-ce que là, j'ai été un bon père? Est-ce que j'aurais dû faire ceci ou pas? Bon, je vous présenterai le pire.
4: D'accord. On prendra un exemple à chaque fois.
1: Bon, vous verrez.
4: Ne te plains pas, regarde-le, lui.
1: Alors là, je vous dis, à tous les papas qui pensent avoir peut-être été un mauvais père cet été, alors là, par rapport à celui que je vais vous présenter dans deux minutes, c'est de la gnognotte. Qu'est-ce qu'on écoutera, monsieur Vito?
4: Freya Sky.
1: Ah, bien, ça. On aura Gwen Stéphanie. Et nos dopes tout à l'heure pour vous faire passer un bon lundi matin à 7h30, peut-être quelque chose que vous avez vécu, puisqu'il y avait les forums des associations là pour activités de vos
2: partout
1: enfants.
2: Ce week-end, oui.
1: Voilà, c'est quand vous. Alors, c'est pas que le sport, hein, c'est les activités en général.
2: Oui.
1: Ça va d'échecs à danse country. Ça rentre dedans, danse country.
2: Ça rentre dedans aussi, oui.
4: Ouais.
1: C'est-à-dire qu'il y a des gens qui mettent leur enfant là danse country.
2: Oui, oui. Non,
4: mais il est déguisé en cow-boy. Là.
3: Non, mais c'est pas que les enfants, c'est toutes les générations.
2: Ouais. Ah bon,
1: Pour les mamans, les personnes âgées. Attends, c'est important. Forum des associations, je pensais que c'était que les enfants.
3: Ah non, c'était pour tout le monde.
4: Si toi tu veux faire une activité ludique
2: de broderie,
4: quoi,
2: si tu veux,
1: parler tous en même temps, c'est bien. C'est un conseil.
2: Non, c'est pour t'expliquer.
1: Mais moi je pensais que c'était que les enfants. Ah, j'ai largué le dossier, donc ça peut être tous les gens qui décident, qui s'ennuient un petit peu, se disent tiens, je vais aller voir ce qu'on me propose.
3: Toi, t'as envie d'aller faire de la country là demain, tu dis allez, je vais aller au forum des assos là.
1: Ne me chauffez pas. On aura tout à l'heure le son des réseaux. Vous allez l'adorer celui-là. Je vous présenterai peut-être le futur présentateur du JT. Ou pas. La villa des animateurs, tout à l'heure, reviendra sur la boum. Il y aura Nicolas Sarkozy, Vladimir Poutine tout à l'heure. Et Patrick Sébastien se passait hier soir à la télé, la boum.
4: Oui.
1: A vieilli quand même.
3: Ouais.
1: Je l'ai revu il n'y a pas longtemps. Alors on le regarde avec un petit peu les yeux de la nostalgie, mais. Oh, ça a pris une pelle hein, quand même.
4: Je sais pas, ma chérie, elle a regardé encore une fois de plus. À chaque fois qu'il passe, elle le regarde.
1: C'est très très féminin.
4: Oui, je crois.
1: C'est très. Ouais. Un petit machin de fleurs bleues.
2: Bah, Vic, hein, on adore.
1: Avec Vic, avec sa mamie, là, je sais plus comment elle s'appelle et tout. Mais bon.
4: Par rapport à Jack Reacher, par exemple.
1: C'est plus calme. Comment c'est vrai qu'on n'a jamais fait la comparaison Jack Reacher ou la boum.
3: Moi, je suis tombé sur le moment en zappant où la petite, elle a la varicelle. Enfin, ils pouvaient mieux faire quand même à l'époque que des gros pustules rouges là sur la gueule.
1: Ouais.
4: Ça gênait pas.
3: Ouais, non. Mais c'est quand même gros. Ouais. Hein.
1: En même temps, est-ce que tu regardais la boum pour les effets spéciaux? Je ne sais pas.
3: 7h07,
1: merci d'être avec nous. Qu'est-ce que je voulais vous dire ce matin? Ah là là, tiens, on apprend les retards des trains. On se plaint toujours chez nous en France, on dit oui, c'est la SNCF.
4: On n'est pas gâtés quand même.
1: Il y a un classement cumulé des retards de train en 2025. Mmh. Ah, c'est-à-dire qu'en gros, vous prenez tous les trains, tous les retards de tous les trains par jour, vous additionnez tous ces retards, ça vous fait un chiffre sur l'année 2025.
4: En France,
1: Alors, je vais vous donner plusieurs chiffres.
4: Ah.
1: La France, nous sommes au 6e rang, avec 9 ans et 5 mois de retard.
4: En un an.
1: C'est pas mal quand même. Oui, mais ça, encore une fois, je vous le dis, vous prenez tous les petits TER, les machins et tout, voilà, d'accord. 5e, l'Autriche. Ouais. En un an, eux, ils ont cumulé 10 ans et 5 mois de retard.
3: Ah oui, quand même.
1: Wow. Les Pays-Bas, nous sommes à 11 ans et 5 mois de retard.
4: J'imaginais ça carré, les Pays-Bas.
1: Moi aussi, je pensais que c'était rigoureux.
4: Ouais.
1: La Belgique, 13 ans et 5 mois.
4: Ah, quand même. Ça commence.
3: Surtout que c'est un petit pays.
4: Hein. Ah, oui. Ah oui, en plus, t'as raison.
1: Attendez. L'Italie, 22 ans et 7 mois. Et j'ai le pays numéro 1 des retards.
5: C'est assez connu, ce pays. Hein. C'est les pires en Europe.
1: Vas-y.
5: L'Allemagne.
1: Ah bah alors bravo.
4: Comment tu sais ça? C'est très très connu, la mec, c'est la pagaille sur les rails.
3: Des amis.
1: 66 ans de retard. Et 8 mois, mais les 8 mois, je les laisse. C'est les 8 mois, c'est les 2 centimes de la boulangère, je dis madame, gardez-les.
2: Oh là là.
1: 66 ans de retard cumulé en 2025 en Allemagne.
4: Mais tu sais, quand tu pars, tu sais jamais quand t'arrives, en fait.
1: 10 fois plus que chez nous. Bah, tu sais même pas si tu pars, en fait. Parce que... C'est un truc. Donc on n'est pas les plus à plaindre. Hein.
3: En vrai, là, non.
2: On dira plus rien.
1: Voilà, moi je dis à un touriste allemand qui part en train au mois de juillet.
4: Ouais. Mmh.
1: Pour aller se balader dans les montagnes françaises.
4: Ouais.
1: Faut qu'ils prennent ses skis. Mais si, mais si.
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1: Enfin, Laurent. 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
1: Champion du monde de l'actu, alors que dans un instant, il y aura Gwen Stéphanie sur Europe 2. Salut ! 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Les champions du monde de l'actu, laissez-moi vous présenter Harold Winslow. Il a 91 ans, Harold.
3: Ah ouais.
1: Harold, il est allé demander le remboursement intégral de son téléviseur qu'il venait d'acheter.
3: Ah, mais ça arrive.
1: En 87.
4: Ah oui, tu m'étonnes qu'il ne marche plus.
1: Alors, selon le personnel, monsieur Winslow, 91 ans, a attendu 20 minutes avant de présenter le ticket de caisse, décoloré, un peu jauni, s'énervant de plus en plus lorsqu'on lui indiquait que le délai de retour était dépassé d'environ 38 ans. Il a insisté sur le fait que la garantie de satisfaction du magasin n'indiquait aucune date d'expiration.
3: Ah, oui.
1: Il a refusé de quitter le comptoir, même après qu'on lui ait proposé un avoir sur une prochaine télé. Mm-hmm. Il a soutenu que ce téléviseur n'avait jamais pleinement atteint la qualité d'image promise. 38 ans, le bazar. Il a poursuivi la discussion pendant près de 40 minutes avant que la police ne soit appelée et qu'il vienne. Comment ?
4: Ils ont appelé les flics pour...
3: Ouais, oui, il est saoulé au bout d'un moment.
1: Mais en même temps, si papy, il part pas.
3: Ah oui.
1: Il est là depuis 2 heures.
3: Et qu'il gueule dans la maison, dans la boutique.
5: Ils ont
1: pas... Non, mais la police, ils ont pas dit qu'il l'avait plaqué au sol.
5: Oui,
1: hein.
5: Heureusement.
3: Ils l'ont tasé.
1: Viens là, toi, Non, je pense qu'ils l'ont gentiment mis dehors.
3: Oui, voilà.
1: Le problème avec ces téléviseurs, voilà, si tu branches FIFA 26 dessus, ouais, tu fais jouer Platini et Dominique Rocheteau sur le même terrain, c'est compliqué. Second champion, ce sont des pirates de la route. Écoutez bien, sur une autoroute qui reliait le Caire à Ismailia, des hommes dans un pick-up pourchassent un camion frigorifique et tentent de s'emparer de la cargaison qui contient 105 kilos de poulet surgelé. Et le tout avec deux véhicules élancés à pleine vitesse, ils ont tiré dessus. La police égyptienne a même identifié 6 suspects, alors que des coups de feu ont été échangés avec la police pendant l'interpellation. 3 membres sur 6 ont été tués. On est en train de parler.
4: Ah oui,
1: 105 kilos de poulet. Hein,
3: ah ouais, 105 kilos de poulet congelé quand même.
1: Les 3 restants ont été arrêtés. Bon, ont été arrêtés. Il n'y a pas la suite de la news, mais nous rajoutons par le colonel Sanders de la brigade de KFC, avec son chapeau blanc et sa grosse barbe. Maintenant, il ne faut pas vous étonner si vous avez des plombs dans le testicrousti.
3: Ah oui, je confirme.
1: Après qu'on en goûte un, vous savez qu'on n'a toujours pas goûté.
4: Ben oui.
1: Hein. On en parle beaucoup, on a fait beaucoup de vannes avec, on l'a toujours pas goûté.
3: Si, je l'ai goûté, moi.
1: Alors
3: c'est
4: pas le vrai.
3: C'est un peu gras. Bah c'est, j'ai mon beau-fils là qui est fan de ça.
1: C'était quoi? C'est pas
3: de
1: Testi Crusty, c'était lequel? Mais contrefaçon, ah oui.
5: Demande peut-être à Théo.
1: Faites attention parce qu'il y a des grosses contrefaçons qui se promènent.
6: Sur les produits de luxe, c'est normal.
1: Sur les produits haut de gamme, il y a toujours des contrefaçons. Théo, Testi Crusty, on est comment?
7: C'est dégueulasse.
1: Ah d'accord, voilà, c'était court, c'était bref.
3: La première bouchée, comme beaucoup de ces trucs-là, je trouve, la première bouchée, elle est quand même étonnante.
1: Parce qu'il y a du gras et du sucre.
3: C'est ça, et tu dis waouh!
1: Bien sûr.
3: Et après, tu dis qu'est-ce que j'ai mangé?
1: Ton corps te dit qu'il t'a mangé. T'es fou. Et enfin, notre champion du jour, il a 47 ans. Il se rendait dans une maison close, et c'est là où je vous disais, les papas, si vous pensez ne pas avoir bien étalé la crème sur le dos de votre fils qui a eu un coup de soleil, si vous pensez ne pas avoir assez joué avec vos enfants cet été, eh bien dites-vous que vous êtes de la gnognotte à côté de ce père de famille. 47 ans, il se rendait dans une maison close de la Jonquera.
3: Ah oui,
1: à la frontière espagnole, qui est un endroit où il y a des clopes et des pipes.
3: C'est ça.
1: Et il a laissé son fils de 10 ans pendant 4 heures sur le parking, c'est pas une blague.
3: Mais non.
1: L'homme a été jugé pour délaissement de mineurs par le tribunal de Grenoble. Pour sa défense, écoutez bien, il a dit au juge: j'ai donné une pièce au vigile pour qu'il jette un œil sur mon fils de temps en temps.
6: Ah bah ça va.
1: Pour voir si tout allait bien, mais ça n'a pas suffi. Alors le gamin va bien. Hein.
5: Ouais,
1: mais en pleine chaleur.
5: L'image de son père, quoi.
1: Mais voilà, l'image du père. Et pour une fois, je veux dire, c'est pas le gamin qui était tout sec au bout de 4 heures, c'était le bonhomme.
0: Allez.
1: 7h15, bonjour, bon réveil. Dans un instant, la France qui bosse et qui se lève tôt, elle ménagère.
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33: Salut, bon réveil et bonne journée. Nous sommes lundi aujourd'hui. Nous sommes le lundi 7. C'est ça,
34: oui,
33: lundi 7 septembre. Très bien. Attention, ça y est, là, on est à fond dans le mois de septembre. Ça rigole plus aujourd'hui. Bonjour, ma petite Fofana, comment ça va? Ça va bien. Fofana, c'est notre super femme de ménage à nous.
34: Bien, Fofana.
33: Comment était ton week-end, Fofana?
35: Ah, ça s'est bien passé.
33: C'est vrai?
35: Oui.
33: T'as fait quoi?
35: Il y a du monde.
33: Parce qu'à chaque fois, elle me tient au courant, il y a du monde. Hein. C'est vrai.
36: Il y en a d'autres encore.
33: Il n'y en a pas de nouveau. Il n'y a pas de nouveau. Nouveaux petits-enfants, c'est fini.
35: Nouveau, attache-moi là.
33: Bon, tu feras un bisou à tout le monde. Hein. Commence maintenant, hein, si tu veux avoir fini ce week-end. Parce qu'il y a du monde. Fofana, on l'adore. Vous savez, chaque matin, on fait des petites vidéos avec elle. Et justement, nous avons décidé ce matin de mettre à l'honneur les aides ménagères. On a Sylvia qui est en ligne avec nous dans la France, qui bosse et qui se lève tôt. Ça va, Sylvia?
37: Bah écoute, ça va et toi? Bonjour. Salut l'équipe.
33: Bonjour. Salut. Bienvenue sur Europe 2. Ma petite Sylvia, où est-ce qu'elle habite?
37: Elle habite à Séné, en Bretagne, à côté de Vannes.
33: D'accord, très bien. Est-ce que la vie est belle?
37: Bah écoute, elle est super belle.
33: Le week-end?
37: Génial.
33: Qu'est-ce que tu as fait ce week-end?
37: Eh ben écoute, il faisait beau et chaud, donc on est allé à la plage.
33: Très bien, bah oui, il faut profiter. Ouais. C'est peut-être les derniers jours, faut en profiter. Qu'est-ce qu'il y a, Vito?
38: Une petite laine peut-être, mais...
33: Oh, pas du tout.
38: Oh, non.
33: Oh, il a fait très beau ce week-end en Bretagne. Hein. Il y avait une petite laine?
37: Pas du tout.
33: Et voilà,
37: pas du tout. Non, on l'a rangée, la petite laine.
36: Puis en plus, t'as deux Bretagnes, hein. T'as le Morbihan et le Finistère, ouais. c'est deux climats différents.
38: Les Côtes d'Armor.
36: Ils se parlent pas entre
33: eux. Ils se parlent pas, ils s'aiment pas.
37: Non, c'est deux mondes à part, hein. Attention. Hein.
33: Sylvia, aide ménagère, raconte-moi, tu fais quoi?
37: Bah écoute, moi, mon travail consiste en fait à aller chez les personnes pour les aider dans leurs tâches ménagères, donc le ménage, le linge, tout ça.
33: Très bien.
37: Après, je suis principalement avec les personnes âgées.
33: Ah oui, c'est toi qui fais ce qu'ils peuvent plus faire, forcément.
37: Voilà, c'est ça.
33: Est-ce qu'ils te font un petit café, un petit gâteau, un petit machin comme ça? T'as droit à des biscuits?
37: Oui, il y en a même chez certains, c'est obligatoire. Si je refuse, je me fais engueuler.
33: Attention, voici les questions pour Sylvia qui est avec nous. Quel est le meilleur remède naturel contre la moisissure de la salle de bain? Le mélange bicarbonate vinaigre chaud, le napalm ou l'incendie?
37: Écoute, après je te dirais, ça dépend l'état de la maison, mais non, légalement c'est la réponse A.
33: Oui, si t'en es au napalm, c'est que faut plus rien faire.
37: C'est que la maison, il n'y a plus rien à faire.
33: Quel mélange nettoyant il ne faut surtout pas faire?
36: Ah.
33: Eau de Javel, vinaigre d'alcool, vinaigre et jus de citron, ou pile LR6 et acide chlorhydrique.
0: Ça, c'est rigolo.
37: Écoute, je suis pas douée en chimie, mais la logique me dirait la numéro C.
33: Il ne faut surtout pas faire. Eau de Javel, vinaigre d'alcool, vinaigre et jus de citron, ou pile LR6 et acide chlorhydrique.
0: Ça, c'est rigolo.
37: Écoute, je suis pas douée en chimie, mais la logique me dirait la numéro C.
36: Et la A aussi.
33: Mais alors, pourquoi eau de Javel et vinaigre d'alcool?
36: Parce qu'en fait, s'il y en a un qui est hyper alcoolique,

0: Réponse A, de l'eau de Javel. Mm-hmm. Réponse B, un spray antibactérien. Mm-hmm. Réponse C, de la salive et beaucoup d'entrain.
1: Oh, piètre.
0: C'est comme les chaussures. Et voilà, je me vois dedans.
2: Mais attention, si c'est la salive, c'est récupérer du client, hein, par contre. Hein, pas la
0: voilà, bien sûr, voilà. Évidemment. Ah, bravo, ma belle. Je te fais un gros bisou. Bravo. Profites-en pour faire un bisou à qui tu veux. T'es sur Europe 2, vas-y.
2: Eh ben écoute, je fais des bisous à mes amis, à ma famille et en particulier à mes deux petits garçons qui vous adorent, Télio et Mathia.
0: On les embrasse les gars, courage. Ils ont école aujourd'hui ?
2: Oui, ils ont école aujourd'hui.
0: Allez, courage les gars, bisous, ça va bien se passer. Bisous.
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0: C'est Europe 2 que vous écoutez. Le son des réseaux tout à l'heure, peut-être le futur présentateur JT, la vita des animateurs et puis la maison des associations. Quelle activité allez-vous pouvoir faire? Quel sport peut-être allez-vous faire? La compile des forums des associations. Bougez pas, c'est après les news dans un instant.

0: compile du jour, puisque pour beaucoup de parents, ce week-end, c'était les journées des forums des associations. Mais où est-ce qu'on va mettre notre gamin et notre fille? Où est-ce qu'on va les mettre? Reste avec nous, la compile arrive. Les news et la météo, 7h30. Monsieur Cédric Lecor, quel temps fera-t-il aujourd'hui?
1: Bonjour Monsieur Coé, bonjour à tous. Jusqu'à 39 degrés cet après-midi dans la Drôme. Il va encore faire très chaud. Donc ce lundi dans le sud-est, où 6 départements sont toujours en vigilance orange canicule. Plus de 30 degrés sur une grande partie du pays avant une baisse du mercure à partir de demain. Météo plus complète à la fin de ce flash. Plus de 4 ans après l'assassinat de Federico Martín Aramburu, deux hommes vont être jugés à partir d'aujourd'hui par la cour d'assises de Paris. Loïc Lepriol, un ancien militaire, est accusé d'avoir tiré à 10 reprises sur l'ex-rugbyman argentin en pleine rue après une dispute devant un bar du 6e arrondissement de la capitale. L'un de ses amis est poursuivi pour complicité de tentative d'assassinat. Des milliers de personnes attendues devant les tribunaux dans le sillage de l'affaire Liana. Les manifestations organisées avant l'été vont reprendre chaque lundi dès ce soir un peu partout en France, à l'initiative d'une coalition d'associations qui veut maintenir la pression pour faire adopter au Parlement une loi intégrale contre les violences sexuelles, sexistes et intrafamiliales. Une loi qui arrive justement aujourd'hui en commission à l'Assemblée nationale avant son examen début octobre dans l'hémicycle. Une candidature de plus à gauche. Fabien Roussel, secrétaire national du Parti communiste, a confirmé hier soir aux 20h de TF1 qu'il entrait également dans la course à la présidentielle.

0: Une élection régionale allemande très commentée jusqu'en France. L'AFD, partie d'extrême droite et pro-russe, s'est largement imposée hier dans la région de Saxe-Anhalt devant les conservateurs de la CDU, infligeant au passage un camouflet au parti du chancelier allemand. Une dixième et dernière édition de tous les records, le The Event s'est achevé cette nuit avec un gain de près de 33 millions d'euros pour une vingtaine d'associations, dont la Ligue contre le cancer et le Secours populaire. Quelques 80 streamers étaient réunis à Montpellier depuis vendredi, puis 200 autres à distance pour faire vivre une dernière fois le marathon caritatif. Pas de trêve en perspective en Ukraine. La guerre devrait se poursuivre cet hiver, selon les mots de Volodymyr Zelensky, qui a reçu hier les émissaires américains envoyés par Donald Trump. Les pourparlers avec la Russie n'ont pas abouti. Vladimir Poutine refuse de négocier directement avec le président ukrainien. En football, Monaco est en tête de la Ligue 1 à l'issue de la troisième journée, suivi de Lyon et du Paris FC qui a engrangé 3 points de plus hier soir à Marseille. Les Parisiens se sont imposés 3-2 au Vélodrome. Lourde défaite du nouveau pensionnaire de la Ligue 1, 3 battu 6-2 à domicile par Strasbourg. Et puis Rennes s'est imposé 2-1 hier après-midi à Angers. En tennis, l'Américain Ben Shelton s'est qualifié cette nuit pour les quarts de finale de l'US Open. Il affrontera le tenant du titre Carlos Alcaraz. Les quarts de finale que rêve aussi d'atteindre Arthur Géa. Le dernier Français en lice affrontera ce soir le néerlandais Boutique Van de Van Schulp.
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0: Un début de semaine caniculaire encore dans le quart sud-est, jusqu'à 39 à Montélimar, 37 à Valence où le soleil va encore largement s'imposer. Un temps lumineux sur la plupart des régions. Cet après-midi, ça restera couvert tout de même des Hauts-de-France au Pays de la Loire et la Bretagne avec même des averses dans le Finistère où il ne fera que 22 degrés à Brest, contre 31 à Châlons en Champagne, 32 à Mont-Soleil-Mines, 29 à Niort et Paris. 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
1: Bonjour l'équipe, et bien tout ça pour vous faire un joli coucou, je vous remercie car grâce à vous, je pars et je rentre du travail tous les jours avec la banane et ça fait super plaisir.
2: Oh mais que c'est gentil ça, merci beaucoup, bienvenue, c'est Europe 2 que vous écoutez, merci à vous tous et merci de démarrer cette nouvelle semaine avec nous. Tout à l'heure le loyer va tomber, si vous voulez que je vous appelle pour vous faire un bisou, déjà pour démarrer, pour vous souhaiter une belle journée et vous poser cette seule question, quelle est la seule radio qui paie votre loyer? Vous me répondez Europe 2, bim, je rembourse le loyer et ou le crédit. Pas les deux. Vous m'envoyez loyer, L-O-Y-E-R, au 7-12-13 et je peux vous appeler tout à l'heure aux alentours de 8h20. Laissez-nous des messages sur les réseaux sociaux, courrier officiel, partout. On est en live ce matin, on est sur YouTube, Twitch, TikTok, Facebook, partout. All around the world. C'est bon, vous pouvez nous laisser des messages, tout vous parle pendant les pauses. Grosse journée encore aujourd'hui, on sera là cet après-midi, puisque si vous venez d'arriver et que vous ne connaissiez pas notre rentrée, tous les matins, 7h-11h, l'après-midi, l'équipe fait le warm-up, 15h30, 16h, et nous on arrive, bim, 16h-18h, et entre les deux, on fait un petit passage Europe 1 pour y en aura pour tout le monde, entre 15h et 16h. Pouh, hey.
3: D'ailleurs, j'ai vu votre camarade samedi soir.
4: Gauthier.
2: Ah. Il paraît que vous étiez frais tous les deux.
3: Il va peut-être être moins efficace aujourd'hui.
4: Arrête.
2: Mais vous avez raison de balancer. Vous savez quoi, on en parlera. On en parlera tout à l'heure.
4: On y reviendra.
2: Ouais, t'inquiète là.
5: Mais c'est Vito.
2: Vraiment.
3: Attends, on m'a envoyé une photo à Corée.
2: En plus, il m'a envoyé une photo, j'ai dit ouais, deux jumeaux. 40 cm les séparent, vraiment. Vraiment, on est là. Mes yeux étaient bluffés, je n'arrivais pas à comprendre. Vous savez qu'il y a une info, qui a été un petit calcul qui a été fait. Les retombées économiques de Céline Dion. Les concerts de Céline Dion.
6: La tournée, ouais.
2: Sont estimés à 1,5 milliard d'euros. Ils ont fait le calcul et ils ont dit qu'à raison de 3000 euros dépensés par 500 000...
6: Ouais. 500, en fait, ils estiment que les étrangers vont dépenser pendant leur séjour 3000 euros.
4: Wow.
6: En plus, enfin, place de concert comprise, l'hôtel et puis les restos, les machins.
4: Merchandising.
2: Un peu de tout, ouais, en prenant tout, les frais de vie, etc. C'est bien, 1,5 milliard d'euros. Alors écoutez, on a fait un calcul.
6: Ouais.
2: Plus que quasiment 300 000 tournées. Mm-hmm. Et alors à régler la dette de la France. Céline, j'ai envie de te dire, prends-moi de la vitamine C tout de suite. Comment ils s'appellent les trucs de vitamine C là, du Bion 3, il n'y a pas des trucs comme ça qui s'appellent
4: Bion 3.
2: Prends-moi du Bion 3, tout ce qui existe, ma petite Céline.
4: Ceci dit, t'as vu, tous les soirs, elle descend parler avec ses fans. Moi, je trouve ça hallucinant.
2: Et je la trouve de mieux en mieux.
4: Oui.
2: Au début, je l'ai trouvée un peu. T'avais l'impression qu'elle.
4: Peut-être de la timidité aussi, je sais pas.
2: Et puis alors maintenant, elle fait des pas de danse.
7: Elle fait des blagues et tout. Mais par contre, à lui acheter la télé et qu'elle mette les infos un peu. Parce qu'elle n'était pas au courant de ce qu'il y avait eu au Népal.
2: Oui. Ouais.
7: Et après, quand il y a quelqu'un qui lui a posé la question, est-ce que t'es pour le Paris Saint-Germain? Elle dit, c'est quoi le Paris Saint-Germain?
2: Oui.
7: Je
2: pense qu'effectivement, elle a trois étages, voilà, pour la télé.
4: Est-ce que c'est pas plus mal des fois de pas avoir la télé?
2: Allez, ce week-end, pour tous les parents, c'était la journée des forums des associations pour inscrire les enfants au sport. Alors, c'est pas que ça, mais beaucoup s'en sont servis évidemment pour ça. Dans la compile, il y a la chanson du responsable du stand football. Les gamins, mettez-vous en ligne. Non, vous êtes trop nombreux là. La chanson du responsable du stand curling.
8: C'est
2: fait
8: là.
2: Oui, c'est vrai, ça se voit pas pour faire du curling. L'argumentaire du responsable du stand rugby pour faire inscrire les gamins.
9: D'ailleurs, hier j'étais chez Alain, je me suis endormi sur le canapé complètement bourré, je me suis réveillé, il m'avait chié sur le torse. C'est les copains, c'est rigolo, on a rigolé.
2: La chanson du responsable du stand natation.
10: 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Les petits, les grands, les bons, les méchants.
2: Je ne connaissais pas cela. La chanson du responsable du stand plongé en apnée.
11: Il faut que tu respires.
2: Si de temps en temps, il faut le faire quand même.
11: Et ça sert à rien de le dire.
2: Ah oui. Ah, il y avait aussi la chanson du responsable du stand ping-pong qui était là.
12: Fais comme les frères Lebrun. Le ping-pong, c'est très bien. Bien, bien, bien.
13: Bah ouais, c'est génial le ping-pong.

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1: 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La chanson, le look des frères Lebrun. Ouais. La chanson du responsable du stand karaté.
2: Karaté, on se met sur la gueule.
1: Karaté. La chanson du responsable basket cette fois-ci.
2: Wembanyama, mange de la soupe pour être comme Wembanyama.
1: Ouais, mais alors beaucoup. Hein. Il y a aussi la chanson du responsable dans la compile de la Maison des Associations, la chanson du responsable du stand danse classique devant une petite rondouillette. Hein.
2: Tu ne seras pas
3: la plus belle pour aller danser.
1: Quelle horreur.
4: Ça veut rien dire.
5: C'est horrible.
1: Tu ne seras pas. Remets-le-moi celui-là.
4: Ça veut rien. C'est pas bien.
2: T'as toujours tu ne seras pas
3: la plus belle pour aller danser.
5: C'est honteux.
1: Quoi ? Qu'est-ce qu'il y a ? Qu'est-ce que tu as ?
5: Ben non, mais si, t'es un pauvre.
4: Bah non, bah quoi, non. Ça veut rien dire.
1: Bah, ça veut rien dire.
4: Pas d'accord.
5: La pauvre petite, là.
1: Bah non, ça veut rien dire.
5: Son tutu toute serrée.
1: Tu es seule. Et enfin. Ah, on me dit que c'est le retour du stand de rugby.
6: C'est comme l'autre fois, elle était en train de se parler tous ensemble, parce que c'est un jeu, on met une biscotte et on se c'est un jeu et le dernier qui éjacule, il la mange.
1: Oui, non, mais, ouais, mais vous étonnez pas qu'il n'y ait pas grand monde aussi. Hein.
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0: Salut tout le monde, c'est 32 que vous écoutez. Bonjour, il est presque 8h moins le quart.
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0: Merci mon grand. Imagine Dragons arrive dans un instant. Samantha to the world. But baby, where is Brian? J'adore ce titre. Il me met de bonne humeur. On aura la Villa des Animateurs, c'est un événement. Il y aura Vladimir Poutine et Patrick Sébastien réunis dans la Villa des Animateurs. Dans un instant, nous reviendrons sur la boum. C'était ouais. Hier soir à la télé. Et puis, je vous parlerai de la dame qui avait fait un record en faisant l'amour avec le plus d'hommes. Madame, c'était un record, oui. Voilà. Eh bien, elle vient d'avoir un enfant. Alors évidemment, une question se pose. Vous l'avez déjà en tête. On en parlera d'ici quelques minutes. Beaucoup de jeunes, peut-être, nous écoutent actuellement et ne savent pas trop quoi faire ou veulent être présentateurs du JT plus tard en se disant ça doit être sympa.
3: Ah, oui.
0: On passe à la télé, on donne des infos. Eh bien, le jeune homme dans le son des réseaux que je vais vous faire écouter s'était sérié à cet exercice. Et alors, visiblement, ça va être compliqué.
4: Bonsoir à tous et à tout le monde. J'espère que vous allez bien. Bienvenue aujourd'hui pour le nouveau JT. Aujourd'hui, dans ce JT-là, voilà, nous allons vous présenter pas mal de merde, putain. C'est cool, wesh.
0: Ouais.
4: Ah ouais, bah c'est.
0: Bah oui.
4: 50 orthophonistes en particulier.
0: Ah oui. Ouais, je comprends. Allez, mon grand, tu réessayes. Articule wesh, tu réessayes. Vas-y, mon grand.
4: Bonsoir à tous et à tout le monde. J'espère que vous allez bien. Aujourd'hui, nous allons faire le point sur l'actualité.
0: Bien, ça.
4: Durant l'éclipse scolaire, faut faire le point sur l'actualité. Pendant l'éclipse. Ah putain.
0: Oui.
4: Mais pourquoi ils ont. Et même le mot est dur. C'est juste un. La lune qui passe devant le soleil. C'est
0: oui.
3: Mais ça porte un nom.
0: Oui, ça l'éclipse. Bon, il n'y arrivera pas. Voilà, on va terminer avec cette jeune fille qui, elle, veut faire influenceuse livre. Mais c'est pareil, c'est compliqué. Hein.
5: Donc, un vrai livre à lire, je pense. C'est un vrai livre. C'est un livre à lire. Oula, c'est un vrai. C'est vraiment un livre. Oh, j'arrive plus à parler. C'est vraiment un. Oh, puis c'est pas drôle en plus l'histoire. Un livre que je vous conseille de lire.
0: Voilà, merci. Voilà. Ils sont pas prêts de prendre notre place. Hein. Allez, c'est Europe 2. Pop Radio. Oh merde.
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0: Oh la Pop Radio. Bah, allez, à tout de suite.
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20: Brian. J'adore ce titre-là. Est-ce que toute l'équipe est bien réveillée aujourd'hui? Vous êtes bien, ouais. Vous êtes heureux?
21: Oui.
20: Stouff, Pietre, Corentin, Vito. Salut. Qui réalise l'émission. Merci, merci, merci, merci d'être là tous les jours entre 7h et 11h et on remet le couvert tous les après-midi pour bien vous réveiller. Une info sur cette demoiselle donc, qui a eu un record, hein, ça ne s'invente pas, record du monde donc
22: de
23: partenaire sexuel.
22: Oui, c'est ça. Voilà, oui.
23: En même temps.
20: Je cherchais le mot.
22: Moi, j'allais dire autre chose.
20: Pas vraiment en même temps, je crois que c'était à la queue le.
23: Oui, c'est ça.
22: Oui, mais donc bon. D'enfilage de perles. Ouais. Allez.
23: Parce qu'à un moment donné, il n'y a plus de place dans la pièce. Quoi.
20: Bah, oui. C'est-à-dire qu'il n'y a même plus de place sur la dame, donc oui, c'était voilà. L'un après l'autre.
22: Oh là là.
20: Et alors, c'est un concours qu'elle a voulu d'elle-même, elle voulait battre ce record.
22: Oui, oui.
20: Eh bien, elle vient d'avoir un enfant.
23: Ah oui.
20: Alors, on en parlera dans un instant, nous souhaiterons toutes félicitations à la jeune maman. On aura l'info de 8h, nous reviendrons sur la 73e édition de Miss Monde, et puis les pochettes dont on a beaucoup parlé, des téléphones portables pour les lycéens, vous savez. Ça devait être le truc vraiment infalsifiable.
22: Anti-sécure.
20: On mettait ça dans une pochette, vos gamins ne pouvaient pas les ouvrir.
23: Ah, c'est bloqué, hein, tu peux rien faire.
20: Ah bah alors là, il y a des vidéos qui traînent de partout, ça s'ouvre en une seconde. Donc on en parlera tout à l'heure. Voilà encore un truc qui a été d'une belle qualité. La Boum, hier soir sur TF1 série film en 1980, Sophie Marceau et Claude Brasseur. Est-ce que les personnalités de la villa, ils aiment ce film? Il y a qui dedans dans la villa?
22: On va leur demander, pour commencer, on a Monsieur Sarkozy, Monsieur le Président Sarkozy.
24: Bonjour. Bonjour Europe 2.
22: Bonjour.
24: Vous allez bien?
22: Oui, et vous?
24: Bah, écoutez, ça va, vous savez. J'ai voulu annoncer ma candidature à la présidentielle de l'an prochain.
22: Mais non. Ah.
24: Puis mon bracelet, il a fait bip bip.
23: Ah oui.
24: J'avais oublié. Heureusement que vous êtes là pour me changer les idées.
22: Oui, et bien justement, Monsieur Sarkozy, on parle du film La Boum. Vous connaissez sûrement.
24: Évidemment, vous avez
22: Oui, c'est vrai.
24: Évidemment, c'est que c'est un film culte. Avec le fameux slow, le titre réalité. Vous savez, Madame Stouff, que c'est sur ce titre que j'ai pêché au Carla.
23: Ah ouais?
24: Quel souvenir.
22: Sérieux? Vous pouvez nous raconter?
24: Je peux vous dire, on était dans une soirée avec des amis, puis cette musique est passée.
22: Ouais.
24: J'ai invité Carla à danser, je l'ai tenue par le mollet droit, puis j'ai roulé une pelle à son genou.
23: Ah, trop bien.
24: Je veux dire, c'était intense, c'était beau.
23: Ah ouais.
24: Le problème, c'est qu'elle n'était pas épilée. J'avais l'impression de rouler une pelle à José Bové.
22: Monsieur le Président.
24: Vous vous souvenez de José Bové?
22: Oui, je me souviens.
24: Mais bon, ça reste entre nous. Hein.
22: Ouais.
24: Voilà pourquoi la Boum, ça me touche particulièrement.
23: Ah oui.
24: Allez, bonne journée. Je vais partir à dos de mouche.
22: Monsieur Sarkozy.
23: Bon voyage, Monsieur Sarkozy.
22: Oulala, attendez, je crois que l'on a le président russe avec nous.
24: Bonjour, France.
22: Bonjour.
24: Ici Vladimir Poutine, président Russie, locataire Airbnb Ukraine.
23: Oui.
22: Bonjour, Monsieur Poutine, mais pourquoi vous êtes là?
24: J'ai entendu vous parler boum.
22: Oui.
24: Moi, j'adore quand ça fait bim bam boum, ça fait pchit et ça fait vroom. Encore une fois avec moi, ça fait bim bam boum, ça fait pchit et ça fait vroom. Fou rire, pardon.
22: Oui, pas de souci, vous avez le droit de rire.
24: Deuxième fou rire. Qu'est-ce qu'il y a? Je rigole pas. Possible vous prêter Sophie Marceau pour faire boum en Ukraine?
22: Alors, non, on parle d'un film, là. Rien à voir avec des explosions, la guerre, tout ça.
24: Pardon.
22: C'est pas la même chose.
24: À vous, pays bisounours, pas boum boum.
22: Non,
24: bim bam boum, ça fait pchiter, ça fait vroom.
23: Non, pas du tout.
24: Tout le monde avec moi. Ça fait bim bam boum, ça fait pchiter, ça fait vroom. Bande de fragiles. Mort de Lille.
22: On a eu peur là.
23: Rigolait.
24: Non, je rigole pas.
23: Ah, mince.
24: Donc vous, dernière fois que vous faites boum le dimanche soir, sinon je viens.
23: Okay.
24: Allez, non, bisous, pas bisous. Non,
23: pas bisous.
24: Je vais chasser ours.
22: D'accord, bon bah au revoir Monsieur Poutine. On va finir avec quelqu'un de plus joyeux, avec plus sympa.
23: Ah ouais.
24: Putain, quand il m'a fait filmer.
22: Il m'a fait peur.
24: Il fait l'hélicoptère avec sa vis tout quête. Ça va, les petits lefto?
22: Salut Patrick.
24: Ah, vous êtes en forme.
22: Oui.
24: Putain, moi aussi j'ai passé un week-end là, j'étais au club le gland vadrouille. Tu connais ou pas?
22: Non.
24: C'est énorme.
22: connais pas du tout.
1: Ah, là aussi, il y a le casque qui brille. Vous parlez de la boum ?
22: Oui.
1: Ouais. Eh ben, moi, dans ce club, tu vois, j'ai croisé Monique. Je lui ai dit, mets-toi de dos et boum. Une heure après, j'ai fumé la boum 2. Putain, j'ai pas perdu de temps, je veux dire.
22: Je n'ose pas demander, mais la soirée, c'est fini comme ça ?
1: Attends, laisse-moi réfléchir. Putain, il était tard. Non. Alors, je suis rentré à l'hôtel. Et tu sais quoi avec Monique ?
22: Quoi ?
1: Eh ben, là, d'un coup. Allez, Monique !
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1: Nouvelle chanson.

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1: Salut tout le monde. 7h55, on vous l'a mis en tête. Ça va vous pourrir la journée. Bonjour, la dame la plus conviviale du monde, visiblement. Je vous en parle dans 3 minutes.

0: C'est Europe 2 que vous écoutez. Dans moins de 3 minutes, il sera 8h du mat. Le loyer va tomber. Vous envoyez le loyer au 7, 12, 13. Et j'ai une info. Donc, c'est le cas de le dire. La créatrice de contenu britannique, connue pour avoir connu le plus, avoir eu le plus grand nombre de rapports sexuels. Avec 1057 hommes, alors pas déjà dans une vie c'est beaucoup, en 12 heures c'est énorme, dans le cadre d'un défi qui visait à tomber enceinte, et eh bien ça y est, elle est apparue publiquement avec son enfant. Alors je crois évidemment la question que tout le monde se pose, sur les 1057, qui est le papa? Et eh bien c'est une exclue, nous l'avons au téléphone, nous avons le père au téléphone. Bonjour.
1: C'est moi.
0: Effectivement, allez, ça va être compliqué. Je crois qu'il y en a un autre. Je crois qu'il y en a un autre aussi là.
2: Je suis ton père.
0: Ah, bah, c'est beaucoup de monde, hein.
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0: Vous restez avec nous, on est de retour dans un instant. Ne bougez pas, c'est Europe 2. Par là, Miss Monde.
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2: Bonjour, il est 8h.
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2: 8h du mat, salut à tous. Aujourd'hui, nous sommes lundi 7 septembre. C'est Europe 2 que vous écoutez. Je m'appelle Coé. Rigolade après les infos et la météo. Salut. Alors, il va faire beau et je crois assez chaud aujourd'hui encore, Cédric.
3: Bah oui, encore chaud aujourd'hui. D'ailleurs, 6 départements sont toujours en vigilance orange canicule, de l'Aude à la Drôme. Le mercure va commencer à baisser à partir de demain, puis mercredi surtout sur l'ensemble du pays. Je vous détaille tout ça dans 2 minutes. Des rassemblements devant les tribunaux en fin de journée un peu partout en France. Une coalition d'associations appelle de nouveau à des manifestations hebdomadaires pour réclamer l'adoption d'une loi intégrale contre les violences sexuelles. Une façon de mettre la pression sur les élus alors que débute justement aujourd'hui le parcours législatif de ce projet de loi. 2 hommes, dont un ancien militaire, jugés à partir d'aujourd'hui par la cour d'assises de Paris pour l'assassinat de Federico Aramburu, l'ex-rugbyman argentin, avait été tué par balle en mars 2022 après une altercation devant un bar de la capitale. Un candidat de plus à la présidentielle, Fabien Roussel a confirmé hier soir sur TF1 qu'il ferait campagne avec un projet de rupture pour le parti communiste. Le maire de Saint-Armand-les-Eaux dans le Nord n'a pas l'intention de participer à la primaire de la gauche mi-octobre. Le trafic aérien toujours paralysé en Indonésie après l'éruption du volcan Anak Krakatoa. Plusieurs aéroports, dont celui de Jakarta, viennent de prolonger leur fermeture jusqu'à ce soir. Des dizaines de milliers de voyageurs sont toujours bloqués. Le réveil du volcan se fait ressentir à plusieurs centaines de kilomètres à la ronde, entraînant des cendres et d'épaisses fumées dangereuses pour les avions. Une histoire qui finit bien. Chanel a retrouvé sa famille. Chanel, une petite chatte noire qui s'était échappée du véhicule familial début août sur une aire d'autoroute en Isère. La famille originaire de Versailles a finalement passé ses vacances sur l'air au milieu des touristes, à chercher l'animal pendant 12 jours. Un mois plus tard, Chanel a fini par être attrapée ce week-end, à moins de 200 mètres de l'endroit où elle avait disparu. En football, la 3e journée de Ligue 1 s'est achevée hier soir par la victoire 3-2 du Paris FC au Vélodrome. 2e défaite en 3 matchs pour l'OM. Rennes a battu Angers 2-1 et Strasbourg a largement dominé 6-2. Monaco, qui s'est imposé face au PSG vendredi, est en tête de la Ligue 1 avec un sans faute. Et puis il y avait du rugby aussi ce week-end avec le coup d'envoi de la saison de Top 14. La Rochelle est sortie vainqueur 30-27 hier soir de son choc face à Toulouse en clôture donc de cette première journée.
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3: Jusqu'à 39 degrés cet après-midi à Montélimar, 37 à Nîmes, 35 à Vichy. L'épisode de canicule se poursuit dans le sud-est, un temps lumineux sur la plupart des régions. Ça restera couvert des Hauts-de-France au Pays de la Loire et la Bretagne avec même des averses dans le Finistère où il ne fera que 22 degrés à Lannion contre 32 à Verdun et Limoges, 33 à Auxerre, 31 à Nice. Et on va donc perdre quelques degrés à partir de demain. Bonne matinée avec Coé sur Europe 2.

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1: Salut Chloé, salut l'équipe, c'est Coucou. Jérémy du Loiret.
2: Salut Jérémy.
1: J'étais en train de boire mon café et je me posais la question, après le barbecue cet été sur la terrasse, est-ce qu'il y aura la raclette aussi sur la terrasse cet hiver?
2: Alors, c'est
1: voilà,
2: alors,
1: allez, bisous l'équipe.
2: Bisous, bisous. Alors, c'est une bonne question. Est-ce qu'on aura le droit de reconstituer un chalet sur la terrasse
3: Un marché de Noël.
2: Vous voulez qu'on fasse un petit marché de Noël?
3: Ah ouais.
2: Le
3: marché à coucou.
2: Voilà, si vous voulez, on va se débrouiller. C'est vrai que.
4: Puis on fait venir des camions de neige et on est au cinquième étage, on se fait une piste de ski.
3: Ouais,
2: très bonne idée. Très bonne idée. Laissez-moi regarder au niveau des sous.
3: Ouais.
2: Eh ben j'ai la réponse.
5: on ira demander à la régie.
2: Oui, on ira redemander. Vous inquiétez pas, on va en avoir. Vous voulez de la neige? Je vais vous avoir de la neige.
3: Moi,
2: mon petit Pietro, Corentin Vito qui réalise cette émission. Stouff, bonjour Stouff. Il y a un message. J'ai plein de messages. Il y a un qui m'a dit, j'ai fait une vidéo. On était dans l'ascenseur avec Stouff tout à l'heure.
5: On arrive en même temps.
2: Une petite vidéo. Il y a des gens qui m'ont dit de plus en plus belle.
5: Ah merci.
2: Non mais c'est vrai.
5: De plus en plus vieille, donc je prends.
2: Mais oui, bah, tout le monde est de plus. Voilà, elle est toujours plus belle jour après jour.
5: Tu vois, Pietre.
3: Ça veut dire que 28...
4: Pourquoi, Pietre?
5: Parce que tu dis donc que je suis moche.
3: Mais jamais, pas du tout. T'es juste un peu tapé.
1: Normal, avec l'âge. Mais c'est normal.
5: C'est pour ça que je l'aime, tu vois. Il est
3: franc,
5: il est
3: sincère. Non, 54. Ouais,
2: t'as quel âge?
5: J'ai 45.
2: Ah, oh, bon. Bah tu faisais ça. Ah ouais. Alors. Mais non, oui, vous savez quoi? Elle est magnifique.
5: Et c'est vrai
2: que tu glow up.
3: C'est vrai.
5: Je
2: glow up aussi, c'est-à-dire que d'année en année. Et alors pourtant, ce que je veux dire, vous le savez, c'est très dur pour les femmes. Très injuste pour les femmes. La différence homme-femme, là-dessus, il y a une véritable injustice. Les hommes, on accepte beaucoup plus les rides, les machins. Ils vieillissent, ils prennent une espèce de truc un peu, tu vois, un peu aventurier. Ouais. Ça leur va bien. Et les femmes, c'est vrai que les rides, vous luttez contre ça, alors que les hommes ne luttent pas contre ça.
5: C'est nous, on lutte. Hein.
2: Non, mais,
5: la lutte est dure. Hein.
3: T'as pas de
2: c'est une dure lutte.
5: Si,
3: la fameuse.
2: Mais oui. Mais il n'y a pas de. Ne riez pas. Elle a raison, toutes les filles qui nous écoutent, là, on n'a qu'à voir le paquet de crème qu'il y a sur le...
5: Skincare coréenne, ouais. Non,
2: mais ce qui est fou, c'est que quand on part en week-end, rien que là-dessus, on n'est pas égalité.
5: Ouais.
2: Nous,
5: on prend
2: une petite crème, un petit machin, la brosse à dents, le truc, allez, un petit parfum, un petit machin, on a fermé. Vous, il y en a au moins trois.
5: Il y a pour nettoyer la peau. Ensuite, il y a pour hydrater la peau. Ensuite, il y a la crème. Ensuite, il y a le sérum. Après, il y a encore le spray, un peu de collagène.
2: Il y a les maçons du cœur, une entreprise Bouygues.
4: Mais alors, pourquoi tout ça si vous êtes plus tapé que nous à l'arrivée?
3: Alors que nous, on a un gel douche 18 en 1.
4: C'est ça. Un petit Tahiti, là.
2: Nous, on fait, avec le Tahiti douche, on fait les poils, le corps.
3: Ouais, les jambes de la bagnole, c'est ça.
2: Non mais c'est vrai. Là-dessus on n'est pas égalité. Nous aurons dans un instant Emmanuel Macron que nous appellerons dans son bureau. Pourquoi? Parce que ce qui était annoncé comme un truc révolutionnaire, les pochettes pour bloquer les téléphones portables pour les lycéens, ne marche pas du tout puisque tous les gamins les ouvrent en 2 secondes. On en parlera avec lui d'ici quelques minutes. Le loyer, je vais vous l'offrir tout à l'heure. Comment ça marche, Stouff?
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2: Et je vous dirai quelle est la seule radio qui paie votre loyer, vous me direz.
3: Oh,
2: et bim, ce sera gagné. Je vous parlerai des militaires américains. Vous savez, les Marines qui étaient mis à Pattaya. Ils les ont arrêtés à Pattaya pour. Ils étaient 280 jours de mer. Ils les ont mis en escale à Pattaya. Ils prendront de leurs nouvelles tout à l'heure.
5: Ils ont d'aller dans certains coins de Pattaya.
2: Ah, bah, c'est-à-dire qu'ils avaient le droit d'aller nulle part.
5: Ouais. Ah, bah voilà.
2: Donc on aura.
3: Oh, la frustration.
1: C'est grave. Mais on s'en fout.
2: Mais non. Ah oui, mais non. Salon de la boulangerie, mais tu vas pas là où il y a des pains au chocolat et des croissants. Mais où alors? Tu te débrouilles.
3: Et puis j'ai vu une vidéo, il y en a deux qui se promenaient, et je peux te dire qu'ils avaient du succès, quoi.
2: Ah, évidemment.
5: Ah ouais.
2: De toute façon, n'importe qui a du succès. Une info.
4: C'est un grand-père. Une jambe.
2: Une info. Pam. Qui sera là tout à l'heure, le JT des sports, avec des infos un petit peu difficiles en sport. Ou...
6: Formule 1, tennis, et puis un concours insolite qui a eu lieu ce week-end.
2: Nous en parlerons tout à l'heure avant 9h du mat, mais une belle nouvelle. Une belle nouvelle avant d'entendre Martin Garrix et Ed Sheeran. Samedi, c'était la finale. Ça, c'est Ed Sheeran. Samedi, c'était la finale de la 73e édition de Miss Monde.
4: Oui.
2: Alors, vous avez remarqué qu'on n'en a pas du tout entendu parler.
3: Pas au courant.
4: C'est vrai.
3: Moi, j'ai zappé dessus un peu.
4: Mais c'était sur quelle chaîne?
3: C'était sur Paris Première.
2: Il faut déjà avoir une très très grande envie d'aller voir Miss Monde. Hein, quand même. Donc, Miss Monde, c'était à Nha Trang, au Vietnam. Okay. Élection qui réunissait 111 candidates du monde entier. Il y avait des Françaises.
4: La Française a fini 12e, je crois.
2: D'accord, très bien. Pour célébrer. Et on a célébré la victoire de Joyeri Mola Dominguez, qui est Miss République Dominicaine.
4: Je crois qu'à chaque fois, c'est toujours les mêmes qui gagnent, non? Venezuela, République Dominicaine, du sud là-bas.
2: On l'a le gagnant, on l'a.
7: And the winner of Miss World is Dominican Republic.
2: Moi, je l'ai pas vu. Je sais pas si elle est jolie.
3: Si, elle est pas mal. Si.
2: Elle est magnifique.
6: Plus que ce soit un ton.
2: Non, mais les amis, elle est pas jolie, elle est magnifique.
6: Oui, elle est très jolie.
2: Une
6: poupée.
2: Ah oui, non, mais elle est incroyable. Bon, alors, ça, c'est fait pour Miss Monde. On l'a pas. C'était aussi l'élection de Miss Midi-Pyrénées à Villemur-sur-Tarn.
6: Ah oui.
2: C'est Jean Lassalle qui présidait.
5: Mais non, c'est
2: et ça a célébré la victoire de.
8: C'est à moi. Donc, écoutez, la gagnante du concours est Johnny Walker.
2: Non, c'est la bouteille.
8: La gagnante, Madame Carla Rachel.
2: C'était aussi l'élection de Miss Limousin à Aubusson qui a célébré la victoire de. Mais il y avait aussi l'élection de Miss Arleux dans le cadre de la foire à l'ail fumé. Avec la victoire de.
9: La gagnante de cette élection, Miss Arleux 2026 et Miss Pue de la gueule.
2: Ah oui.
9: Non, écoutez, moi je vais me brosser les dents. J'ai l'impression d'avoir un rat crevé dans la bouche.
2: Non, ça arrive Jean-Pierre, c'est des dégâts collatéraux.
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2: On appelle le président dans 3 minutes. Les pochettes pour les étudiants et pour les téléphones portables ne marchent pas du tout. Ne bougez pas.

0: ouf à 8h30, ce sera quoi aujourd'hui, ma petite
1: sur les petites choses du quotidien qui nous agacent.
0: Oh,
1: il y en a pas mal.
0: En ce lundi matin,
1: mais oui.
0: Il y aurait des choses qui nous agacent.
1: Mais oui.
0: M'étonnerait bien, ça, pour le genre de la maison. Il est 8h13. Salut, bienvenue, c'est Europe 2.

0: De rien, ça fait plaisir. Je vous appelle, je vous dis quelle est la seule radio qui paie votre loyer. Vous me répondez Europe 2 et bim, vous gagnez les 1 mois de loyer. C'est gagné, c'est pour vous. Vous jouez, j'espère vous appeler d'ici 5 minutes. Le top de Stouff vers 8h30. Une info donc pam qui va concerner le poulet frit.
1: Ah.
0: Mais poulet en frit. Attendant, et voilà. C'est ouvert, c'est hyper facile. C'est la phrase qu'on a pu entendre d'un collégien sur TikTok. En une minute à peine, le gamin vient d'expliquer comment ouvrir une pochette anti-ondes de son collège. Alors son astuce qui recule depuis la rentrée sur les réseaux risque de poser des problèmes aux enseignants, personnes de l'éducation, puisqu'il y en a eu des tonnes de commandés. Il paraît que ça marchait très bien et ça marche pas si bien que ça. Appelez-moi le président, s'il vous plaît.
2: On s'en doutait qu'ils allaient se lancer là-dessus.
0: Ah oui, évidemment. Ah, les gamins, quand ils veulent,
3: ils peuvent. Le standard de la présidence de la République française.
4: Le soleil vient de se lever, encore une belle journée, et va bientôt arriver
0: donc
4: mon ami Coé. Eh bien justement, il est là.
0: Oui.
4: Comment va mon petit Coco? La forme, mon cousin?
0: Et alors
2: Pancho Lopez.
0: Eh ben la forme, mon cousin. C'est vrai. Éloigné, on est cousins éloignés, mais on est cousins. C'est vrai.
4: Bah ouais, mon cousin. Mais mort, tu veux que je te prête ta caravane pour aller à Briançon?
0: Alors, monsieur le président, c'est pas le sujet. Oui. Là, on parle des pochettes anti-ondes mises en place dans les collèges et lycées.
4: Ah, qu'est-ce qu'il y a?
0: Ah les élèves, ils ont trouvé une faille pour réussir à ouvrir sans outils destinés à le faire. Vous voyez, ça marche tout seul.
4: Alors la génération Z est très très très tordue, mais bougrement intelligente. Ou alors c'est nous qui sommes complètement cons. Je vous cache pas que je pencherai plus pour la deuxième idée.
0: Je vais vous dire un truc, au moins pour un lundi matin, ça a le mérite d'être honnête.
4: Mais qu'est-ce que vous croyez? Les jeunes de maintenant arrivent à hacker des sites de l'État, à faire des fausses pièces d'identité pour aller en boîte de nuit. C'est pas une pochette achetée 8 euros sur Amazon qui va révolutionner la loi du portable dans les établissements scolaires. Mettez le cornu face à un élève de 4e sur Candy Crush, l'élève bat le cornichon à plate couture. Et en plus, le cornu chope le diabète.
0: Non mais, monsieur le président, vous avez pas tort, mais du coup, quelle serait la solution pour éviter le portable en salle de classe? Vraie question.
4: Le retour du 3310. J'interdis tous les smartphones en France. Et je relance le 3310. On va voir si c'est facile de faire un TikTok avec un Nokia, un Sagem ou un Motorola. Finis Snake déjà et après tu pourras aller sur Insta.
0: C'est une bonne idée.
4: Bien les niquer.
0: Ça s'est entendu ça. C'est une bonne idée, mais c'est littéralement impossible, monsieur le président. En fait.
4: Oui, de toute façon, j'en ai rien à péter.
0: D'accord.
4: Dans 9 mois, je suis plus président et ce sera plus mon problème.
0: C'est vrai.
4: Allez, je vous laisse, j'ai réunion. Allez. Bonne journée à tous.
0: Bientôt.
4: Sur Europe 2.
0: Pop Radio.
4: Et hop, 3 points de Wembanyama, c'est cadeau.
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0: Je suis désolé. Restez avec nous, le loyer arrive dans un instant. C'est Europe 2 tout de suite.
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5: Et bim, c'est gagné, on y va. Nous appelons une jeune femme. Ensuite, il y aura le top de Stouff sur les petits trucs du quotidien qui nous agacent.
7: Allô ?
5: Bonjour, Sandra ?
7: Oui ?
5: Bonjour, Sandra.
7: Bonjour.
5: Sandra, je n'ai qu'une seule question.
7: Dis-moi.
5: Ah, on se tutoie. D'accord. Donc, je te dis tu. Quelle est la seule radio qui paie ton loyer ?
7: Europe 2 !
5: Excellent, excellent, bravo ! Voilà la bonne nouvelle ! Sandra, bienvenue sur Europe 2. Ça va, ma Sandra ?
7: Bien, ben oui, ça va trop bien, Koé. Je suis trop contente de t'avoir au téléphone. Ouais,
5: c'est gentil. Est-ce que t'as passé un bon week-end ?
7: Eh bien, écoute, j'ai travaillé.
5: Pas mal. Ah, tu fais quoi comme
7: mais
5: métier ?
7: Je suis infirmière libérale.
5: Ah, donc ça va, oui.
9: Elle est sortie de prison.
5: Ouais. Comment ?
9: Bientôt sortir de prison.
5: Pourquoi ?
9: Une infirmière libérable ?
5: Ah non. Non, elle n'est pas libérable, elle est libérale.
10: Mais non, c'est une infirmière qui fait des clubs libertins.
9: Ah,
10: une infirmière libertine.
5: Une infirmière libertine.
7: En fait, tu m'épiètes tout le temps, pas tout le temps.
5: Vous allez aller faire, vous allez aller faire un tour dehors, les deux. Ben, je pense que vous n'êtes pas aéré ce week-end. Hein, on va faire quelque chose. Que, raconte-moi, combien d'enfants, un chéri et tout, je veux tout savoir. Et quelle ville, surtout ?
7: Alors, près de Bordeaux, j'ai 3 garçons.
5: Mal.
7: Et un chéri. Qui habite pas avec moi.
5: Ah bon, pourquoi? C'est un nouveau, voilà. C'est un nouveau chéri.
7: Ben, il a été muté, dis donc.
5: Ah,
7: il a été muté. Voilà.
5: Où?
9: Loin.
7: Sur Bayonne.
9: Ah, ça va. C'est pas loin.
5: Ça va. C'est le même coin, mais vous voyez le week-end, comment vous faites?
7: Eh ben normalement, on doit se voir ce soir et puis.
5: Oui. Mais bon, Fiesta banana. Ce soir.
7: Voilà.
5: Vous avez prévu de faire quoi à dîner ce soir? Moi, j'ai envie de. Vas-y, je vis de l'amour à distance. Vous allez faire quoi à dîner ce soir?
7: Alors, ce soir, j'ai décongelé du saumon et quelque chose de classique. Mais
9: ouais. Faites de la soupe.
7: On en retrouvaille. J'ai fait une soupe. Avec les enfants ce soir. Voilà. Avec les enfants.
5: Ah, mais il y a les enfants. Oui, les enfants.
9: C'est chaud. Il y a les gosses.
5: Non, mais il y a les enfants. Ça ne va pas être la folie. Il y a les enfants. Ce sera une autre fois. Ce sera une autre fois. Ce soir, c'est saumon soupe.
7: Voilà.
5: Bon,
7: Non, pas la soupe.
9: Ah, du coup, champagne ce soir là.
11: Bah oui.
7: D'accord.
9: Il y a le loyer là.
7: Oui, c'est vrai.
5: Ah, il y a le loyer.
7: Là, non, mais excellent. Oh, j'en reviens pas, c'est trop bien.
5: Montant du loyer.
7: 800 €.
5: 800 euros, pile poil. Je demande à Josiane, bouge pas. Josiane, c'est ton coco pour le loyer, Josiane.
12: Salut les blaireaux. Je vous préviens, ce matin, j'ai pas envie de sauter. Il est de combien le loyer ?
5: Ah, 800 euros, donc.
12: C'est tout ?
5: Ouais.
12: Bah, ça va.
5: Ouais, plus le timbre, 1,52, donc ça fait. Josiane.
9: Voilà aussi.
5: Bah non, Josiane. Oh, bah ouais, voilà. Bon, là, bon, si on peut même plus, même plus mettre de timbre. Ouais, 800 euros, on paye le loyer, c'est pour nous.
7: Merci beaucoup.
5: Je te fais un très gros
7: merci
5: bisou.
7: L'équipe.
5: Bisous,
7: vous êtes formidables. Je vous écoute tous les jours pendant ma tournée. C'est génial. Vous me donnez le sourire. C'est trop bien. Et du coup, je donne du sourire à mes patients.
5: Eh ben, écoute, je suis très content. Et ce soir, passez une bonne soirée. Un clin d'œil.
7: Eh ben, merci. Oui.
9: Saumon soupe.
5: Bisous. Hey, saumon purée. Saumon petit
7: non,
5: légume.
7: Non, d'accord, je vais aller acheter des pizzas.
5: Ça y est, on monte d'un cran là.
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7: Eh ben merci.
9: Saumon soupe.
5: Bisous. Hey, saumon purée. Saumon petit légume.
7: Non, d'accord, je vais aller acheter des pizzas.
5: Ça y est, on monte d'un cran là.
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0: Vous aimez le poulet, voire même, vous aimez le poulet frit, vous n'avez pas aimé l'info que je vais vous donner tout à l'heure, qui sera une info on parlera de l'US Navy. Ils ont débarqué à Pattaya pour aller se reposer. On prendra de leurs nouvelles tout à l'heure. Et puis le top de Stouff arrive dans un instant. Ça sera
1: les petites choses du quotidien qui nous agacent.
0: Oh, rien, rien.
1: Il y en a plein,
0: On est de bonne constitution. Il est 8h30, bonjour. 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Cédric Lecor, la France attend avant de savoir comment s'habiller.
2: Bien sûr, le thermomètre va encore chauffer ce lundi dans le sud-est où 6 départements sont toujours en vigilance orange canicule. Plus de 30 degrés sur une grande partie du pays aujourd'hui avant une baisse du mercure à partir de demain puis surtout mercredi. Météo plus complète à la fin de ce flash. Dans le même temps, 4 départements du sud-est sont toujours en risque élevé pour les feux de forêt. Dans les Pyrénées-Atlantiques, le feu qui s'est déclenché mercredi en vallée d'Aspe a parcouru plus de 120 hectares. Il n'est pas encore maîtrisé, mais les flammes ne progressent quasiment plus. Des milliers de personnes attendues devant les tribunaux dans le sillage de l'affaire Liana. Les manifestations organisées avant l'été vont reprendre chaque lundi, dès ce soir, un peu partout en France, à l'initiative d'une coalition d'associations qui veut maintenir la pression pour faire adopter au Parlement une loi intégrale contre les violences sexuelles, sexistes et intrafamiliales. Une loi qui arrive justement aujourd'hui en commission à l'Assemblée nationale avant son examen début octobre dans l'hémicycle. Plus de 4 ans après l'assassinat de Federico Martina Ramburu, deux hommes vont être jugés à partir d'aujourd'hui par la cour d'assises de Paris. Loïc Lepriol, un ancien militaire, est accusé d'avoir tiré à 10 reprises sur l'ex-rugbyman argentin en pleine rue après une dispute devant un bar du 6e arrondissement de la capitale. L'un de ses amis est poursuivi pour complicité de tentative d'assassinat. Grosse opération de secours dans le Vercors depuis hier après-midi. Un spéléologue de 46 ans s'est fracturé la cheville après une chute de 4 mètres dans une grotte en Isère à Autran-Méaudre. Le blessé se trouve à environ 600 mètres de la sortie, incapable de se déplacer. Le plan Orsec a été déclenché, une quarantaine de secouristes sont sur place. 33 millions d'euros.

0: un montant record pour la 10e et dernière édition du The Event qui s'est achevée cette nuit avec plus de deux jours de direct. Quelques 80 streamers étaient réunis à Montpellier depuis vendredi, 200 autres à distance pour faire vivre une dernière fois le marathon caritatif. Les gains seront versés à une vingtaine d'associations, dont la Ligue contre le cancer et le Secours populaire. Pas de trêve en perspective en Ukraine. La guerre devrait se poursuivre cet hiver, selon les mots de Volodymyr Zelensky, qui a reçu hier les émissaires américains envoyés par Donald Trump. Les pourparlers avec la Russie n'ont pas abouti. Vladimir Poutine refuse de négocier directement avec le président ukrainien. En football, Monaco est en tête de la Ligue 1 à l'issue de la troisième journée suivie de Lyon et du Paris FC qui a engrangé 3 points hier soir à Marseille. Les Parisiens se sont imposés 3-2 au Vélodrome. Lourde défaite du nouveau pensionnaire de la Ligue 1, 3, battu 6-2 à domicile par Strasbourg. Et puis Rennes s'est imposé 2-1 hier après-midi à Angers. Les Bretons joueront justement vendredi à Marseille. D'ici là, place dès demain à la Ligue des Champions.
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0: Un début de semaine caniculaire encore dans le quart sud-est, jusqu'à 39 à Montélimar, 37 à Valence, où le soleil va encore largement s'imposer. Un temps lumineux sur la plupart des régions. Cet après-midi, ça restera couvert tout de même des Hauts-de-France au Pays de la Loire et la Bretagne, avec même des averses dans le Finistère, où il ne fera que 22 degrés à Brest, contre 31 à Châlons en Champagne, 32 à Mont-Soleil-Mines, 29 à Niort et Paris. 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
1: Ratatatata. Bonjour, 8h35, l'équipe est là pour vous réveiller. Tout, on embrasse tous les journalistes de toute la France qui vous ont donné l'info et la météo à côté de chez vous. Salut ma petite Stoufette.
2: Salut Chloé.
1: Comment était ce petit week-end?
2: Rangement, ménage, tout ça. Et, oh, puis, et un peu de canapé où j'ai regardé une série Canal+. Voilà, c'est génial.
1: T'as regardé quoi?
2: Prisoner.
1: Pareil que c'est bien.
2: J'adore.
1: J'ai rangé mon garage, regardes. Moi.
3: Ah oui?
1: Pas encore fini. Bordel, qu'est-ce qu'on accumule comme bordel?
4: Ah bah...
3: Il faut que tu refasses une brocante.
1: Non, mais toutes ces choses qu'on met, on dit,
2: on le met là.
1: Je l'enlèverai après. Puis à un moment donné, tu dis, mais qu'est-ce que c'est que tous ces trucs que j'ai mis?
4: T'accumules à fond.
1: Ah, c'est
3: pourquoi
1: l'enfer.
3: T'as pas embarqué tout ça à la brocante, justement?
1: Et parce que c'était déjà plein la voiture pour la brocante. Je peux pas. Je suis pas un professionnel. Donc,
3: Et puis il avait que 200 mètres carrés de stand.
1: Ah ouais, j'avais que 9 mètres de devanture.
3: Un chauffeur de salle et tout.
1: Le week-end était bon, Pietro?
3: Moi, j'ai fait une dégustation de whisky chez les potes samedi soir. Je pensais que ça allait très mal se terminer. Et en fait, non, on a été raisonnable. Et
1: très
3: par
1: bien,
3: contre, cette nuit, j'ai pas dormi, je sais pas pourquoi.
4: J'ai encore rentré.
1: Mon petit Corentin.
4: Moi, très calme. J'avais mon fils ce week-end.
1: Ah, voilà, très donc, bien. Voilà, la vie est belle. Voilà.
4: Ah, oui, tout va bien.
2: Quoi, allez, pourquoi tu dis ça, Pierre?
4: Vas-y, arrête.
1: Et on en est où de la chérie?
3: Mais justement,
1: Madame Corentin, on en est où? Alors,
3: hier, c'est drôle parce que du coup, je l'ai appelé lui.
4: Ouais,
3: et
4: ouais,
3: en fait,
4: ouais.
3: Et ma chérie était, parce que c'est une copine de Madame Pietre, et ma chérie, elle parlait en même temps à Audrey et tout.
4: En FaceTime.
3: En FaceTime.
4: Et la Pietre n'appelle et la première question. Et du coup, elle a entendu.
1: Alors, t'as trompé ton biscuit? L'élégance même. Vous savez, pour sérieux, les gens qui se disent, est-ce que Pietre est pareil dans la vie? Bien sûr.
4: Bah oui, mais totalement.
1: Évidemment, évidemment.
2: Ça, c'est dépassé. Et alors, on veut savoir.
4: Ça se passe bien.
1: Ah, bah, je suis content, tu sais quoi.
4: Oui, bon,
1: moi, je m'en moque de savoir si ton petit biscuit de lacry, il a été trempé.
4: Ça, on en parlera plus
1: tard. Ça ne m'intéresse pas. Moi, ce que je veux, c'est que tu sois heureux, mon grand.
2: Pardon, mais elle est très, très, très, très jolie.
3: Ah bah oui.
2: Elle
3: a une story avec une bague, elle a dit, j'ai dit oui.
1: Elle est déjà en train de choisir une Renault Nevada et un petit Labrador pour aller se promener le dimanche.
3: Et ils ont les mêmes passions. Et
1: sois heureux, c'est le principal. Mon petit Vito.
3: Oui, bah moi j'étais à l'apéritif samedi soir.
1: Voilà.
3: jusqu'à hier, jusqu'à
4: l'apéritif.
3: Ouais, peut-être qu'on passe à table.
4: Allez. Et toi? À part ranger ton garage.
1: Ah, j'ai fait plein un milliard de trucs. Je suis allé vendredi soir, j'ai filé après l'émission.
2: T'as mangé de la moule?
1: J'ai filé, oui. Non, pas des moules, mais je suis allé à la braderie de Lille.
2: Ah.
1: Voir des. Jean-Luc
2: des
1: Mélenchon, là. On était en train de le chauffer, là. J'ai dit, vas-y, mon grand! Ah, non, je suis allé voir des copains.
2: Mais t'as pas mangé des moules?
1: À Lille. Non, j'ai pas mangé des moules.
2: Oh.
1: J'en ai mangé hier des moules, pour tout savoir.
2: Ah.
1: Mais voilà, j'étais à la braderie de Lille et je suis revenu le soir même. Enfin, j'ai fait un aller-retour. Vraiment. Et puis voilà. Et puis week-end très tranquille, un peu de vélo. Hier, je fais 20 bornes.
4: Ah oui, un petit peu quoi.
1: Et là, il y a toujours quelqu'un qui va me dire, ouais, mais si on est électrique, ça ne compte pas.
2: Bah, oui, mais toute la journée, on va entendre parler de j'ai fait du sport.
3: Et c'est pour ça que t'as des courbatures.
1: Non, c'est parce que j'ai fait du sport vendredi, les courbatures.
3: Oh, il est musclé le chef.
1: Ouais.
4: Ah, il y a fuite.
1: J'ai des bobos.
2: Bobo.
1: Je suis très très fier. Avant d'avoir le top de Stouff, oui. Avant d'avoir une info, pom-om-om, et avant d'avoir le JT des sports avec des nouvelles concernant quel sport aujourd'hui?
4: Tennis, Formule 1 et un concours insolite.
1: Ça n'a rien à voir, ouais. Mais c'est très bien, ça fera des infos différentes. Eh bien, on a eu des nouvelles des Marines. Je vous explique le topo. Détroit d'Ormuz, depuis 286 jours, sur l'USS Abraham Lincoln.
4: Ouais,
1: il y a les Marines qui sont là, ils sont à peu près 500.
3: 5000 ?
1: 5000.
2: Ah.
1: Ils n'en peuvent plus, les gars. Ils sont, ils sont comme ça. Ils ont à la fois, ils veulent descendre, ils veulent s'amuser, puis bon, c'est des hommes, quoi. Voilà. Et on les descend à Pattaya. Et on leur dit, en revanche, les quartiers chauds interdits, jet ski interdit, boire de l'alcool interdit.
4: Ouais. C'est nul, du coup.
1: Voilà.
3: C'est horrible.
1: Eh bien, écoutez, a priori, il se serait tenu tranquille.
4: Ah bon?
2: Bah, c'est bien.
1: Ouais, voilà, c'est une bonne chose. Hein, on a un témoignage?
3: T'es défoncé ou quoi?
5: Non, sergent chef.
3: Dis-moi encore, non. T'es défoncé?
5: Oui, sergent chef.
1: Allez, Stouff, le top.
2: Oui, je vais vous parler des petites choses du quotidien qui nous agacent. Donc, il y en a beaucoup, beaucoup, beaucoup, beaucoup. J'en ai pris que 5. Hein, donc, vous allez me dire. On a les notices d'électroménager illisibles ou en 12 langues. Et il n'y a pas la tienne, en fait.
4: Ah, ouais.
2: Ou sinon, il faut que tu déplies pour trouver ta langue. Et puis, après, impossible à remettre en état.
3: Souvent, c'est écrit trop petit.
2: Et puis, c'est
3: chiant. Ouais, c'est chiant.
1: Mais c'est comme l'étiquette. Vous avez vu les étiquettes qu'il y a à l'intérieur des fringues?
4: C'est
1: la taille qu'elles font maintenant, celles qui sont sur le côté des t-shirts.
3: Chez Zara, c'est des copies doubles.
1: Non, mais c'est un truc, c'est gigantesque. Tout ça pour te mettre une croix sur le fer à repasser, une croix sur la machine. C'est de plus en plus grand.
2: C'est l'enfer. On a aussi des emballages impossibles à ouvrir sans ciseaux. t'as un emballage, t'es chez toi, t'as pas de ciseaux, t'y arrives pas, t'as pas de ciseaux, donc ce que tu fais souvent, c'est ta clé, tu fais un trou dedans.
3: Le fameux emballage facile, ouverture facile.
2: Oui, le fameux, mais il y en a plein quand même.
1: Moi, j'ai ça avec les crèmes de visage, tu sais qu'ils sont en pot.
2: Oui.
1: Tu l'ouvres, souvent il y a une opercule et tu n'arrives pas à l'enlever.
2: Pas
1: à
2: la... ouais. Oh, elle est trop dure, tu n'y arrives pas.
1: Tu fais un trou dedans, ça trempe dans la crème.
4: Le pire, c'est le Nutella. Le pot de Nutella,
3: t'as l'aluminium, mais après tu l'ouvres.
4: Bah oui, mais c'est impossible à enlever.
1: Tu vas au couteau.
4: J'y vais avec le doigt.
1: Il y en a plein qui le font au couteau puis qui font le tour proprement.
4: J'ai le fait avec la Nivea puis j'ai mangé de la Nivea. C'est pas pareil.
3: Et l'autre jour, ma chérie avait acheté des piles boutons et tu vois comment c'est fait. C'est dans des trucs en plastique, des piles boutons.
1: Oui.
3: Pour mettre dans tes commandes.
2: Oui.
3: Et en fait, elle me dit tu veux un ciseau. Je dis non, c'est bon. Et là, je commence à essayer d'ouvrir le truc. Qu'est-ce que tu fais par ciseaux? Non, c'est bon.
6: Et le pire, c'est la boîte de thon que tu ouvres facile.
2: Ça s'ouvre,
6: puis tu dis t'arrives à la fin. Tu dis allez, ça va le faire. Et au moment, le dernier centimètre, sur la chemise.
2: C'est de la merde.
1: Je suis d'accord. La boîte de thon, je suis d'accord. Ouais. Celle-là, elle est coriace.
2: Tu parlais des étiquettes sur les vêtements. On a aussi les fameux tickets de caisse à rallonge pour un seul article. T'as jamais fait gaffe, il y a des endroits où ils te sortent le ticket de caisse, t'as un article et puis t'as que de la pub en dessous.
1: Je suis d'accord.
2: Ça sert à rien. On a le nombre de codes et d'applications différentes pour tout, donc santé, banque, impôts, services scolaires, URSSAF, téléphone, CAF, audience.
1: Non, le pire, moi, ce qui peut me rendre fou dans les trucs du quotidien, c'est quand on te propose, ça c'est ta banque des fois qui le fait, elle te dit changer votre code secret. Donc tu mets une date de naissance, on est tous d'accord.
2: À peu près, ouais.
1: Et là ils te disent non. Pas votre date de naissance. Donc tu mets une date de naissance de tes enfants. Non, vous l'avez déjà donné. Donc tu donnes ton autre enfant. Ouais. Vous l'avez déjà donné.
2: Mais non, pas de chiffres chiffre identiques côte à côte.
1: Sauf
2: aussi.
1: Que comment tu veux t'en souvenir à un moment donné si c'est des dates, si tu ne peux pas les retenir.
3: Bah, moi j'ai des enfants illégitimes, donc ça passe. Il me reste encore 3-4, mais après je serais mort.
2: Non, c'est l'enfer. Et pour terminer, on a aussi le fameux mot que tu as sur le bout de la langue qui ne vient pas. Ça te bloque pour ta journée et tu cherches ce que tu voulais dire et ça t'agace. Et ça, tu tiens jusqu'au soir.
3: Et tu t'en souviens sous la douche le soir.
2: C'est
3: quand
2: ça.
3: Ah ben voilà, je l'ai.
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2: Ah, attention, j'ai une info qui vient d'arriver, alors que dans un instant, il y aura le JT des sports. On écoutera Sophie Elise Bextor qui va arriver, c'est énorme. Seulement sur Europe 2. Mais d'abord une info, pas mam mam qui vient d'arriver.
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2: Un client de Houston, donc aux États
5: Unis,
2: aurait affirmé qu'un préservatif aurait été découvert à l'intérieur d'une commande de poulet frit de Popeyes. Les responsables du restaurant ont été convoqués par le service d'hygiène. Le client a dû apporter la preuve de son accusation après examination par un expert. Il s'est avéré qu'il n'y a pas de tromperie de la part du client. Le restaurant serait fermé jusqu'à nouvel ordre.
6: Oh là là.
2: Une enquête est ouverte pour déterminer comment le préservatif a bien pu arriver là.
6: Bah ouais.
2: Le client réclame, on est aux États-Unis, 500 000 dollars de dommages et intérêts.
7: Ah ouais, ah oui. Minimum. Hein.
2: Après, alors, comment il est arrivé là? Comment il est arrivé là? Comment il est arrivé là?
6: Peut-être que les poulets entre
2: idée.
6: Eux. Ouais, non, entre eux, ils mettent des préservatifs aussi.
2: Ouais.
7: C'est quoi la petite idée?
2: Mais il a tort de. Bah, c'est qu'ils ont. Bah, ils ont... Moi, je trouve qu'il a tort de gueuler. Ça lui vient un petit chewing-gum pour le repas.
6: Mais si.
2: Mais c'est pas un Hollywood chewing-gum, non. T'es au niveau de la laine, mais sinon, c'est la chouette.
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2: Vous voyez le mal partout. 9h moins le quart, à tout de suite.
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2: Il va faire très chaud aujourd'hui, 33 degrés encore, 34 en Corse, 33 et 31 dans le sud-est de la France. Côté sud-ouest, ça va se calmer un petit peu, 25-26. Si vous remontez Paris, région parisienne, le centre, il fera 28-29 degrés. Si vous remontez dans le nord-nord, bon là, c'est moins la fête, on sera sur du 22-23.
6: Ouais, tempéré quoi.
2: Et dites-vous qu'à partir de demain, l'histoire allait plier, on redescend à des températures cette fois-ci complètement normales. Ça va faire du bien à tout le monde, vous allez pouvoir respirer, vous allez être bien. 8h50, le JT des sports, comme chaque week-end, évidemment. Il y a eu du sport, et si vous n'avez pas tout suivi, grâce à nous, vous pourrez frimer tout à l'heure en parlant, puisque voici un petit résumé, on va commencer avec du tennis et l'US Open.
5: Marseillaise, s'il vous plaît.
2: Mais non.
5: Vainqueur de l'Américain Michael Zeng en 5-7 samedi, le Français Arthur Géard rejoint les huitièmes de finale de l'US Open.
2: Bravo. Alors ça.
5: Il briguera une place en quart de finale contre le Néerlandais Botic van de Zandschulp.
2: Génial. Ouais.
5: Voilà, c'est ce soir qu'il joue.
2: Il s'appelle Botic van de Zandschulp.
5: Ouais, Botic van de Zandschulp. Bon, après, on n'y croit pas trop. Hein. On espère qu'il va gagner, Arthur, mais déjà, passer le premier tour d'un tournoi pour un Français, c'est un exploit.
2: C'est vrai.
5: Le reste, c'est du bonus, j'ai envie de vous dire. C'est comme la potatoes dans le cornet de frites. Quand elle est là, on est toujours surpris. Quand elle n'est pas là, on s'en tape.
2: Ouais, mais c'est vrai.
5: Au tennis, c'est pareil.
2: Vous avez bien raison. On va continuer avec de la Formule 1. Hier, il y avait le Grand Prix d'Italie.
5: Et oui, c'était pourtant bien parti pour le Français Pierre Gasly qui avait décroché la pole position. Et le pilote d'Alpine avait réalisé une performance majuscule samedi lors des qualifs pour la première fois de sa carrière. Une première tricolore, quand même, depuis 1997 en Formule 1. Par contre, hier, il est parti premier. Mais il a fini 7e. Ah ouais, mais c'est pour ça qu'il fait chaud s'il y a un Français encore en lice à l'US Open. Français en pole position en Formule 1.
2: C'est normal.
5: Ouais, tu rajoutes à ça un Français qui gagne le 100 mètres en athlée, on a une canicule jusqu'en novembre. Putain, on est bien.
2: Non, mais c'est pour une fois qu'il y a des bonnes nouvelles. Mais on va terminer avec un petit concours insolite qu'on n'avait pas vu passer.
5: Allez, remarseillaise, parce que là, ça vaut le coup.
2: Mais non.
5: Ah, il fallait un cœur bien accroché à un estomac solide hier à Cajarc. Pour la 29e édition de Terre en Fête, les jeunes agriculteurs du canton ont organisé un concours des plus insolites. Qui sera le plus gros mangeur de tripoux?
2: Alors, pour ceux qui ne savent pas, qu'est-ce que le tripoux?
5: Le tripoux, c'est les tripes de veau. Il fallait en manger 30, et malgré une chaleur écrasante, les gagnants ont mis un peu plus de 5 minutes pour tout engloutir, soit 30, avec 2 bouteilles de vin chacun.
2: Mais c'est pour faire passer le tripoux. Sinon, le tripoux, il passe pas.
5: Ah, ça,
6: et à l'eau, ça marchait pas mieux, non?
5: Non, c'était mieux.
2: Et le tripoux, il était laissé en plein soleil. C'est bon, ça.
5: En plus, plein soleil. Ah, ça a quand même changé, Very Bad Trip. C'est la version française.
2: Ah, oui. Very Bad Trip. Oui, merci, Corentin.
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2: Restez avec nous. Dans un instant, nous reviendrons. On aura le débrief télé tout à l'heure. Le PSG, ça va pas bien pour eux.
5: Oula,
2: on frimait à la machine à café, même si vous êtes nul en foot.

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4: Reste avec nous, on aura un sondage sur le spécial cause de divorce. J'ai le sondage sur les plus grosses causes de divorce en France. On en parlera tout à l'heure. Il y a une info qui est sortie qui va plaire à beaucoup de gens. Le vin serait donc définitivement bon pour la santé.
5: Ah oui.
4: On en parle tout à l'heure. Renaud sera donc notre envoyé spécial. Il nous dira ce qu'il en pense. Le bar de Piètre sera ouvert tout à l'heure aux alentours de 8h15. Machine à café pour frimer aujourd'hui. Le PSG est 13e du classement de Ligue 1. Ce qui est un délire.
5: Je crois qu'on en discutait en antenne. Là, ils sont un peu fatigués, les gars.
4: Et dis donc, il est où le supporter du PSG où d'habitude il nous dit non, mais c'est rien.
5: Parce que je suis honnête, ils sont fatigués. Ouais. Les mecs, ils avancent pas et ils arrivent pas à se rendre. Ils ont trop joué cette année. Ça fait 2 années de suite qu'ils ont trop joué.
6: Ils ont trop joué.
5: Non, mais c'est vrai.
7: Ah bah si.
5: Ils ont fait les deux finales de Champions League, la Coupe du Monde.
4: Ok. Très bien. Nous ferons un point dans un instant. Et puis, une info, on parlera télé-réalité. Ça fait longtemps qu'on n'a pas fait un point télé-réalité.
5: Ouais.
4: Faudrait qu'on en fasse. On reviendra sur les pires moments. Soyez prudents. Si vous êtes sur la route, si vous nous écoutez, c'est Europe 2 tous les matins jusqu'à 11h.
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4: Vous êtes bien? Vous êtes détendu? Nous aussi.
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5: Bonjour tout le monde.
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5: Eh ben voilà, le chef qui va se faire couler un café, il est en retard. C'est reparti.
4: Ce café est très loin, on revient, les news. Mon petit Cédric Lecor, pardon pour ce léger retard, mais
5: aucun problème.
4: Café est au bout du monde, j'y vais moi-même.
17: C'est compréhensible.
4: Ah oui. Allez, on y va.
17: 6 départements sont toujours en vigilance orange canicule, de l'Aude à la Drôme. Le mercure va commencer à baisser demain sur l'ensemble du pays. Je vous détaille tout ça dans 2 minutes. Des rassemblements devant les tribunaux en fin de journée un peu partout en France. Une coalition d'associations féministes notamment appelle de nouveau à des manifestations hebdomadaires pour réclamer l'adoption d'une loi intégrale contre les violences sexuelles. Une façon de mettre la pression sur les élus alors alors que débute justement aujourd'hui le parcours législatif de ce projet de loi. Deux hommes, dont un ancien militaire, jugé à partir d'aujourd'hui par la cour d'assises de Paris pour l'assassinat de Federico Aramburu. L'ex-rugbyman argentin avait été tué par balle en mars 2022 après une altercation devant un bar de la capitale. Un candidat de plus à la présidentielle, Fabien Roussel, a confirmé hier soir sur TF1 qu'il ferait campagne avec un projet de rupture pour le Parti communiste. Le maire de Saint-Armand-les-Eaux, dans le Nord, n'a pas l'intention de participer à la primaire de la gauche mi-octobre. Le trafic aérien, toujours paralysé en Indonésie après l'éruption du volcan Anak Krakatoa. Plusieurs aéroports, dont celui de Jakarta, ont prolongé leur fermeture jusqu'à ce soir. Des dizaines de milliers de voyageurs sont toujours bloqués. Le réveil du volcan se fait ressentir à plusieurs centaines de kilomètres à la ronde, entraînant des cendres et d'épaisses fumées, dangereux pour le trafic aérien. En football, la troisième journée de Ligue 1 s'est achevée hier soir par la victoire 3-2 du Paris FC au Vélodrome. Deuxième défaite en 3 matchs pour l'OM. Rennes a battu Angers 2-1 et Strasbourg a largement dominé 3-2. Monaco, qui s'est imposé face au PSG vendredi, est en tête de la Ligue 1 avec un sans faute. Il y avait du rugby aussi ce week-end avec le coup d'envoi de la saison de Top 14. La Rochelle est sortie vainqueur 30-27 hier soir de son choc face à Toulouse en clôture de cette première journée. Et puis en tennis, l'aventure se poursuit à l'US Open pour le français Arthur Géa, le provençal de 21 ans, seul français désormais en lice, qui s'est qualifié ce week-end pour les finales. Les huitièmes de finale jouera la nuit prochaine contre le néerlandais Botik van de Zandschulp. C'est pas facile à dire d'ailleurs.
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17: Jusqu'à 39 degrés cet après-midi à Montélimar, 37 à Nîmes, 35 à Vichy. L'épisode de canicule se poursuit dans le sud-est, un temps lumineux sur la plupart des régions. Ça restera couvert des Hauts-de-France au Pays de la Loire et la Bretagne, avec même des averses dans le Finistère où il ne fera que 22 degrés à Lannion, contre 32 à Verdun et Limoges, 33 à Auxerre, 31 à Nice. Et on va donc perdre quelques degrés à partir de demain. Bonne matinée avec Coé sur Europe 2.

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1: Coucou, on est avec Julia qui a 7 ans et on vous fait des gros
2: salut,
1: bisous.
2: Salut Julia.
1: À très bientôt et Julia vous kiffe. Elle vous suit tous
2: Julia.
1: Les matins. Bisous.
2: Bisous ma petite Julia, bisous la maman, bisous tout le monde. Merci de nous avoir choisis tous les matins. Nous sommes là entre 7h et 11h. J'ai l'impression que c'est une émission familiale. Moi, j'ai l'impression qu'il y a tout le monde qui se retrouve derrière la radio, les parents qui emmènent les enfants à l'école. On a tout le monde, on a tous les profils. Mais c'est ça qu'on voulait.
3: Oui.
2: C'est génial. Qui vient de tousser comme un vieux?
3: C'est moi, à ton avis. Ouais.
4: Mais pas comme un vieux, j'ai 40 ans aussi. Je sais pas pourquoi on a chopé la crève ce week-end alors que rien de spécial.
2: Bon, enfin.
4: Bah oui.
2: Non, t'as pas la crève. Si t'avais la crève,
4: j'ai mal à la gorge.
5: Ouais.
3: Ça, c'est le whisky.
4: Et si, je mouche aussi.
2: Mouche aussi. Le mec qui fait plus de phrases.
4: Mouche aussi.
2: Mais qui dit pas je me mouche également, c'est mouche aussi.
4: Et attends, des fois j'éternue en plus.
2: Éternue ?
4: Ouais, j'atchoum.
2: T'atchoum et t'es mouche aussi.
4: Ouais.
2: Bon, Pietro, avec un vocabulaire de 7 mots, comme vous pouvez l'entendre, j'ai vu une vidéo ce week-end qui m'a fait beaucoup rire. Hein. La vidéo qu'on doit à M. Bordas qui nous a sorti ça en 2017.
5: Ah ouais, incroyable.
2: Que j'ai mis sur les réseaux où on voyait Pietro derrière un micro européen. Et moi qui disais en 2017, prends bien une photo, ça n'arrivera jamais.
4: Mais je crois que c'est un auditeur qui l'a retrouvé, la vidéo de base.
2: C'est génial. Ça n'arrivera jamais. Laissez-moi vous dire bravo parce que j'ai vu les audiences
6: digitales de
2: la semaine de rentrée du 24 août. Oups.
3: Ah ouais.
2: Ah bah là c'était les gars. J'ai cru que c'était mon taux de cholestérol.
4: Non,
2: j'ai regardé, j'ai dit qu'est-ce que c'est que ça. Non, vraiment très impressionnant.
6: Plus que l'année dernière et plus qu'avant les vacances.
2: Donc merci à vous pour cette fidélité pendant les vacances. Merci d'être là. Ça nous a fait très plaisir. Nous sommes là tous les matins entre 7h et 11h. L'après-midi, on remet le couvert avec toute l'équipe jusqu'à 18h pour vous ramener à la maison. Un petit passage par Europe 1 pour y en aura pour tout le monde. Faire une petite rigolade entre 15h et 16h. Oui.
5: Il y a du digital sur Europe 1?
2: Oui.
5: Okay. Vous avez les chiffres?
2: On n'est pas encore regardé. C'est sur 36-15 Europe 1. C'est un petit. C'est pas... Bien sûr.
5: Ça cartonne
2: évidemment.
5: Et puis une vanne de piètes. Et si on pète dans sa combinaison en étant astronaute?
2: Allez, voilà. Bam. Allez, merci.
5: Ça descend.
4: Ils ont eu ma photo. J'ai ma photo dans le couloir maintenant. Ça y est.
2: Non.
4: Ils vont renommer un studio à mon nom.
2: Oh là là.
4: Ils vont virer le studio Coluche. Ils vont mettre le studio Piètre.
2: Bien sûr. Ouais, allez, vas-y. C'est bien, mon grand. Non, mais moi, je le laisse. Ça lui fait plaisir. Il me dit ça. Je dis oui.
5: La dernière fois que t'as dit jamais, regarde.
6: C'est vrai.
4: Méfie-toi de moi.
2: Oh, le studio Pietro. Ah, je les vois bien, les journalistes, dire ton nom, on est où là? Bah, t'es au studio Pietro.
4: Et quand t'allumes la lumière,
5: que des coussins pétés.
2: Dès que tu t'assises. Ah, le studio Pietro.
5: Les bonnettes, c'est des pâtes à proutes.
2: Ah, il y a une semaine de mobilisation cette semaine. Est-ce que vous savez qui se mobilise? Ah, tu le sais?
7: Oui, je le sais, moi.
2: Vas-y, dis.
4: Les buralistes.
2: Bravo.
3: Ah, bah oui.
2: La
4: gueule, hein.
2: Les buralistes débutent ce lundi 7 septembre, une semaine de mobilisation. Alors, il y a deux revendications principales. Le refus de l'indexation automatique des prix du tabac sur l'inflation et la dénonciation de l'explosion de la vente illicite et la contrefaçon du tabac, vous savez, qui sont vendus dans les rues, sous le manteau, etc. Donc les buralistes souhaitent alerter le gouvernement sur la fragilité de leur commerce de proximité.
4: Et surtout que apparemment, les paquets de clopes vont réaugmenter encore, là.
3: Ah oui.
4: Ah mais tu as raison, ça va.
2: De toute façon, le gouvernement veut plus qu'on fume. Je pense que il y a des tas de pays aujourd'hui où tu ne peux déjà plus fumer. Vraiment, tu peux plus fumer. La rue, les terrasses, et même, soyons honnêtes, même les terrasses aujourd'hui, des bars. Avant, on te disait la terrasse, elle est faite pour ça. Aujourd'hui, tu vois les gens qui allument une cigarette, tu vois que ça emmerde tout le monde. Et pourtant, ils sont en terrasse.
4: Ouais, c'est vrai.
2: Ils sont là pour ça. Et tu vois bien que ça devient presque agressant.
6: Oui, c'est ça. C'est vrai.
2: Pour les gens qui ne fument pas, ils se sentent agressés par quelqu'un qui fume. Alors que pour le coup, la terrasse d'un bar, c'est l'endroit où ils peuvent fumer.
4: Alors que dans les années 80, tu fumais dans les avions.
2: Dans les années 80, t'étais dans le train, là. Mais alors.
4: Non, mais les avions, le pire, c'est l'avion, pour moi. T'imagines dans l'avion.
2: Non, le pire, c'était mes parents qui fumaient côte à côte dans la GS.
5: Oh là là,
2: moi qui étais à l'arrière, je peux te dire qu'ils n'ouvraient pas les fenêtres.
4: Non.
2: Et je peux te dire que la fenêtre, ça ne s'ouvrait pas et ils ne pensaient pas une seconde à l'ouvrir.
4: Mais où le gamin?
2: Qu'est-ce qu'il y a, Stouff?
6: Pas la clim, pas d'aération.
2: Non, rien du tout. Donc voilà, la grève des buralistes. Voilà. Donc il y aura personne dans les bureaux. Hein.
7: Mais non, buralistes, ça bosse dans un tabac. Mais vous êtes complètement
2: abrutis. C'est vrai, t'as raison. Alors, on reviendra sur la machine à café dans un instant. Tous les termes à connaître sur le football. Pourquoi je vous dis ça? Parce qu'il y a du changement à la tête de la Ligue 1. Le PSG, qu'on avait toujours l'habitude de voir numéro 1, ils sont 13e.
4: Bah là, ils ont fait deux matchs nuls et une défaite. Hein.
2: C'est le Paris FC, ils sont devant.
8: 2 points.
2: Ouais. Non mais c'est un délire. Ça veut dire que là, que le début de la saison.
8: Oui. 3 matchs.
2: Oui, mais bon.
3: Faut se lancer, quoi.
4: Ouais. Bah, et Marseille, c'est pas foufou non plus. Hein.
3: Bah, ils ont bien commencé, mais...
4: Ouais, ils ont pris 2 défaites.
2: Oui. Et c'est marrant, ça, de... Quand on n'y arrive pas dans son camp, de regarder les autres.
4: Évidemment.
2: Non, mais c'est...
4: C'est de la mauvaise foi, d'état.
2: Mais évidemment, le mec, à chaque fois, dès que le PSG met des trucs, le gars, il est en train de chanter, et là, il fait, oui, on fera les autres.
3: C'est pas un beau championnat. C'est pas...
2: Non, mais c'est incroyable de regarder les autres.
4: J'en regarde plus, du coup.
3: Non.
2: On aura une info sur la santé tout à l'heure, après 9h30. Ouh, c'est tordu, mais bougrement intéressant. Et puis visiblement, ça y est, c'est tranché. Il y a toujours eu ce vieux truc sur le vin. Alors le vin, est-ce que c'est bon pour la santé? Est-ce que c'est mauvais, etc. Eh bien visiblement, je vous détaillerai tout ça tout à l'heure, mais ça serait bon pour la santé.
4: Oui, il faut pas... Oui.
3: Ça change tous les jours. Sans
2: c'est dire. Renault qui viendra nous en parler.
6: C'est les foires au vin en ce moment aussi encore.
2: Oui.
6: Jusqu'à fin septembre.
2: Mais par contre, il y a des vins qui ont pu la cote. Hein. Ça devient de plus en plus dur pour les gens qui ont des vignes et tout, qui nous écoutent dans certaines régions de France. C'est compliqué. Et puis un sondage spécial, cause de divorce. J'ai tout, je vous dirai tout à l'heure. 9h09, qu'est-ce qu'on écoutera Vito dans un instant?
3: UGEL.
2: Très bien. J'adore ce son. J'adore UGEL. C'est une tuerie ce qu'il fait. Mais en ce moment, beaucoup de télé-réalité à la télévision. Moi, je croyais que c'était fini la télé-réalité. Ben, il y en a encore. La Villa des cœurs brisés sur TFX. Qui regarde ça?
4: Je ne sais pas ce que ça fait comme audience.
2: Les apprentis aventuriers sur W9. Qui regarde ça?
4: Ça existe encore aussi, ça?
8: Ouais.
2: Vraiment, moi, je ne regarde plus. Il y a eu Secret Story cet été. Qui a regardé ça? Je n'ai même pas vu un. Tu me montrerais les candidats. Bonjour monsieur. Je n'ai rien vu. Alors, on va réviser un petit peu. On va commencer par une question simple. Alors, vous allez pouvoir me le dire ici. Combien y a-t-il de lettres dans l'alphabet?
8: 26.
2: Ah oui, t'as eu un doute, toi.
4: J'ai le 24 qui m'est venu d'un coup. Mais parce que j'aime pas le X et le Z.
2: Écoutez,
4: ça ne sert à rien.
2: Écoutez.
9: Combien de lettres se compose l'alphabet? Vous avez juste à les compter.
10: 15. 14. 13. 12.
11: Vas-y, t'arrêtes.
10: 10.
11: K, L, M, N, O, P, Q, U, Q. Oh.
2: 39. Oh là là.
8: 39, oui.
2: On est passé de 10 à 39. C'est allé très vite. Alors, on continue avec une question d'histoire qui est assez facile.
12: Pourquoi le roi soleil, on l'a appelé le roi soleil?
2: Parce
12: que sa chambre était exposée sud et du coup, il est plein de soleil.
2: Voilà.
12: Il vivait à Versailles. Et quand on dit c'est Versailles, c'est parce que c'est tout allumé.
2: Ah oui, voilà, c'est tout allumé. C'est pas Versailles ici.
3: Bien sûr.
2: Allez, on va prendre une prochaine question. On reste sur l'histoire.
13: Le 11 novembre, la fête de la musique.
14: L'armistice.
13: Je sais très bien qu'il y a des fêtes dans l'année. Voilà, les 11 juillet, les 14 novembre, les 4 novembre.
8: Il n'y a pas une de bonne fête. Le 11 juillet, le 14 novembre.
2: Elle nous a mis un 4 novembre, un 14 novembre et un 11 juillet. Et on va terminer avec une dernière question d'histoire.
15: Les dates de la Première Guerre mondiale.
2: Ah.
12: La Première Guerre mondiale, elle était en 1945.
8: Elle était grande.
4: Ah, c'était énorme. Mais comme ils vivent à Dubaï, c'est le décalage horaire.
2: Bien sûr. Mais elle n'est pas encore arrivée.
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2: Voici UGEL.

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1: Mais oui, mon Pietro, tu es le grand tonton cornichon.
4: Oui.
1: Après deux matchs nuls, le PSG a perdu ce week-end et se retrouve à la 13e place sur 18 hein, quand même. Du classement général, après trois journées de championnat, l'OM a aussi perdu pour la deuxième fois en trois matchs. Ça va forcément en parler à la machine à café. Les gens vont arriver à la moisure après qu'ils ont payé. Tiens, le bar de Pietre ouvrira dans un instant. Ça parlera pas de ça.
4: Ouais.
1: Ça parlera d'autre chose. On va réviser les termes de foot. Qu'est-ce qu'un 4-4-2?
7: C'est une orgie dans un club libertin.
8: Non, pardon.
7: C'est un truc dans un club libertin. C'est une stratégie de groupe, quoi.
9: 4-4-2 losange, par
8: exemple.
7: Il y a que le 4-2-3-1.
1: Je le vois bien, les gens qui vont dans un club libertin.
7: Oh, Christine.
1: Allez, avec Christine, on se met en 4-4-2. D'accord, tu te mets avec Pascal. Ok, si, tu te débrouilles. Non, ça n'a rien à voir. Mais non.
9: T'es écarté, les gars.
1: Le 4-4-2, c'est quoi?
7: C'est 4 défenseurs.
9: C'est un système de jeu, ouais.
7: Ouais, c'est un système.
1: 4 arrières,
8: 4 milieux et 2 attaquants.
7: Oh là là. Bravo, moi, Stouff.
1: Bravo.
8: Ah oui, ça, je savais.
1: Tiens, pour la peine, Stouff. Un bloc bas.
8: C'est quoi?
1: Un bloc bas.
8: C'est un joueur de foot qui n'arrive pas à avancer? Didier Blocba?
7: Non, Paul Blocba.
1: Ah oui, mais non. Ça sert à rien de faire des vannes pendant une heure et demie là-dessus, c'est pas ça. C'est pas un nom de famille, un Blocba.
10: Je sais pas, des fois ça bloque, des fois ça bloque bas.
1: Non.
8: C'est quand tu ramènes tout le monde.
7: Tu mets tout le monde dans le but.
9: C'est une équipe qui défend en défense.
1: Stratégie
9: qui défend
1: défensive.
9: Très bas.
1: Bien sûr. Et enfin, qu'est-ce qu'un marquage à la culotte?
8: Voilà.
7: C'est une trace de pneu. Voilà. Ça, c'est mon champion, ça.
8: Pourquoi vous me laissez parler?
1: C'est une émotion forte.
9: Exactement.
1: On appelle ça un marquage à la culotte.
9: C'est quand t'as un petit rhume et que t'as eu une petite diarrhée en même temps, généralement. T'éternues et puis oh putain, j'ai oublié.
8: C'est quand tu colles ton adversaire, non?
1: Oui, surveillance très rapprochée d'un défenseur sur un joueur adverse. Eh bien, bravo, Mastouf, t'es excellent.
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1: Renaud viendra nous parler dire que le vin est bon et le bar de Pietre va ouvrir.
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2: Le vin serait bon pour la santé, c'est officiel. On en parlera dans un instant avec Renaud. Nous aurons un sondage sur les spéciales causes de divorce en France. Ouais. Si vous êtes en voiture, c'est le moment d'écouter. On va tout vous dire pour ne pas faire de conneries. Ça, c'est ce que vous allez entendre dans un instant. Les Black Eyed Peas sur Europe 2. Tu connais la chanson, tu connais les paroles. Une info tordue mais bougrement intelligente que vous allez entendre tout à l'heure, spéciale santé. Vous ne l'avez pas vu venir, je donnerai tout ça d'ici quelques secondes, mais il est 9h24, il vient d'ouvrir, le petit rideau métallique a été enlevé.
3: Deux secondes, j'ai perdu mon ticket de PMU.
2: Le bar de Piètre vient d'ouvrir quelque part en France, un bar où les gars se retrouvent pour parler d'actu. Oui.
4: Si ma femme m'écoute, je peux qu'on rentre.
2: Alors
3: je peux encore rentrer.
2: De quoi parle-t-il? Voici le premier indice.
3: Ah bah ça, t'as vu, ça va y plaire à l'autre con là.
4: À qui? À lui, à l'autre con là.
2: Ah, c'est moi.
3: Et personnellement, je trouve que c'est une bonne idée.
4: Ah bon?
3: Je comprends pas que ce soit pas encore en vigueur.
4: Ah oui, moi aussi.
3: Ouais. Bah, moi, ces gens-là, tu sais quoi? Je leur pète la gueule.
4: Eh bah, moi aussi, tu sais quoi?
3: Bon, sauf si le gars il fait 2 mètres, là j'appelle les flics.
4: Ah bah, moi aussi, attends.
3: Tu dis tout le temps, moi aussi.
4: Bah oui, mais faut pas rigoler, attends.
2: Pourquoi c'est pas encore entré en vigueur?
5: Ça va lui plaire.
2: C'est-à-dire, t'as le droit de faire justice toi-même, un truc dans ce goût-là, non?
3: Non, on y est pas, là,
2: D'accord, ok, bah allez-y, deuxième indice.
3: Mais j'étais en train de réfléchir, faudrait pas que ça t'arrive à toi, là, vu comment ta femme, elle te traite.
4: Bah, moi, non, je suis un bonhomme.
3: Arrête, à la maison, tu marches à la baguette.
4: Ouais, mais je suis pas un animal, moi.
3: Bah, des fois, je me demande, hein, avec ta tête de chameau, là. Tu t'es vu après deux ritons, là?
4: Ouais, bah, je
2: sais. Bah, vous savez quoi? J'ai aucune idée.
6: Je suis perdu aussi.
2: Vraiment.
5: Est-ce que ce serait pas qu'on n'est plus le droit de maltraiter les animaux ou un truc dans ce style-là?
3: Tu vois, eh ben, l'autre con, il est moins con que toi.
4: Très bien, allô, traquez aussi.
2: Allez-y, troisième indice.
4: Petite question. Ça marche pour les morpions aussi, quoi?
3: Je sais pas, mais en tout cas, c'est pas moi qui vais leur retirer. Là. Tu te démerdes, tu les gardes.
4: Mais pour la main au pochon, là.
2: Alors là, moi je sais.
3: Ah là, il y a tout dedans.
2: Ça ne veut rien dire.
6: Et ça parle de morpions.
3: On a tout dedans.
2: Il y a eu des chameaux, des morpions.
6: On a retenu ça, nous.
3: Un bracelet.
2: Ça parle des animaux.
6: Vito, vas-y.
3: Il avait le truc.
2: Un truc de protection des animaux.
3: En fait, ça n'existe pas, et ça, c'est, j'arrête mon accent de machin. Ça n'existe pas encore, mais la France envisage la création d'un fichier national des personnes interdites de détenir un animal.
2: Ça
3: n'existe pas.
2: Eh ben voilà un truc qui serait bien. Ça éviterait à des gens d'aller des fois dans les SPA, d'aller reprendre un animal.
6: Donc, pour les éleveurs, pareil.
3: En fait, il t'explique que les juges ont le droit, au cas par cas, de retirer le droit d'une personne d'avoir un animal, mais il n'existe pas de fichier qui pourrait permettre aux vendeurs, aux chenilles, les compagnies, de dire lui, non, il est dans le fichier, tu lui vends rien, quoi. Pas mal, hein.
2: Et donc ils vont le faire.
3: Donc là, il y a un député, je sais pas lequel, j'ai pas retrouvé le nom, mais qui va proposer ça à l'Assemblée nationale et que ça doit être voté.
2: C'est peut-être son nom, je sais pas lequel.
3: Bernard, je sais pas lequel.
4: On va prendre des trucs au bar.
3: Bah, tu vois,
2: allez-y, santé, les gars.
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0: est-il bon ou le vin est-il mauvais pour la santé? L'étude est tombée. Et visiblement, elle est tombée du bon côté. Ça ne serait pas mauvais. On en parle dans un instant avec Renaud, notre spécialiste. Une info tordue mais bougrement intelligente et le sondage sur le divorce qui va arriver. Salut, il est 9h30, la météo et l'actu. Bonjour mon petit Cédric Lecor.
1: Oui, bonjour mon Coco-Coé.
0: Comment va-t-il déjà et quel temps fera-t-il?
1: Le thermomètre va encore chauffer ce lundi dans le sud-est où 6 départements sont toujours en vigilance orange canicule. Plus de 30 degrés sur une grande partie du pays avant une baisse du mercure à partir de demain. Météo plus complète à la fin de ce flash. Plus de 4 ans après l'assassinat de Federico Martin Ramburu, deux hommes vont être jugés à partir d'aujourd'hui par la cour d'assises de Paris. Loïc Le Priol, un ancien militaire, est accusé d'avoir tiré à 10 reprises sur l'ex-rugbyman argentin en pleine rue. Après une dispute devant un bar du 6e arrondissement de la capitale, l'un de ses amis est poursuivi pour complicité de tentative d'assassinat. Des milliers de personnes attendues devant les tribunaux. Dans le sillage de l'affaire Liana, les manifestations organisées avant l'été vont reprendre chaque lundi dès ce soir un peu partout en France, à l'initiative d'une coalition d'associations qui veut maintenir la pression pour faire adopter au Parlement une loi intégrale contre les violences sexuelles, sexistes et intrafamiliales. Une loi qui arrive justement aujourd'hui en commission à l'Assemblée nationale. Mobilisation aussi à partir d'aujourd'hui des buralistes pour réclamer un gel de la fiscalité. Ils dénoncent l'augmentation des taxes et déplorent l'explosion de la contrebande. Des rassemblements sont prévus un peu partout en France avant une grande manifestation vendredi à Paris. Puis demain, ce sera au tour des pompiers de se mobiliser pour réclamer plus de moyens. Des pompiers, toujours sur le pied de guerre, 4 départements du sud-est sont encore en risque élevé pour les feux de forêt. Une 10e et dernière édition de tous les records. Le The Event s'est achevé cette nuit avec un gain de près de 33 millions d'euros pour une vingtaine d'associations, dont la Ligue contre le cancer et le Secours populaire. Quelques 80 streamers étaient réunis à Montpellier depuis vendredi, 200 autres à distance pour faire vivre une dernière fois le marathon caritatif. En football, Monaco est en tête de la Ligue 1 à l'issue de la 3e journée, suivi de Lyon et du Paris FC qui a engrangé 3 points hier soir à Marseille. Les Parisiens se sont imposés 3-2 au Vélodrome. Lourde défaite du nouveau pensionnaire de la Ligue 1, 3, battu 6-2 à domicile par Strasbourg. Et puis Rennes s'est imposé 2-1 hier après-midi à Angers. En tennis, l'Américain Ben Shelton s'est qualifié cette nuit pour les quarts de finale de l'US Open. Il affrontera le tenant du titre, Carlos Alcaraz, les quarts de finale que rêve aussi d'atteindre Arthur Géa. Le dernier Français en lice affrontera ce soir le Néerlandais Botik van de Zandschulp. Et puis côté télé, Thomas Sisley et Fovoto sont à l'affiche dès ce soir d'une nouvelle mini-série sur TF1, La Cible, un thriller tourné en 2025 en Occitanie avec au cœur de l'intrigue un garde du corps dont l'ex-femme et les deux enfants vont être kidnappés. 6 épisodes en tout, à découvrir donc à partir de ce soir les deux premiers.

0: à partir de 21h10 sur TF1. Ça s'appelle donc La Cible.
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0: Un début de semaine caniculaire encore dans le quart sud-est, jusqu'à 39 à Montélimar, 37 à Valence où le soleil va encore largement s'imposer. Un temps lumineux sur la plupart des régions. Cet après-midi, ça restera couvert tout de même des Hauts-de-France au Pays de la Loire et la Bretagne avec même des averses dans le Finistère où il ne fera que 22 degrés à Brest contre 31 à Châlons en Champagne, 32 à Mont-Soleil-Mines, 29 à Niort et Paris. 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
1: Ah, je vous ai dit, j'ai vu les courbes de démarrage là, du digital, de tous ceux qui, toutes celles qui nous écoutent sur les applis, sur les courbes de partout, sur le streaming, sur l'appli Europe 2, partout dans le monde. Merci. Merci de votre fidélité, merci de votre gentillesse, merci d'être là tous les matins. C'est un plaisir, je m'appelle Coé, je suis entouré de ma petite stouffe.
2: Salut Coé.
1: Magnifique aujourd'hui.
2: Bah merci beaucoup.
1: On dirait Jeanne Masse, en rouge et noir.
3: Ah ouais.
4: Un petit côté à Romanoff aussi.
5: Jeanne Masse.
6: Et Babylone aussi.
5: C'est pas un compliment ça, j'ai l'impression.
4: Bah pourquoi
1: je suis passé de Jeanne Masse en 8 secondes, on est arrivé à Babybel.
4: En passant par Arnaud Romanoff.
1: Stouf, ne les écoute pas.
2: Je sais
1: en
2: bien.
1: Rouge et noir. J'exilerai ma peur.
2: Heureusement que nos auditeurs sont bienveillants et très gentils.
1: Eh ouais,
2: j'ai
1: ouais.
2: Des gentils messages ce matin
1: qu'est-ce
2: par rapport à toi.
1: Qu'est-ce qu'ils disent?
2: De quoi tu as mes yeux sur toi?
1: Qu'est-ce qu'ils disent, auditeurs? Ils te disent
2: attends,
1: quoi?
2: Attends, je regarde. Ah, sur moi?
1: Oui.
2: Parce que je suis très belle aujourd'hui.
1: Voilà. Ça va les chevilles? Qu'est-ce qu'ils disent sur moi? Que je suis magnifique.
4: Et nous, rien.
1: Une bombasse.
2: Non, là, sur vous, rien. Il n'y a rien. Je cherche, attends. Non.
6: Tout est fraîche.
2: Non, vous êtes des cloches.
1: Salut, monsieur Pietre. Bonjour, monsieur Corentin Vito qui réalise cette émission.
7: Salut.
1: Notre journaliste, on embrasse tous les journalistes de France. Alors, j'embrasse aussi tous ceux qui sont en voiture et toutes celles qui sont en voiture. Faites très attention au radar. Vous savez qu'on a tous des petits coyotes ou les petites applis là, qui vous disent où oui. Est-ce qu'il y a le radar. Mais quoi?
2: Oui. Ah non, vas-y, radar. Ouais, ça y est, on a eu la transmission de pensée.
1: Il y a les petits radars de chantier.
2: Ah voilà.
1: Enfin, ils sont pas petits, hein, généralement.
4: Ouais, ils sont balèzes pour le coup.
1: Ils sont énormes, mais ils sont bien cachés. Ils sont cachés sur le côté.
4: Ah, il y en a un qui a été très énervé.
1: Il y en a un qui était sur le périph' parisien.
4: Ouais.
1: 30 km/h. Il affichait 44 000 véhicules en 2 semaines.
4: Oh là.
1: Eh bien, j'ai une info à vous donner si vous faites partie des gens qui ont été prises en photo. Toutes les contraventions du radar parisien qui les a flashées seront annulées ou remboursées.
4: Yeehaw.
6: Et j'ai vu là, ce radar-là, du coup, par jour, il rapportait 750 000 euros, je crois.
2: Ouais, oui, c'est ça.
6: Tellement il fait, ouais.
1: Mais alors pourquoi il l'enlève finalement? Parce qu'ils se rendent compte
4: parce
1: que.
4: Parce que, je sais pas, puis il y en a.
2: Ça a gueulé, ça a gueulé.
4: Et apparemment, il y a un dysfonctionnement.
2: Non, ouais, mais
4: le plus drôle, c'est qu'il le retire. Parce qu'apparemment, il y a un dysfonctionnement. Mais ils vont le déplacer.
1: Il n'y a pas de dysfonctionnement, c'est juste qu'il est à 30 et que les gens ne savaient pas qu'il fallait rouler à 30.
4: Oui,
1: c'est
4: mais ça. La ministre de je sais pas quoi, la ministre des radars, elle a dit. Elle a dit qu'il y avait un dysfonctionnement.
1: Et
4: du coup, ils le déplacent, ils ne le révisent pas, ils le remettent ailleurs.
1: Monsieur le ministre des radars.
2: C'est de la mauvaise foi, c'est juste que les gens ont gueulé parce qu'effectivement, il était planqué et que ça faisait vraiment, c'est juste pour vous niquer, en gros.
1: Non, mais c'est surtout que le périph', tout le monde roule à 50 et personne ne pense en plus à rouler à 30.
5: Déjà 50, c'est difficile, des fois.
4: Ouais.
1: Non, mais 50, si vous êtes tout seul, très tôt le matin ou le soir,
4: horrible.
1: À tenir, c'est un cauchemar.
4: Ouais.
1: Alors 30.
4: T'as l'impression que tu vas caler, même les mecs en moto, ils tombent.
2: Mais tu passais devant ce radar.
4: Ils sont sur le point d'équilibre.
2: Tu passais pas devant ce radar?
4: Non, non, non, heureusement.
2: Oh
4: là là.
2: Ouais.
6: Pourquoi?
5: De toute façon, il passe trop vite.
4: Je le fais tomber, moi, le radar.
1: Mais non, mais t'imaginais 44 000 véhicules en 15 jours.
6: Ah,
1: il marche plus l'électricité, il a la cocaïne. Le truc. Il est énorme. Il prend sur trois voies là, il prend tout le monde. Et puis alors ça peut sembler incroyable, mais le vin serait donc bon pour la santé. Certaines études de laboratoire ont révélé que certains composés du vin, ainsi que sa teneur en alcool, peuvent affecter certains types de bactéries. Alors ça ne signifie pas que boire du vin tue 99% des bactéries de votre gorge.
6: Forcément.
1: Ou qu'il prévient ou guérit la carie dentaire, par exemple. Mais les infections de la gorge peuvent avoir de nombreuses causes différentes, tandis que les cavités développent principalement des effets des bactéries. Blablabla, on s'en fout. En gros, le vin peut aider à lutter contre certaines bactéries.
4: Mais comme disait le médecin dans les années 60 qu'on a diffusé l'autre fois, pas plus d'un 3 quarts de litre par jour.
1: Mais en fait, ils se sont rendus compte donc que ça peut aider à le tuer certaines bactéries.
4: Oui,
1: mais encore une fois, c'est pas parce que vous avez mal à la gorge, j'allais dire je vais me finir la bouteille.
4: Non.
1: Alors ça va peut-être vous détendre momentanément, mais ça ne va pas soigner le vin. Mais ça aiderait à tuer certaines bactéries.
4: Un cubi matin, midi et soir.
1: Donc y compris les bactéries de la gorge alors aussi?
4: Oui.
1: Incroyable ça.
4: Bah,
1: c'est le vin ou l'alcool qui...
4: Non, pense que c'est le vin avec la fermentation du raisin et compagnie.
6: Tout dépend de la bouteille aussi, je pense.
4: Ouais.
1: Bon, écoutez, je propose qu'on demande aux spécialistes chez nous.
4: Ouais. Ah bah voilà, on va demander un connaisseur. Monsieur Renaud. Si c'est vraiment la vérité, on va voir.
1: Toujours vivant, toujours la banane sur debout.
4: Ouais, bon, c'est top, merci beaucoup.
1: Rassurez-vous.
4: Vous m'écoutez là ? On vient d'apprendre que le vin était bon pour la santé. Vous confirmez ?
1: Je me confirme. Qui m'en aide à tes tiroirs ?
4: Ah oui. Quelqu'un sait ce qu'il a dit là
6: moi j'ai entendu. J'ai entendu tiroir. Ouais.
4: Ah d'accord. Ouais. Bon, du coup, Renaud, vous buvez encore du vin, vous ? Mais t'arrives à comprendre ce qu'il dit, toi ? Dis-moi, parce que là, je comprends rien.
6: Bah là, il a dit. Et tous les soirs.
1: De temps en temps.
6: Stop, il a dit.
4: On peut même pas traduire.
6: Ah bah là, non, j'ai entendu stop.
4: Bon, dernière question. Est-ce que vous conseillez aux plus jeunes de boire du vin ?
1: J'ai envie de dire aux jeunes. Il va et vous verrez que
4: t'as quelque chose là.
1: Longue vie.
4: J'ai rien là.
6: J'ai entendu longue vie.
4: D'accord. Voilà. Bon, on finit par une petite musique. Allez.
6: Ah, enfin.
4: Parce que pas grand chose là.
1: Chansonnette.
4: J'ai très peur.
6: Allez, Renaud.
4: Le timing.
6: Ouais.
4: Oh non. On va vous faire signe.
6: Okay. Regardez-nous.
4: Et nous voilà.
6: Oh non. On est là. Le foulard, c'est sur le cou.
1: Petit
6: hein.
4: Trop tôt.
6: Remets-la, Vito.
4: C'était trop tôt, là. Ouais. Entre les deux.
6: Allez, mon Renaud.
4: Pas maintenant. Ouais. Tu lui fais signe. Hein.
6: 3, 2, 1.
4: Maintenant.
1: Ah putain, ce qu'il est blême.
4: Non, c'est pas HLM.
1: Et la monde du 8ème. HLM. Avec un petit portoricain qui est au 7ème.
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1: Ne n'avez pas honte.
6: Bisous, Renaud.

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2: 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Oui, monsieur Piette.
7: Je disais juste, les PC aujourd'hui, ils coûtent de plus en plus cher. Mais ils ont pris des pièces. Ou 30, ouais, à cause des pièces à Taïwan, là.
2: Ouais, c'est vrai.
7: C'est vrai, mais véridique, un PC aujourd'hui, ça coûte 30% plus cher qu'il y a, ouais, il y a 3-4 ans. C'est énorme.
2: Mais non, mais j'ai bien compris.
7: Donc, c'est un beau cadeau.
2: C'est un très beau cadeau, mon Pietro.
7: Je suis actionnaire de la boîte, c'est pour ça que je dis ça.
8: Alors, ça, c'est très tordu, mais bougrement intelligent.
2: Le ministre de la Santé en Ouganda,
6: ouais,
2: la ministre Sarah, elle s'appelle de son prénom, avait décidé de se faire passer pour une femme voilée afin de vérifier la manière dont les patients étaient traités dans les hôpitaux publics. Ah. Elle était venue simplement pour effectuer un test de glycémie. Elle aurait été confrontée à une demande de pot de vin. Je vous le fais si vous payez.
6: Ouais.
2: Lorsqu'elle a refusé de payer, tout le monde est intervenu. Le personnel a refusé de lui venir en aide. Jusqu'au moment où elle a enlevé son truc, elle a donné son identité, elle a fait virer tout le monde.
3: Ah,
2: c'est fort,
6: oui,
2: ça, non?
6: Bah, oui.
3: C'est moi! Ah! Tout le monde dort!
2: Non, mais c'est énorme! Bravo, madame! Je dis bravo. Voilà! Bah, maintenant, vu qu'elle a viré tout le monde, c'est des vampires qui font les prises de sang. Au moins, c'est gratuit, mais. Non, mais c'est bien! C'est très bien! Les nôtres devraient faire ça aussi, 10h moins le quart.
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2: C'est Europe 2. Dans 10 minutes, il sera 10h. C'est bien, ça fait un compte rond. Dans 10 minutes, 10h. C'est Europe 2 que vous écoutez tout à l'heure. 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
2: 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On jouera au bac à coco tout à l'heure. Et ça va être énorme. J'ai un sondage qui vient d'arriver sur, ça va pas faire plaisir à tout le monde, hein, mais sur les causes les plus fréquentes du divorce en France. Alors, c'est un sondage qui a été fait, c'est pas les chiffres, c'est un sondage où on a demandé aux gens d'après vous.
7: Oui.
2: D'accord, c'est pas pareil. Les vraies raisons du divorce et quand on demande aux gens d'après vous, pourquoi ?
22: L'infidélité.
2: Parce que pour 33% des gens interrogés, évidemment, Stouff, tu l'as dit, la cause du divorce est
22: l'infidélité.
7: Ah oui. Ouais, un tiers, ouais.
22: Bah oui, c'est la première chose pour moi.
7: Vous
22: c'est
7: chipotez.
22: Ça. Quoi, on chipote quoi? Non, bah toi, c'est
2: on chipote. Pietre, il dit toujours, quand on achète un pull, on a le droit d'essayer deux tailles différentes. Franchement.
7: Et on garde le plus confortable.
22: T'as pas honte, toi? En plus, devant ton beau-fils.
2: Dans 22. Oui,
7: regarde.
2: Ah oui,
7: et le pire, c'est qu'il a mon téléphone dans les mains, là.
2: Dans 22%. Ne va pas dans photo. Ne va pas dans message.
23: Partagez à maman.
2: Dans 22% des cas. C'est l'égoïsme d'un ou d'une partenaire.
23: Ah oui,
2: ça, c'est vrai.
7: Oui, c'est vrai.
2: Quand l'un des deux est trop égoïste. 15% des demandes de divorce seraient liées au mauvais caractère de l'autre.
22: Ah bah oui.
7: Ça va pas avec l'égoïsme.
23: Ouais, mais oui. Ça, tu t'en rends compte assez tôt quand même.
2: Non, parce que des fois, t'as des gens qui peuvent se révéler. Au début, tout est sympa, tout est machin, puis d'un seul coup.
7: L'envers du décor.
2: Les comportements abusifs, comme la jalousie, sont à l'origine de 15% des divorces.
7: Ah, évidemment.
22: Si tu te laisses pas sortir, oui, effectivement.
2: Les désaccords concernant l'avenir, les objectifs poursuivis, type maison, enfant, animal domestique, représentent 15% des demandes de divorce.
7: C'est vrai que les enfants, ça. Moi, j'en ai eu des potes autour de moi où ils disent moi, je veux pas d'enfant, et l'autre en voulait.
2: Ah, oui.
7: Elle dit l'autre va finir par changer d'avis. Et en fait, au bout de 10 ans, ils changent pas d'avis.
2: Non,
7: ils ont pris un demi.
2: Ouais. Pour 10%.
7: On n'a que les jambes.
2: Pour 10% des gens, c'est l'incompatibilité entre les deux partenaires. Oui, bon, ça, c'est normal.
22: Tu t'en aperçois vite,
2: toujours, ça. Non, je suis d'accord. Toujours pour 10% des couples, c'est l'argent et le travail qui pourraient être une cause.
22: Ah, oui.
23: Bah, souvent, oui, t'as, dans un couple, t'en as un qui va.
7: Gagner plus.
23: Ouais, gagner plus ou même un changement, tu vois. Une poursuite de carrière et non, l'autre, elle va pas suivre forcément.
22: Si t'en as un qui travaille pas, que l'autre, il est au chômage, qui fout rien à la maison aussi, c'est pareil. Ouais.
2: Et enfin, 7% des divorces seraient liés aux beaux-parents.
7: Il n'y a pas politique ?
2: Non, y a pas c'est peut-être un autre sondage, ouais. Pietro, mais il n'y a pas.
23: Les beaux-parents.
2: Mais c'est pareil, politique, tu le sais, quand tu te mets avec ta chérie, tu sais de quel bord aller. Puisque tu l'as épousé, à moins qu'elle ait changé entre temps. Mais
7: le mec de Stouff a été surpris il n'y a pas longtemps, je crois.
2: Ouais, je suis d'accord.
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2: Si. Salut, c'est Europe 2. Voici Avril Lavigne. Montez le son. Vous n'entendez ça que chez nous, alors que toutes les autres radios vous ont peut-être laissé tomber. Vous endorme au lieu de vous réveiller tous les matins. Nous sommes là, 7h, 11h sur Europe 2.

0: Oh, c'est énorme. Avril Lavigne, c'est Europe 2, vous restez avec nous. Dans un instant, nous serons de retour, ne bougez pas. On aura l'expression de Sabrina Carpenter. Nous aurons les sports que vous allez choisir peut-être pour vos enfants qui doivent choisir un sport. Ah, ça, c'est la prise de tête pour les parents. Vas-y, mets-le au judo. Mais qu'est-ce que tu veux que je mette ça au judo? Mais si, vas-y, mets-le à la danse et tout. Les parents choisissent souvent pour les enfants. Vous les mettez, puis au bout de 3 mois, ils veulent plus y aller. Donc, on en parlera tout à l'heure. Le on n'en peut plus aujourd'hui. Coup de gueule d'un membre de cette équipe qui a vu quelque chose. Et puis, on parlera des radars qui sont souvent posés sur le bord de la route, les fameux radars de chantier, celui sur le périph à Paris qui a fait 44 000 voitures quand même en une semaine. Eh bien, nous l'aurons tout à l'heure, le radar en ligne.
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0: Ça veut dire que personne ne l'a jamais eu au téléphone, c'est un événement. Dans 2 minutes, 10 heures.
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1: Prudence, si vous êtes sur la route tous les matins, 7h, 11h, nous sommes là pour vous accompagner. Je m'appelle Coé, on fait un point sur la météo, un point sur l'actu de ce lundi 7. Lundi 7 septembre, bien sûr. Cédric Lecor, quel temps va-t-il faire aujourd'hui?
2: Eh bien, 6 départements sont toujours en vigilance orange canicule de l'Aude à la Drôme. Le mercure va commencer à baisser demain sur l'ensemble du pays. Il fera encore chaud aujourd'hui. Je vous détaille tout ça dans 2 minutes. Des rassemblements devant les tribunaux en fin de journée un peu partout en France. Une coalition d'associations féministes, notamment, appelle de nouveau à des manifestations hebdomadaires pour réclamer l'adoption d'une loi intégrale contre les violences sexuelles. Une façon de mettre la pression sur les élus alors que début justement aujourd'hui le parcours législatif de ce projet de loi. Deux hommes dont un ancien militaire jugé à partir d'aujourd'hui par la cour d'assises de Paris pour l'assassinat de Federico Aramburu. L'ex-rugbyman argentin avait été tué par balle en mars 2022 après une altercation devant un bar de la capitale. Des paquets de cigarettes toujours plus chers et le marché de la contrebande qui explose. Dans le même temps, le chiffre d'affaires des buralistes est en baisse. Ils se mobilisent justement à partir d'aujourd'hui pour réclamer un gel de la fiscalité. Des rassemblements sont prévus un peu partout en France avant une grande manifestation vendredi à Paris. Le trafic aérien toujours paralysé en Indonésie après l'éruption du volcan Anak Krakatoa. Plusieurs aéroports, dont celui de Jakarta, viennent de prolonger leur fermeture jusqu'à ce soir. Des dizaines de milliers de voyageurs sont toujours bloqués. Le réveil du volcan se fait ressentir à plusieurs centaines de kilomètres à la ronde, entraînant des cendres et d'épaisses fumées dangereuses pour le trafic aérien. Pas de trêve en perspective en Ukraine. La guerre devrait se poursuivre cet hiver, selon les mots de Volodymyr Zelensky, qui a reçu hier les émissaires américains envoyés par Donald Trump. Les pourparlers avec la Russie n'ont pas abouti. Vladimir Poutine refuse de négocier directement avec le président ukrainien. En football, la troisième journée de Ligue 1 s'est achevée hier soir par la victoire 3-2 du Paris FC au Vélodrome. Deuxième défaite en 3 matchs pour l'OM. Rennes a battu Angers 2-1 et Strasbourg a largement dominé 3-6. Monaco, qui s'est imposé face au PSG vendredi, est en tête de la Ligue 1 avec un sans faute depuis le début de la saison. Il y avait du rugby aussi ce week-end avec le coup d'envoi de la saison de Top 14. La Rochelle est sortie vainqueur 30-27 hier soir de son choc face à Toulouse en clôture de la première journée donc de Top 14.
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2: Un début de semaine encore caniculaire dans le quart sud-est, jusqu'à 39 degrés cet après-midi à Montélimar, 36 à Lyon, 34 à Clermont-Ferrand, où le soleil va encore largement s'imposer. Un temps lumineux sur la plupart des régions, ça restera couvert des Hauts-de-France au Pays de la Loire et la Bretagne, avec même des averses dans le Finistère, où vous aurez 23 degrés cet après-midi à Morlaix contre 33 à Strasbourg et Bordeaux, 31 à Nice et 29 dans la capitale.

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1: Salut, 10h03 tous les matins, vous voulez nous dire un petit bonjour, faites le 06 33 11 32 11, c'est mon WhatsApp, 06 33 11 32 11, un petit message, un bisou. Mercredi par exemple, vous savez que c'est la journée des enfants, vos enfants veulent poser des questions, nous poser des questions, ou ils butent sur un devoir, hein. Ils veulent poser des questions à cette équipe, vous savez qui est allé très très loin dans les études, hein. 15 kilomètres. C'est vraiment, j'étais le plus loin que je sois allé. Bonjour Stouff, bonjour Piet, bonjour Valentin.
2: Salut.
1: Vito, tous bonjour. Les journalistes de France, mon salut. Petit. Ça va mon petit Cédric?
3: Impec, ouais.
1: Rien de neuf en France, tout va bien?
3: Écoute, comme un lundi, on va
1: comme
3: dire.
1: Comme un lundi, au soleil. Profitez-en, deux jours de soleil. Deux jours de beau temps et de température élevée, après ça redescend. Je pense que, tu vois, toutes les régions du sud, là, elles en peuvent plus du
3: sud. Oui, je pense qu'on a 39 pendant 10 jours, t'en peux plus.
1: Non, 10 jours? C'est pas 39 pendant 10 jours. Oui. Il y a des endroits dans le sud, ça fait deux mois.
3: Tu as raison.
1: Je pense qu'entre les agriculteurs qui nous écoutent, qui n'ont pas eu de flotte, qui à chaque fois font tout sous le soleil, les gens qui bossent dans les serres, dans les vignes, je pense que la chaleur, là, quand on va leur annoncer que ça perd 10 degrés, ils vont dire merci. Je crois que même si t'aimes la chaleur et que t'as choisi le sud pour ça, il y a un moment, t'as fait le tour. Petit message?
3: Oui.
4: Coucou l'équipe, départ pour la Sicile aujourd'hui. Oh. Et évidemment, sur la route direction l'aéroport, on écoute
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1: Merci.
4: Bonne émission à toute l'équipe.
1: Ouais, c'est
4: allez, bisous.
1: Merci
4: bisous.
1: Les amis, profitez de vos vacances. Il y a des gens qui partent en vacances. En plus, la Sicile en septembre, ça doit être plus agréable.
3: Oui.
1: Moins chaud.
3: Oui.
6: Bon, là, c'est pas trop le cas partout, là, mais justement.
2: Ah, bah, vas-y, elle s'appelle Sicile, elle est pas.
3: Hein. Elle est pas chaude.
2: Ouais, elle est pas ouf. Hein. Toute l'année, elle est relou.
1: Hein. De quoi?
3: Sicile.
2: Allez, tu l'as.
1: Non. Ouais, on la valide?
2: Bah oui, bien sûr. Attends, on est lundi. 10h05.
6: On s'est chaud. Ça se valide le lundi, sous ses premiers jours et le vendredi, parce que c'est le dernier.
1: Voilà. Ça se validera pas en milieu de semaine.
2: Non.
1: C'est vraiment parce que. C'est quoi? C'est vraiment parce que vous êtes sur la période d'échauffement. Je sens que vous êtes sur la ligne de départ et je veux pas vous embêter. Comment va ma petite Stouff aujourd'hui?
7: Elle va très bien.
1: Et on a un gros lundi de prévu aujourd'hui. On est là à 11h.
7: Comme un gros mardi, comme un gros mercredi.
1: Comme un gros jeudi. Voilà, on vous retrouve évidemment tout à l'heure à partir de 11h. L'émission n'est pas finie puisqu'on est la seule émission qui vous accompagne jusqu'à 11h tous les matins. C'est seulement sur Europe 2. On vous offrira un ordinateur portable tout à l'heure. On revient 15h30 avec toute l'équipe, 16h jusqu'à 18h pour l'émission de l'après-midi. Pareil là aussi avec de la rigolade et des cadeaux à gagner tous les après-midi. Et puis entre-temps, 15h, 16h sur Europe 1, il y en aura pour tout le monde. Voilà, une nouvelle émission qu'on a mis en place depuis une semaine. Oui, Stouff?
7: Non, apparemment, il y a beaucoup d'embouteillages en ce moment. Là, il y a quelqu'un qui sort des embouteillages sur Avignon et que retour au calme, ça lui fait du bien et de nous écouter aussi.
1: Mais je pense qu'il y a. Ça y est, tout le monde a repris et j'ai l'impression que tout le monde a repris d'un coup.
7: Oui, mais ce matin, c'était la folie.
1: Même moi, ce matin, j'ai vu un monde fou.
8: J'en reçois un message à Limoges, ça. Ah non.
3: Non, c'est bon, ça
1: roule. Et bonne nouvelle, la route sera finie bientôt. bientôt, il y aura. Qui dit route dit embouteillage. On vous embrasse à Limoges, vous savez qu'on rigole. Tiens, ce week-end, c'était peut-être pour vous le week-end où vous êtes allé avec vos enfants ou vous-même pour. Un petit peu dans tous les forums d'associations pour voir ce que vous pouviez faire comme sport, vous, comme occupation, où est-ce que vous alliez, comment vous alliez vous débarrasser, occuper le petit. Voilà. Non, mais surtout, les parents qui m'écoutent, les allers-retours du mercredi, c'est pas un cadeau.
8: C'est vrai qu'il faut réfléchir. Hein. Ça, c'est une logistique. Hein.
1: Hey, mercredi, samedi, quand t'as des enfants en bas âge, il suffit que t'aies un garçon, une fille, je t'emmène à la danse, je te ramène au foot, je te ramène. Il y a beaucoup de parents qui ont beaucoup de patience.
6: Hein. C'est super important le sport pour les gamins et des fois, c'est le truc qui passe un petit peu après.
1: Tu sais quoi petit toi?
6: Ah moi j'ai fait de la natation de 4 ans à 14 ans, après j'ai fait waterpolo jusqu'à 40.
1: D'accord,
6: 42.
1: Très bien. Voilà. Corentin.
6: Et du foot un petit peu aussi.
2: Moi j'ai commencé par le basket moi. Et après j'ai fait du foot.
1: C'est pas mal ça.
2: Et ça s'est arrêté là.
7: Gymnastique aux Agrès.
1: C'est la ville
8: Ouais.
1: Les Agrès c'est où?
8: Les Agrès Former.
7: Mais non mais tu vas traverser la gymnastique artistique quoi si tu peux.
1: Ah t'avais le ruban?
7: Ah, j'en ai fait un an, mais j'ai changé justement pour la gymnastique aux Agrès.
1: Ah, d'accord.
6: Tu faisais la poutre et tout?
7: Voilà. Les barres, tout ça, le saut de cheval.
6: Et tu te faisais pas mal, parce que pour moi, c'est que des trucs qui font mal.
2: Ouais.
6: C'est que des trucs durs.
2: Fracture.
6: Chaque fois, tu dis, tu as un saut c'est comme si tu sautais sur un escalier.
1: C'est vrai que des poutres molles, ça marche très peu comme sport.
6: J'ai jamais eu confiance dans ces trucs.
1: Un cheval d'arçon mou, tu sais.
7: Faut pas avoir peur.
1: Qu'est-ce que j'ai fait, moi?
6: Non, je me suis
1: fait judo. Gym et judo.
7: Ah, tu vois, t'as fait la gym aussi.
6: La gym, les anneaux.
7: T'adorais
6: les
7: anneaux.
1: J'ai fait du cheval d'arçon quand j'étais gamin. Mais j'ai pas fait ça longtemps, j'ai assez vite basculé judo.
6: Mais le problème, c'est que les anneaux, c'est très drôle en gymnastique, parce que globalement, tu peux pas, si t'es pas au taquet, tu peux rien faire
7: si, avec. Parce que juste bah, moi,
1: il y a un âge.
2: Ouais, moi je tourne en rond, on va raser une broche à kebab.
1: Il y a un âge où on est encore à peu près souple et on arrive à se tenir droit sur les anneaux. Il y a un âge où on n'est pas, on pèse pas beaucoup de poids, donc
6: t'as
1: on arrive à faire.
6: T'arrivais à te remettre comme ça avec les bras.
7: Ah, oui, ça c'est la croix de fer.
1: Mais oui, tu peux y arriver. Tu trembles, tu fais deux minutes, mais tu y arrives. Aujourd'hui. Bah bon. Aujourd'hui, tu me mets à deux anneaux, je fais « Ah, mal à la main !» Ah non, mais je pense qu'il y a des... Regardez, quand on est gamin, le cochon pendu...
7: Ah, oui. On adorait ça.
1: Quand on, quand on se mettait sous un...
7: sur les barres,
1: moi. Non, mais le...
7: De quoi ?
1: Trapèze. La
7: trapèze. Ah, j'adorais ça.
1: On arrivait à faire le cochon pendu sous un trapèze. Je vous invite à vous mettre sous un trapèze aujourd'hui avec notre âge et notre poids et à essayer de nous retourner et à mettre nos jambes sur le trapèze. Ouais. Eh ben bon courage.
7: Mais d'ailleurs, t'as remarqué, il n'y a plus de trapèze dans les parcs pour enfants.
1: Bah parce que je pense que les gamins sont trop gros, ils n'y arrivent plus.
7: Ah oui, pense...
2: Mais plus récent, vous ne vous souvenez pas, début d'année dernière, on avait testé les galipettes dans le.
6: Ah ouais. Ah, on laisse tomber. Ah,
1: bah moi, je me suis sorti de cette. Je me suis claqué la LC2, je sais pas quoi. Là. Non, mais c'est plus pour nous. Il y a un âge, tu peux faire des trucs. Et il y a un âge, tu ne peux plus les faire. Eh bien, ce week-end, pour les parents, c'était les journées des forums. Tu faisais quoi comme sport, toi, d'ailleurs, je peux demander ?
8: Du rugby.
2: Rugby. Oh, c'est au Valis.
7: Ah, ben oui.
8: Rugby au Valis.
6: C'est les copains, c'est rigolo.
7: Ouais.
1: De quel âge à quel âge ?
8: Bah, tout gamin, l'école de rugby. Et puis après, une ou deux années en senior, mais après, j'ai arrêté. Parce que justement, je me faisais trop mal. Et
7: quel poste ? Quel poste ?
8: J'étais ailier. Ah. Et j'étais moins gros qu'aujourd'hui. Voilà.
2: Oh, mon gaillard,
1: Chavalet. Allez,
6: Chavalet.
1: Pour tous les parents, c'était la journée des forums d'association pour inscrire les enfants au sport. Il y a dans la compile la chanson du responsable du stand football. Allez, il y a du monde, les gamins, vous attendez ? En face, il y avait la chanson du responsable du stand curling. L'argumentaire du responsable du stand rugby pour faire inscrire les gamins.
5: D'ailleurs, hier j'étais chez Alain, je me suis endormi sur le canapé complètement bourré, je me suis réveillé, il m'avait chié sur le torse. C'est les copains, c'est rigolo, on a rigolé quoi.
1: Il y a la chanson du responsable du stand natation.
9: À poil, tout le monde à poil, les petits, les grands, les bons, les méchants.
1: La chanson du responsable du stand plongé en apnée.
10: Il faut que tu respires.
1: Tiens un peu quand même avant de plonger.
10: Et ça sert à rien de le dire.
1: La chanson du responsable du stand ping-pong.
11: Fais comme les frères Lebrun. Le ping-pong c'est très bien. Bien, bien, bien.
12: Bah ouais, c'est génial le ping-pong.

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1: La chanson du responsable du stand karaté.
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1: Il y a également la chanson, alors ça c'est, ça va pas plaire aux petits, mais il y a toujours une solution pour les enfants qui veulent faire du basket.
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1: Il y a aussi la chanson du responsable de la danse classique qui voit que la jeune fille a peut-être un peu trop mangé à la cantine.
0: Tu ne seras pas
2: la plus belle pour aller danser.
1: C'est horrible, ça marche pas, non, franchement.
3: C'est, c'est honteux.
1: On m'a dit que c'est le retour du responsable du stand rugby.
4: C'est comme l'autre fois, elle était en train de se f***er tous ensemble parce que c'est un jeu, on met une biscotte.
1: Oui, non.
4: C'est le jeu et le dernier qui éjacule.
1: Mais non.
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1: Une info dans un instant. Vous savez que parfois, il y a des gens qui ont des sales habitudes de mettre des objets dans un endroit de leur corps qu'il ne faut pas. Une nouvelle info, non, ça se met pas là.

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2: Les chauves, faites attention au soleil. Non mais c'est vrai, nous, on a la casquette obligatoire en permanence. Dans un instant, on aura le On n'en peut plus, c'est Monsieur Vito qui va nous en parler. Ce sera un rapport sur quoi?
3: Ce sera un rapport avec les départs dans les entreprises.
2: Je vous parlerai des radars. Je vous parlerai des radars qui flashent parfois beaucoup. Notamment, on a beaucoup parlé de ce radar qui a flashé 44 000 voitures.
4: T'imagines.
2: En une semaine, sur le périph' Porte de Montreuil à Paris, il était réglé à 30 km/h. Donc visiblement, les amendes vont être annulées. Oui. Parce qu'ils se sont rendus compte que bon, c'était peut-être un peu plus violent quand même. On en parlera d'ici quelques minutes. Nous aurons le radar en ligne, on aura des auditeurs tout à l'heure. Puisque le dossier du jour, le dossier du lundi, vous avez retenu quoi des vacances de vos collègues? Pourquoi je vous dis ça? Parce que quand vous revenez de vacances, il y a toujours les collègues qui disent « Ah bah faut que je te raconte mes vacances ». Alors avec une envie, c'est de dire « Bon,
4: Moi je demande mais j'écoute pas, je fais comme toi hein. Ça a été tes vacances, puis t'écoutes pas, tu penses à autre chose.
2: Je suis déjà loin moi,
4: quand
2: la réponse elle arrive. Et puis le bac à coco tout à l'heure, vous jouez avec nous, vous allez pouvoir gagner quoi ma petite Stouf?
5: Un ordinateur portable Altic, on peut aller voir à quoi il ressemble sur le site altic.com.
2: Altic.
5: C'est un 16 pouces hein, je précise. Voilà.
2: Très bien.
5: Grand écran.
4: Ah c'est grand ça.
2: C'est pas mal 16 pouces.
5: Oui.
2: C'est très bien. Vous amusez pas à compter comme des débiles au volant, mais c'est 16 pouces, c'est bien, ça fait un bel écran, vous pourrez jouer avec ça l'ordinateur dans la famille, c'est cadeau. C'est pour nous, mais d'abord une info qui vient d'arriver. Ouh là, elle fait mal celle-là.
6: Non, ça se met pas là. Non, ça se met pas là. Oh non.
2: Non, alors, d'habitude, dans cette rubrique, nous prenons toujours des gens qui... peuvent pas s'empêcher de mettre un objet à un endroit où il ne faut pas. Eh bien là, c'est involontaire. C'est une Américaine, en mai dernier, qui a été frappée entre les jambes par un jet d'eau dans une attraction qui s'appelle The Spectacular Dancing Water Fountain, qui tire des jets qui vont jusqu'à 200 mètres de haut. En fait, elle est rentrée dans la fontaine avec son ami, ils avaient un petit peu bu, quand le jet le plus fort l'a frappée et l'a fait tomber.
4: Attendez.
2: Elle a été emmenée d'urgence à l'hôpital. Elle a eu besoin de 250 points de suture. Tant interne qu'externe.
4: Ah oui.
2: Après avoir subi une blessure décrite par les médecins comme étant déchirée des fesses jusqu'à l'entrée du vagin.
4: De la
2: choupinette, parce que en fait le jet,
4: bah c'est un Karcher x 1000 quoi.
2: Va à 200 mètres, donc imaginez.
5: Vache.
4: Ouais.
2: Voilà.
4: Une violence quoi.
2: La fameuse fontaine. Hein, c'est comme ça que les médecins l'ont appelé. 10h18.
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2: C'est ce que vous allez entendre dans un instant. Tennis Vance. J'adore ce titre. Il est 10h24. Salut, c'est Europe 2 que vous écoutez. Dans un instant, le radar le plus flasheur de France. 44 000 flashs. Bravo, belle performance.
3: Pas mal. 750 000 euros par jour. Hein.
2: C'est dommage parce que tout doit être remboursé.
3: Bah ouais.
2: C'est un dommage. Pour une fois qu'on avait trouvé un truc. Parce que lui, c'est qu'en 15 jours, il pouvait te...
3: La dette de la France.
2: La dette de la France, là...
4: T'es les plus riches.
2: Hein. Mais non, c'est terminé. Puisque visiblement, tout le monde a constaté qu'il y avait un problème. Les auditeurs, venez nous raconter un petit peu. Vous avez eu des retours, des vacances de vos collègues. Ça vous a agacé. Vous n'en pouvez plus. Ou alors, ils ont eu des vacances bien, bien nulles par rapport au vôtre, ou alors beaucoup mieux. Et vous pouvez plus supporter ça, vous nous laissez un message 06 33 11 32 11. Le on n'en peut plus du jour. Tous les jours, si vous avez quelque chose, vous n'en pouvez plus, venez nous le raconter. C'est monsieur Vito, réalisateur de cette émission.
5: Là, j'ai dit à tout
2: qu'est-ce qu'il va pas mon...
6: Ça fait 4-5 jours, tu m'en parles.
5: Moi, ça fait quelques années que je suis dans la boutique, comme vous le savez. Et je vois les gens partir. Donc à chaque fois
2: qu'ils partent. Les gens qui arrivent aussi.
5: Je vois les gens partir. Et alors, à chaque fois, évidemment, il y a pot de départ et puis il y a cagnotte. Donc moi, à chaque fois, je mets dans la cagnotte. Donc depuis quelques années, ça m'a coûté quand même un paquet de d'oseille. Et je vois en fait que là, il n'y a plus personne dans la boîte. Donc le jour où je vais partir, moi, tout l'argent que j'ai mis, je ne vais jamais le récupérer en fait. J'aurai jamais de cadeau.
3: Et nous, on ne donne pas pour les cagnottes.
6: Si, moi, j'ai donné la dernière cagnotte.
5: Oui, en plus, tu n'as jamais de remerciements.
2: Alors ça, c'est vrai.
4: Bah, ils savent
2: mais tu es en train de me dire que... effectivement, je n'avais pas pensé. Il y a quelques années, il y avait plein de gens.
5: Ah ben, je te confirme.
2: Peut-être trop.
5: Oui.
2: Et à un moment donné, les mecs qui partaient en premier, il y avait des grosses cagnottes. Sauf que toi, effectivement, si un jour tu t'en vas, bah.
5: Au début, c'était des 1500 balles de cagnotte et tout. Puis je vois les montants qui restaient. Moi, je vais partir avec 10 balles. Je vais être. Allez, tiens, on va t'acheter un.
2: Il y avait des 1500 euros de cagnotte.
5: Ah oui, j'ai vu des grosses cagnottes.
4: Mais tu sais, dans la boutique, à un moment, il y avait un animateur très connu en France, Nikos, qui travaillait dans la maison. Et il y en avait qui ne le connaissaient même pas, ils le mettaient dans le lien des mails. Et à chaque fois, ils donnaient.
2: Mais ça, c'est sympa.
4: Oui, c'est sympa.
2: Le mec, il voit passer un truc, il ne connaît pas qui s'en va.
3: Il avait changé de radio, le gars.
2: C'est tout à son honneur.
4: C'est mignon, mais tu te rends compte que le mec qui se barre, enfin, la personne qui regarde les canettes, ils disent. Allez, vas-y, fous Nico.
3: Aimer Elon Musk, on ne sait jamais.
5: Sur les cagnottes, il y a Coé.
2: Mais vous avez remarqué.
5: Tu vois pas trop tes mails.
2: Je regarde pas mes mails.
3: Surtout quand il y a marqué cagnotte.
2: Surtout, ouais.
5: Ça va dans le
2: dès que ça commence par litchi, déjà, c'est un fruit que je ne mange jamais.
4: Voilà.
2: J'ai toujours peur qu'ils me prennent du blé.
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2: Salut, merci d'être avec nous. Aujourd'hui, nous sommes lundi 7 septembre. C'est une très belle journée. Il va encore faire très chaud dans le sud-est de la France. Préparez-vous la Corse. Préparez-vous Sainte-Maxime, Saint-Tropez, Marseille, il y a des températures 31, 32, 33 degrés. Dans deux jours, c'est fini.

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1: Salut, il est 10h30, merci de nous écouter tout le monde. J'espère que ça va aujourd'hui, c'est lundi. J'espère que vous avez passé un très très bon week-end. Bon, je crois que c'est officiel, il y a de plus en plus de monde. Tout le monde est rentré, pas mal de bouchons à l'entrée de toutes les grandes villes de France. Ça bouge partout, de toute façon, le lundi c'est déjà très compliqué. Mais là ça y est, on était habitué à ce que ça roule bien. C'est sympa hein, ces petits moments. Ouais,
2: mais cool. Je crois qu'il y a peut-être moins de télétravail aussi.
3: Le lundi, peut-être que oui.
2: Le télétravail, c'est censé justement fluidifier un peu le.
1: Pourquoi il y aurait moins de télétravail?
2: Bah, je sais pas, à un moment, j'ai entendu dire que c'était plus trop à la mode, que les patrons ils voulaient ramener tout le monde.
1: Bah, je te souhaite bon courage.
2: Ah ouais, parce qu'une fois que c'est acquis, c'est acquis. Bah, en France, monsieur.
1: Je te souhaite bon courage. Quand t'as donné à ton salarié ou que tu l'as pris avec 2 jours par semaine et que tu dis ça va être plus qu'un, bon courage.
2: Ouais.
1: Non, je pense que quand ça a été donné, c'est un peu compliqué.
2: C'est la France.
1: Mais c'est surtout que t'as des gens qui se sont organisés aussi. Alors des chars, t'as des gens, ils ont géré les enfants, ils bossent de loin. Si d'un seul coup tu reviens en arrière, ça peut être un petit peu compliqué.
2: Mec, s'il est parti à Bali bosser, ça va être compliqué de le faire revenir toutes les semaines, quoi. Mais tu sais que moi j'ai une copine qui va faire ça. Hein. Son patron lui a dit, moi je veux pas de soucis. Mais partez, non. Vous faites ça d'où vous voulez dans le monde. Mmh. La meuf, elle a pas besoin d'être au bureau. Donc elle va partir un an en Thaïlande ou à Bali, je sais pas quoi, avec son fils.
3: Ça va.
4: Il y a des animateurs radio qui le font.
2: Et bosser avec le sirop de papa, jus de papa,
5: en décalage horaire.
2: Sous les cocotiers.
5: On m'avait dit 10 heures. Hein. Ouais, mais chez nous, il est 22.
2: C'est beau ça, n'empêche.
1: Arrêtez, vous me faites rêver. Qu'est-ce qu'on écoutera vite dans un instant?
4: Calvin Harris.
1: Qu'est-ce que vous êtes d'auditeur, vous nous écoutez, venez nous raconter un petit peu, vous avez eu des retours de vos collègues. Qu'est-ce que vous avez retenu? C'était mieux que vous? Ils vous ont balancé leur bonheur à la gueule? Ou vous avez retenu des trucs pires que vous? Des vacances, tu sais, ça c'est terrible parce que tes vacances sont pas très bien passées, puis ils viennent te raconter leurs vacances qui sont pires que les tiennes.
2: Tu peux pas me raconter encore?
1: Ah, vas-y encore.
2: Avec l'accident là, tu sais, ouais, puis la maison là qui était pas la bonne, tout ça, là, redis.
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1: 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Toutes les contraventions du fameux radar parisien qui aurait flashé 44 000 véhicules en une semaine.
2: Deux semaines, je crois.
1: Ça fait quand même, ça nous fait un petit 22 000 dans la semaine. Vont tout être annulés ou remboursés parce que visiblement, il y a eu énormément de plaintes de gens qui trouvaient ça injuste parce que les gens font attention. Ouais. On leur a dit c'est 50 sur le périph', et ça je peux comprendre, les gens font attention. Parce que 50, quand ça roule, c'est très vite
3: Je suis d'accord.
1: C'est vraiment ça va très très vite.
2: Et on sait pourquoi il flashait à 30 du coup.
5: Parce qu'il y avait un chantier.
3: Sortie de chantier.
1: Et maintenant,
2: mais il était dans son droit, l'air de rien, le radar.
1: Maintenant, quand il y a un chantier, vous penserez à moi sur les autoroutes. Il y a les panneaux. Il n'y a pas une entreprise qui bosse, mais par contre, il y a le radar.
2: Oui. Ouais.
1: Vous ne voyez pas un mec qui travaille, mais par contre, lui, le radar, il est là.
4: Parce que c'est fait pour ça, normalement. C'est fait pour faire ralentir, justement, pour pas qu'il y ait d'accident avec le chantier et tout ça. S'il n'y a pas de chantier.
1: Bon, on en est où alors?
5: Je crois qu'on a le fameux radar avec nous, le radar de la porte de Montreuil, celui qui a flashé plus de 44...

0: automobiliste en deux semaines. Allô ?
1: Allô ? Plus de 44 000 !
0: Oui,
1: c'est ça. J'ai pas dormi depuis le 24 août, 24 août, 24 août. Moi, je suis, moi, je suis pas radar, je suis un stroboscope de boîte de nuit.
0: Est-ce que vous comprenez la colère des automobilistes ?
1: Pas du tout, pas du tout. Ils avaient qu'à rouler à 30. Hein. Et moi, dès que je vois 31, je deviens fou. 32, 32, je flash, 33, je suis comme ça. Je suis en tremblement. 34, je prends la plaque, je t'envoie ça à ta mère. Allez, 10 de plus, allez.
0: Vous êtes quand même extrêmement nerveux.
1: Nerveux, moi je suis nerveux, moi je suis nerveux, moi je suis nerveux. Tu trouves que je suis nerveux, ils trouvent que je suis nerveux, moi. J'ai fâché tellement de monde que je connais maintenant les plaques par leur prénom. Le 208 gris, Gérard. La Clio blanche, c'est qui ? Micheline. Elle a la gueule dans le volant tellement les biglouches. Miguel, Micheline.
0: Et on dit que vous êtes une véritable machine à cash.
1: Faux, faux, faux, hein? Faux, faux, faux, faux, ouais. Faux. Faux. Dis-moi vrai.
2: Vrai.
1: Faux. Faux. Moi l'argent, je m'en fous. M'en fous. Je m'en fous. Enfin, si. J'aime bien. J'ai déjà demandé à être payé. À moi l'oseille.
0: Et il paraît que là, du coup, vous allez être déplacé.
1: Déplacé. Ouais. Oh, j'ai à peine de prendre mes habitudes. J'avais mon petit coin là, ma palissade, mes automobilistes, on me retire tout. Allez, par la gueule, toi, le 28.
0: Bon, un dernier mot.
1: Un
0: dernier mot, parce que là, vous êtes excité.
1: Ouais. À tous les Parisiens. 30. 30, c'est 30. Si vous ne comprenez pas, 30, c'est 30. Pas 32, pas 31, c'est 30. Eh, si vous voulez rouler à 50, allez à Disneyland. Allez, je vous laisse. Je vais me calmer en musique là.
0: D'accord. Et, ah oui, voilà une bonne chose. Vous écoutez quoi comme musique d'ailleurs pour vous détendre?
1: Un groupe français. Rita Misukok. J'adore. Eh, c'est de la mort qui t'a assassiné. Tiens. Eh, 10 de plus. Eh, japonais, le père de chinois. Eh,
0: débranchez-le.
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3: Salut, c'est Europe 2. Merci d'être avec nous. Fou, excusez-nous, folie. On vient de récupérer quelqu'un qui travaille avec nous, un camarade à nous, qui a eu un accident de scooter il y a quelque temps. Et là, il vient de nous sautiller de 2 cm. Il a levé son corps. Franchement, Dr House n'aurait pas fait autant. Non, ne te fais pas mal. Ça m'embêterait. Vraiment, là, besoin de toi.
4: Je suis pas bien.
3: Ouais, j'étais pareil.
5: Moi non plus.
3: Même quand il avait
4: flippé quand il a fait ça.
3: Même quand il avait ses deux jambes, je l'avais jamais vu. Je pensais pas qu'il était capable physiquement
6: avant
3: de faire ça.
6: Sinon, il le faisait pas.
3: Ils ont dû lui mettre plus de muscles, peut-être plus de tendons, je ne sais pas quoi. Racontez-nous un petit peu les vacances. Vous êtes revenu de vacances. Vous avez demandé à vos amis ou à vos collègues de bureau comment étaient leurs vacances. Vous avez peut-être sondé.
5: Tiens, toi, qu'est-ce que tu as retenu de nos vacances?
3: Alors toi, tu t'es éclaté en famille, t'étais bien sur un banc, vous étiez quatre, vous regardiez le coucher de soleil.
5: Oui, c'est vrai.
3: T'as trouvé ça super.
5: Non, c'était super, ouais.
4: Et le comté.
3: Voilà. Pietro, bon bah lui, tous les trois jours, il se barrait de l'endroit où il était. Il était à la montagne, il a fait un autre truc, on dirait le radar sous coke, là, tellement il était speed.
5: C'est fou, quoi,
3: c'est
5: fou.
3: Voilà, Corentin, il a fait un truc avec ses parents, il était à Minorque, au Mallorca.
4: Au Canary,
3: oui, bon, c'est dans le même coin.
5: Ouais.
3: Voilà, et puis après, il a fait la Bretagne, et puis Vito, pareil, il a fait avec sa chérie et avec Charlotte, il a fait les îles.
4: Eh oui.
3: Il a fait du bateau, machin et tout. Voilà,
4: c'est bien.
3: Il a vu sa maman en Espagne, j'ai tout retenu.
4: Et toi, bah, je sais plus.
6: Bah, moi,
3: dans le sud, avec des copains, machin et tout, puis en Turquie, avec d'autres copains, puis ma chérie, puis on était bien.
4: Okay.
3: Voilà. Non, j'ai retenu. Vous croyez que j'écoute pas? Mais c'est
5: Non, tu n'écoutes pas. Non. Effectivement, tu n'écoutes pas.
4: Mais j'écoute.
5: Tu es étonné là.
3: C'est pas parce que je ne réagis pas quand vous me dites des fois des trucs que je n'ai pas écouté. C'est bizarre. Ça m'intéresse de ouf. Mais j'écoute. Je retiens.
7: T'as une anti-sèche.
8: Il a une anti-sèche.
3: Pas du tout. Mais je retiens tout. Mais vous croyez quoi? Prenons Anaïs qui est en ligne avec nous. Ça va, ma petite Anaïs?
9: Salut. Ça va, oui.
3: Ça va, Anaïs. T'es en forme. Alors, qu'est-ce que tu retiens des vacances des collègues, Anaïs?
9: Comment dire? On est sur de l'escalade véloce. J'ai un collègue qui est parti en vacances, 3 semaines, ce qui est déjà de bonnes vacances. Hein. Première semaine, tout va bien, il est dans un camping, tranquille. Deuxième semaine, une invasion de rats dans son mobilhome. Oh,
3: ça, c'est l'horreur.
4: Oh.
9: Du coup, bon, il doit changer de mobilhome alors qu'il avait payé un supplément pour être juste à côté de la piscine. Il se retrouve à l'autre bout du camping, un enfer. Il repasse.
6: Les rats l'ont suivi.
9: Ah non, les rats l'ont pas suivi, mais il repasse devant son mobilhome dans la même journée, enfin son ancien mobilhome, il y avait déjà des gens dedans. Ok, donc il va récupérer son charbon qu'il avait laissé sur place.
3: Ah oui,
9: et les gens lui disent que c'est la réception qui leur a dit que il leur avait laissé à disposition du charbon. Voilà.
6: Ah là là, ils sont embrouillés.
3: C'est le charbon du 32. Attends,
9: un enfer. Et du coup, ils demandent pourquoi ils ont été relogés si vite et ils disent que eux, ils ont eu des punaises de lit dans leur mobilhome.
3: Il est bien ce camping.
9: Ouais.
4: Il y avait des piranhas dans la piscine aussi.
3: Vous avez remarqué qu'on n'en parle plus des punaises de lit.
5: Ça a été.
3: La France était quasiment à l'arrêt. On voyait des punaises de lit dans les cinémas, dans les trains. Il y en avait partout. Et alors, du jour au lendemain.
6: Ils ont traité.
3: Mais je dis juste qu'il y a eu une frayeur de punaises de lit et que je pense qu'il n'y en avait pas plus, pas moins qu'avant. Et puis d'un seul coup, on en a tellement parlé, puis que d'un seul coup, plus de punaises de lit.
7: Parce que dans les métros des grandes villes ou des transports en commun, les gens avaient l'impression de plus pouvoir s'asseoir, qu'il y avait des punaises sur leur place.
3: Alors que je pense que les trucs des métros sont plus souvent traités et les trucs des trains sont plus souvent traités qu'un lit chez un copain.
7: Ouais, bien sûr. Puis je pense que les punaises de lit veulent pas aller dans les transports en commun.
3: Non.
4: Je prends Uber.
3: Et alors, il a bien terminé ses vacances?
9: Bah pas trop, parce que du coup, pour marquer le coup, il a pris un Airbnb avec 15 personnes quand même, donc c'était une sacrée baraque. Sauf qu'il est arrivé sur place et en fait, c'était pas du tout ça. La piscine était inutilisable, il y avait des trucs qui traînaient partout dans le jardin, la baraque était dégueulasse. Du coup, il a nettoyé la piscine quand même. Il a quand même nettoyé la piscine et en rentrant chez lui, la propriétaire l'a appelé pour lui demander s'il pouvait revenir nettoyer la piscine dans 2 semaines.
6: Tant qu'à faire, il avait bien fait.
3: Mais tu sais que moi, ça m'est arrivé aussi. Ça arrive à plein de gens de louer une maison et t'arrives, elle est sale.
7: Oui.
3: Elle est sale, elle est pas, ça va pas, c'est pas propre, ouais. les salles de bain sont pas propres, les serviettes qu'on te donne sont pas propres, si les draps sont limites, et ça c'est l'horreur.
5: Possible.
3: Je te fais un gros bisou ma petite Anaïs, tes vacances c'était bien, tes vacances à toi c'était bien.
9: Oui. Moi du coup nickel.
3: Ah, bon, là. j'aime bien parce qu'elle a dû le regarder en disant bah, moi ça va, c'est super. Prenons par exemple Aurélien ça va?
2: Oui bonjour à tout le monde.
3: Salut mon ami.
2: Je
3: ouais, très bien. Qu'est-ce que t'as retenu des vacances des collègues?
2: Alors, je crois qu'on a un point commun les deux, c'est que j'ai rien retenu parce qu'en fait, il commence des trucs et en fait, il n'y a que du négatif à chaque point. Donc, en fait, il passe des vacances de merde.
3: Ah ouais.
2: Donc, en fait, quand il raconte, je suis comme toi, j'écoute pas.
3: Ah ouais. J'écoute. Contrairement à ce qu'on pense,
7: bah, tu vois,
3: j'écoute.
7: Je suis sur le cul.
3: Mais oui, bien sûr que j'ai tout écouté. Est-ce que vous me dites à chaque fois?
5: Oui, mais nous, on était positifs. C'est vrai, quand la personne en face de toi est négative, ça donne pas envie de continuer la conversation.
3: Ah, si, tu savoures 10 fois plus.
7: Exactement, au contraire, moi, je suis quand même d'accord avec lui.
5: Oh, moi, je décroche.
3: Moi, quelqu'un qui a des vacances négatives, oh là là, les miennes, elles étaient bien. Oh, franchement, oh, comme c'est dommage. Ouais, mais voilà, Aurélien. Etienne, elles étaient bien, Aurélien?
2: Elle écoute, superbe.
3: Voilà.
2: Du fou, c'était génial.
3: T'as pas fait toutes tes vacances au Pied du Fou, quand même?
2: Non, j'ai profité un petit peu des travaux dans la maison et puis voilà.
3: Très bien mon ami, je te fais un gros bisou, je t'embrasse fort. À bientôt.
2: Allez,
3: continue de nous écouter.
2: Bisous.
3: On va finir avec Isabelle.
7: Et tu sais que moi pendant les vacances, j'étais donc à Minorque, plage, machin, soleil et tout, puis j'appelle Philippe à la radio donc qui est coordinateur d'antenne, qui lui travaillait. Je lui dis "Ah ça va, ça s'est bien passé tes vacances ?" Il me dit "Non, c'était pourri." Je fais je comprends.
6: Pose-toi et raconte-moi.
7: Faut que j'y aille, je retourne à la plage.
3: je comprends que tu je te mets deux mojitos s'il te plaît. Oh là là, je comprends. Allez, on termine avec Isabelle, ma petite Isabelle. Les vacances des autres, c'était comment Isabelle?
8: Alors, bonjour à tous.
3: Salut.
8: Alors, donc moi, c'est en fait les vacances des collègues. Et ben, c'est dangereux pour notre entreprise parce qu'on en a deux qui sont partis en vacances, mais qui sont revenus pour donner leur lettre de licenciement pour retourner où ils avaient été en vacances.
3: Oh, alors ça quand on est à mettre ta lettre d'œdème, c'est que vraiment tes vacances, ça c'était bien.
7: Ouais, hein.
3: C'est quoi? C'est votre boulot qui est si pourri que ça ou c'était leurs vacances qui étaient exceptionnelles?
8: Non. C'est ça, c'est plutôt dans ce sens-là. Donc, un au Mexique, il est parti en janvier, démission 1er avril. Et l'autre, Martinique, et démission 1er juillet pour partir s'acheter un bateau sur place.
6: Ah, et ils n'avaient rien derrière en boulot, en taf?
8: Non, rien.
3: Non, ça
8: rien.
3: C'est, alors, vous savez quoi? Ah, ça, c'est la nouvelle mode. C'est que maintenant, beaucoup de gens décident de quitter leur boulot sans rien avoir derrière.
7: C'est Français qui ont tout quitté.
3: C'est délirant. Hein. Non, mais il y a des gens qui se disent bon, ça me plaît plus, je m'en vais, j'ai rien derrière, mais on verra bien.
7: Oui.
3: Je m'en vais. Alors qu'avant, les gens attendaient d'avoir autre chose, etc., voir mieux, voir moins bien. Maintenant, les gens partent et ils disent on verra après.
7: Tu le fais quand t'as pas d'enfant. Hein.
3: Ouais. Bah, je sais pas.
6: Et là, tu sais, tu fais 10 km, tu fais. Peut-être fait une connerie.
3: Ouais. Oui, monsieur le président. Non, c'est pas que de la merde, votre boîte. Non, il y a des trucs
6: tout
3: bien. Il y a des trucs positifs. Gros bisous, ma petite Isabelle. Je t'embrasse fort.
8: Belle journée à tous.
3: Bisous. Gros bisous à toi.
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5: Nous avons un nouveau message. Nous avons un message de la dame, vous savez, qui pense qu'elle parle là. C'est quoi
6: François.
5: Son prénom ?
6: François.
5: François. Donc c'est, alors je vous explique. C'est une dame qui laisse un message. Premier message que nous avions reçu, c'était celui-là.
7: Bonjour François, je pense que c'est toi. Je ne cesse de penser à toi. Je t'embrasse, Audrey.
5: Et non, Audrey, ce n'est pas François.
8: Ah oui,
5: François,
8: on a du nouveau.
5: Oui. Audrey a laissé un deuxième message.
7: Coucou François, j'attends ton petit mot. Et ben, j'attends. Voilà, bisous.
6: Audrey, il y a un moment où il va falloir lui répondre. Hein.
5: Audrey, je pense qu'on va le faire.
7: Ouais.
5: Audrey, je pense que vous vous trompez de numéro. Ce n'est pas François. Vous n'avez pas noté le bon numéro, Audrey. Ben Audrey, laissez un autre message.
7: Un petit coucou. Voilà, écoute, je te laisse une photo. Voilà, bisous.
6: Eh oui.
9: Ça commence à être chaud là.
5: Non, c'est une photo avec un sourire qu'elle a fait.
7: Oui,
5: là.
7: Bah oui.
5: Alors c'est marrant parce qu'elle fait beaucoup moins vieille que sa voix.
9: Oui, grave.
5: Incroyable. Mais la dame, on dirait qu'elle a.
9: On peut pas l'appeler là. On a son numéro. François.
6: Salut, c'est François. Allez, on appellera demain.
5: Bon, demain. Non. Demain, j'appelle. Demain. On n'a pas le temps.
9: Demain,
5: j'appelle, je dirai allô, c'est François. Avec la petite musique. Ouais. Non, je lui dirai.
6: Ça se trouve, il a 15 ans, François.
5: Je dirai à la demoiselle d'arrêter. Je dis à la demoiselle de. Je dis, vous êtes trompé de numéro.
6: Il travaille plus ici.
5: Ça n'est pas François.
6: Il travaille plus ici, il est parti.
5: Demain, allez, demain. D'accord.
9: Allez, demain.
5: Demain, on essaiera de faire un bisou à cette demoiselle en lui disant qu'elle se trompe. C'est le moment de vous offrir votre ordinateur portable de quelle marque, ma petite stoufette ?
10: Altic.
5: Très bien, ordinateur français. Portable.
10: C'est français.
5: Bim, c'est français. C'est qui ? C'est la France. C'est pas n'importe laquelle. C'est le général de Gaulle. Vous avez donc le PC. Taille 16 pouces, oui, grand écran, ça. Vous allez être bien
10: très
5: avec
10: léger.
5: Cyril face à Alexia. Salut Cyril.
11: Salut Coé, salut l'équipe.
5: Salut moi Cyril, alors il était bien ce petit week-end ?
11: Ouais, tranquille.
5: Tu choisis
11: bien
5: qui
11: profité. Ah, il y avait encore du soleil, c'était bien.
5: Ah bah très bien, tu choisis qui mon Cyril ?
11: Je choisis Vito.
5: Allez, Vito, allez, on y va, le grand bazar là-bas. Ouais. Alexia, comment ça va Alexia ? Ça va ? Alexis, pardon.
12: Ça
5: Alexia,
12: va.
5: Alexia.
12: Alexia.
5: Pardon Alexia. Qui tu choisis Alexia ?
12: Allez.
5: Allez,
12: ah bon, allez.
5: Stouf. Aujourd'hui, il faut trouver, je vous écoute ma petite soupe, il faut trouver quoi ?
10: Il faut trouver une ville, un politique, un sport pourri, un truc lourd, un truc léger.
5: Un sport pourri, truc lourd, truc léger, lettre S.
9: Oula. Oh, elle est facile la lettre S.
10: Ah mince, attends.
9: Pas de stress, il y a la lettre
10: S.
9: Ah,
10: j'ai qui me va.
5: T'as vu comme je suis allé, t'as vu comme je suis les épris comme
6: tu
5: ça.
6: Tu les as surpris.
5: Un peu là. Ah, ils l'ont pas vu venir.
6: Stouf, elle a rien.
5: Ah, ça va arriver.
9: Allez, Stouf.
6: La musique dans ta tête.
9: Ouais.
6: Ça accélère, t'es cuite.
9: C'est dur.
5: Bon,
6: j'ai pas grand chose.
5: On refait, c'est lundi.
10: Si tu laisses 10 secondes.
5: Non.
10: Si, il m'en manque un.
9: Ouais, faut refaire.
10: Non, il m'en manque un, moi.
9: Ça va être vite.
6: T'as tout rempli après le gong, mais.
9: Non.
6: Tu peux encore tricher, vas-y. J'ai rien, je te couvre.
5: Allez, on recommence.
10: Non, c'est bon là. Tu veux recommencer ?
5: Lettre R ! R, c'est parti ! Vous devez me trouver une ville, un politique. Vous devez me trouver un sport pourri. Un truc lourd, un truc léger. Ah, Corentin. Voilà, t'as vu, Stouff, elle va mieux là. Politique.
10: Sur l'autre.
5: On lâche.
9: Ouais.
5: Vous jouez pour offrir un ordinateur portable à nos amis.
10: C'est le nom de famille, le politique.
5: Cyril ou Alexia. Allez, on y va. Stouff, une ville.
10: Rennes.
5: Oui.
6: Romorantin.
5: Absolument.
9: Ah oui, c'est vrai.
5: Un politique.
10: Rocard.
5: Très bien.
9: C'est bien.
6: Retailleau.
10: Ah oui.
5: Excellent.
10: Plus jeune.
5: Il y en a un qui est plus actuel que
9: Je connaissais même pas. Moi.
5: Sans que Stouff, elle a voté Rocard, ça vous donne une idée de son âge.
9: Moi, je le bois, le Rocard.
5: Ensuite, un sport pourri.
10: Ouais, mais c'est pas du sport, le Rubik's Cube, mais.
6: Ouais, moi j'avais Air Guitar, moi.
9: Non. Air Guitar.
5: Avec un R,
6: oui.
5: T'avais mis quoi, toi ?
10: Rubik's Cube. Ça marche pas non plus, c'est pas un sport.
6: Non. Bah après, si, c'est un sport pourri.
5: Vous êtes
6: quoi.
5: À deux partout. Un truc lourd.
10: Un rocher.
6: Un ragondin.
9: Non.
6: Bah non. Ah, t'as déjà porté un ragondin ?
5: Non, ça n'existe pas. Jamais de la vie. Je valide Stouff.
9: Il y avait Roubignol.
5: Un truc léger.
10: Du riz ?
5: Oui.
9: Oui !
6: Un radis ?
5: Oui.
10: Oui ?
9: Mais ça fait un point de plus pour Stouff.
5: Eh ben, c'est Stouff. Serait-ce ma petite Alexia qui a choisi ce couvre l'ordinateur portable.
8: Merci.
5: Par chez Alexia. Tu habites où, ma petite Alexia?
8: Près d'Annemasse.
5: Près d'Annemasse, très bien. En rouge et noir. J'adore Annemasse. Et puis Johnny, Johnny, nana, et dans ses bras.
9: Annemasse, elle chante en rouge et noir.
5: En rouge et noir.
9: En rouge et noir.
5: Allez, gros bisous, ma petite Alexia, je t'embrasse.
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5: C'est Europe 2 que vous écoutez. J'adore ça. Ivy.

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3: Très bonne émission, ma petite souffle, aujourd'hui. Vous avez été très bien depuis ce matin. 7h, je vous trouve excellente.
4: Bah, c'est très gentil, merci.
3: Corentin, très bien.
5: Merci.
6: Ah, j'ai oublié que c'était mon moment.
3: C'est vif, pointu.
5: Parfait.
3: Pour élégant.
5: Pour un lundi.
3: Rien de débordé. Vraiment, le coloriage n'a pas dépassé le trait. Vraiment, bravo.
5: Merci beaucoup.
3: Vito, pas une erreur technique.
7: Merci.
3: Ouais. Exceptionnel.
6: Ah, c'est vrai que ouais, aujourd'hui,
3: ça vient
7: moi-même.
3: Très bien. En même temps, il y en a eu beaucoup la semaine dernière, donc c'était bien
7: ça
3: de.
7: Me récupère.
3: C'est reprise en main. C'est reprise en main. À travailler ce week-end. Celui qui nous a fait plein de vidéos, Théo.
6: Ouais, il était bon aussi.
3: Pour les réseaux sociaux avec tous les gens qui nous suivent. Bravo, Théo.
5: Il est toujours bon.
6: Enfin, généralement, Théo. Il filme quand même Stouff avec. Il y a juste mon bras qui dépasse sur le côté à chaque fois. Ça Mel, cadre pas de ouf.
3: Mel du Standard qui a reçu les auditeurs au téléphone. Mel, exceptionnel.
4: Très bien,
3: Mel,
6: sans
3: Mel,
6: faute.
3: Mel,
6: mais toi, chef.
3: Non, attends. Mel, c'est un. C'est celle qui est. Dès que vous voulez passer dans l'émission, c'est Mel que vous avez au Standard. Nico, notre producteur son qui est en prod. Bravo Nico.
5: Sans faute aujourd'hui aussi.
3: Nico, un sans faute. Jean-Claude et Roger, les deux de la sécu qui sont là-bas. Jean-Claude et Roger, vraiment. Une sécurité brillante. À la fois, vous étiez plein de puissance.
4: Hélène,
3: plein de...
6: Non, t'as oublié quelqu'un.
3: Cadeaux.
4: Fofana.
3: Pas une poussière ne lui résiste, Fofana. Voilà, tout ça dans la joie. Fofana était exceptionnelle. C'est notre femme de ménage, Fofana. On l'embrasse très fort.
5: Le beurre demi-sel, voilà. Juste comme
3: top,
5: on veut. Quoi.
3: Top, vraiment.
6: Ouais. Et il manque personne, là?
3: Bah non, je crois que j'ai oublié personne.
4: Non, je crois que t'as tout dit.
5: À toi. T'as été.
4: Ah oui, c'est toi.
3: Ça me gêne. Vraiment, merci beaucoup.
4: On a fait tout le monde.
3: J'ai oublié personne.
6: Mais qu'est-ce que je fous, là, moi?
4: Pietre.
3: Qui?
4: Pietre.
3: Moi pas.
2: Pour aujourd'hui. Allez. Il revient demain dès 7h sur Europe 2.
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3: On revient
2: l'après-midi.
3: À tout à l'heure. Rendez-vous après 16h, après 15h30 même sur Europe 2. 15h si vous voulez faire un petit tour sur Europe 1, pour y en aura pour tout le monde. Passez une belle journée. Soyez heureux, profitez des températures, ça va se calmer d'ici deux jours.

0: Europe 2, bonjour, c'est Julien Fruité, bienvenue. Alors voilà une semaine qui a bien démarré avec Koé et toute l'équipe avec vous. Comme tous les matins, on s'est bien marré. Et ils seront de retour, bien sûr, tout à l'heure pour vous accompagner cet après-midi entre 15h30 et 18h. Et puis à tout moment, vous avez les meilleurs moments de Koé à écouter en podcast quand vous voulez, c'est sur l'application Europe 2. Je vous mets de côté Free Sky, qu'on aime beaucoup. Free Sky avec Silent Treatment. Kungs, juste derrière, et Manon Lisa, le petit pêcheur sur Europe 2.
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Bordeaux, on a besoin de musique comme ça aussi pour bien démarrer la semaine. Bah ouais. Voilà The Cardigans avec My Favorite Game, mon jeu préféré, enfin son jeu préféré. Nina Persson, la chanteuse du groupe, elle a joué à l'amour et elle a perdu. Elle évoque dans cette chanson une terrible rupture amoureuse. The Cardigans sur Pop Radio. 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

22 à 11h39, déjà le cinquième café de la journée. On va se calmer, hein. Ouais, on va y aller mollo parce que ça énerve quand même. Alors que la playlist pop en deux pendant 30 minutes non-stop, ça, oui, ça fait beaucoup de bien. Rihanna, Linkin Park et puis This Is avec Théodore, hein, sur en deux.

0: Let's go.
1: On se régale avec la playlist de Pop Europe 2 pendant 30 minutes non-stop. Alors, jolie nouveauté, Miley. Miley tout court maintenant. Voilà. Soit qu'on l'appelle désormais uniquement par son prénom. J-11 avant la sortie de son 10e album. On écoute Bass Pass Schwartz sur Europe 2 Pop Radio.
2: Stop.

Europe 2 à midi, oui, c'est normal qu'on se demande ce qu'on va manger. Bah oui, moi depuis 10h ce matin, je me pose la question, je ne pense qu'à ça. Britney Spears arrive, Pink, et puis là c'est Tove Lo avec Stromae. On profite tous ensemble de la playlist Pop en 2 pendant 30 minutes non-stop.

0: Mais toujours plaisir, un morceau de Britney Spears sur Orbe, toujours, hein, c'est vrai. Alors des classiques comme celui-ci, bah, vous en avez toute la journée sur l'une de nos nombreuses web radios qui s'appelle Orbe de Classics. Orbe de Classics à écouter à tout moment depuis l'application Orbe 2. Temper City, Self-Aware, Keisha, TikTok et Angèle arrivent sur Orbe, Pop Radio. 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

Europe 2, on constate que lundi, on a souvent envie de jouer à l'Euro Million. Ouais, bah si, ouais. On se dit que bon, le jackpot de demain, 98 millions d'euros. Ouais, c'est une somme, hein. On se projette, évidemment. Et ben, on va faire une grille, tiens. Ouais, et pendant ce temps-là, on profite de la playlist Pop Europe 2 pendant 30 minutes non-stop. Le groupe Kyo au programme, Charlotte Cardin, puis Macklemore sur Europe 2, Pop Radio.

Bon, triste constat sur Europe 2, je vais être très franc avec vous. Ce week-end, j'ai repéré une recette sur Pinterest. J'ai donc cuisiné la maison et le résultat est beaucoup moins appétissant que sur la photo. Allez, bon appétit à tous. Bruno Mars, Martin Solveig et Free Sky, c'est la playlist pop Europe 2 pendant 30 minutes non-stop. 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

0: 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Je suis en colère là. 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Je vous prépare Taylor Swift sur Europe 2. Vous aurez aussi Major Lazer ou encore Manon Lisa avec Le Petit Pêcheur. Et puis attention, à tout moment, Shakira sur Europe 2.
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Europe 2, alors tout à l'heure, autour de Koé, c'est trop bien, ça c'est cool, hein, on va bien se marrer, on va bien rigoler. Koé vous réveille tous les matins en direct sur Europe 2 avec toute l'équipe et ils reviennent aussi s'occuper de vous tous les après-midi, 15h30, 18h. Jennifer Lopez arrive, Jérémy Frérot et puis cet énorme classique pop Europe 2 des Red Hot Chili Peppers, on écoute Snow sur Europe 2, Pop Radio. Quand

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0: Europe 2, on est sur un retour imminent de la chanteuse Angèle. Enfin, retour, elle n'a jamais vraiment disparu. Mais bon, là, elle nous prépare un nouvel album pour le 16 octobre. On est trop contents. Et ensuite, elle partira en tournée un peu partout dès le mois de mars 2027. Alors faites attention parce que les billets partent très vite. Très, très, très vite. Il y a déjà plusieurs dates complètes. Angèle sur Europe 2 avec Justice, on se met What You Want. Et puis Teddy Swims, Mr. Know It All sur Europe 2.
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Voilà, rien à grandir avec Aza, I made you love me, ce qui veut dire je déteste avoir fait tomber amoureux de moi. Alors c'est un peu direct, c'est vrai, mais bon, c'est rien à grandir, elle peut dire ce qu'elle veut, on l'adore. 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

Lundi après-midi, on va pas se mentir, hein. Non, pas entre nous quand même, oh, ça c'est pas, on n'est pas comme ça. Là, on n'a qu'une seule envie, c'est de booker nos prochaines vacances, vraiment, ou alors au moins un week-end prolongé. Et bah c'est ce qu'on va faire, on va pas le gêner. Pendant qu'on écoute Rihanna, Tame Impala et Mr. KJ aussi, Jérusalem sur Europe 2.

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Voici Tovlo avec Stromae. 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

Mais que c'est bon, tout ça, là, la playlist Pop Europe 2 pendant 30 minutes non-stop avec attention à tout moment. Attention, la superstar Shakira. Et je dis attention parce que dès que vous l'entendez, en fait, direction Madrid pour la voir en concert. On vous invite par SMS en envoyant Europe 2 au 7-12-13. Shakira, pourquoi pas? Pourquoi pas après les Daft Punk et après Temper City sur Europe 2? On écoute Self Aware, Europe 2 Pop Radio.

0: Europe 2 à 15h10, bon ça y est, on commence à avoir faim, envie de goûter. Est-ce que c'est bien sérieux tout ça? Mais bon, en même temps, voilà, quelle idée de s'abonner sur Instagram à des chefs pâtissiers, c'est pas très malin cette affaire. Bon, Alex Warren arrive, Dua Lipa avec Angèle, et puis à 15h30, c'est Coé sur Europe 2.
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4: Dites-moi pas que c'est pas vrai. Bonjour, bienvenue.
5: Bonjour.
4: Vous êtes sur Europe 2, Corentin est avec moi.
5: Ouais.
4: Tony est ici aussi.
5: Bisous.
4: Tony qui aujourd'hui, il a la tremblote un peu. Hein.
5: Ah, il est pas bien.
4: Ah, parce que ça peut arriver à tout moment, là.
5: Ah ouais, ça peut arriver à tout moment, une crise cardiaque, c'est vite arrivé.
6: Non, non, non.
4: Alors oui, ouais. Mais aussi un enfant, peut-être que tu vas
5: ah,
4: voir.
5: Ah, peut-être.
6: Hein. Bah, il va faire les deux, ce soir.
5: Ouais, je peux faire les deux, ouais. D'accord.
6: Un enfant, une crise cardiaque.
5: Bah, c'est pas ce soir, hein. Je sais pas encore, mais là, elle commence à avoir des grosses alertes.
4: D'accord. Et ça, on sait si t'as le droit de le dire, si c'est un garçon ou une fille?
5: J'ai le droit de le dire, moi, oui.
4: C'est
5: une fille.
4: C'est une fille. C'est une fille, ok.
5: Oh, enfin, j'espère.
4: Bah, j'espère aussi.
6: Ah oui, tu vois.
5: Parce que ça, ils se sont trompés.
4: Peut-être, peut-être. En tout cas, on croise les doigts pour ta chérie, surtout.
5: Parce que ah oui, bah, oui,
4: pas
5: oui,
4: grand
5: oui.
4: Chose, là,
5: et pour
4: va,
5: la gamine, quoi. Pas pour moi. Hein.
4: Exactement, oui, bah oui.
5: On fait de la radio, moi.
4: On lui souhaite bon courage, la pauvre.
5: Pour sa vie qu'elle va vivre avec
4: oui,
5: moi,
4: exactement.
5: C'est ça.
4: Okay. Dans un instant, on écoutera Shakira pour commencer cette émission avec Dai Dai. Il y a plein de trucs qui arrivent à partir de 16h avec Coé. Et évidemment, toute l'équipe, Pietre Estouf, qui seront présents avec nous. Tout à l'heure, on refera un kiké sur le front.
5: Ah, c'est bon, ça.
4: Kiké sur le front.
5: Pas mal.
6: Qui c'est qui a pas joué? Le chef, il a pas joué.
4: Le chef a pas joué. Ouais.
5: Le chef, venez, on essaie de le mettre lui.
4: Ouais. Ouais. Un petit coup d'électrode. On vous rappelle que ouais, évidemment, il faudra deviner la personnalité qu'il aura sur le front. Et s'il a 10 questions pour le faire, et pendant qu'il y aura les 10 questions, bah, il aura peut-être 2-3 décharges électriques. On en reparlera d'ici là. Et puis,
5: j'espère.
4: Nous,
5: croise les doigts.
4: Bah, évidemment, entre 15h30 et 16h, on a aussi plein de choses à faire. Notamment, je vous le dis, accueillir Karine. Karine, comment faire? Et pendant qu'il y aura les 10 questions, bah, il aura peut-être 2-3 décharges électriques. On en reparlera d'ici là. Et puis,
5: j'espère.
4: Nous,
5: je croise les doigts.
4: Bah, évidemment, entre 15h30 et 16h, on a aussi plein de choses à faire. Notamment, je vous le dis, accueillir Karine. Karine, comment va la France?
7: Elle va chaudement, la France.

0: métro.
1: Ouais, bah ouais, ça y est, moi je connais que les stations de métro. C'est ma petite particularité, je connais toutes les stations de métro de France.
2: Génial, moi je connaissais Balma de Majorque, mais oui. C'est pas à Toulouse.
1: Non, c'est pas
3: moi
1: ça.
3: Je connais Balmont, tu sais, mais c'est les trains, non? Ou les sous-vêtements, je sais plus.
1: Merci. Karine qui nous appelle donc de Toulouse, qu'est-ce que tu fais dans la vie, Karine?
4: Alors, je tiens une pizzeria, la plus ancienne pizzeria de Toulouse.
1: Oh, wow, où est-ce qu'elle est, cette pizzeria? Vas-y, fais-toi un peu de pub.
4: Alors, c'est la Pastachuta, qui est rue Gabriel Péri, en plein centre de Toulouse.
1: D'accord.
4: Et qui a été ouverte en 1968, et qui est dans la même famille depuis 1979.
1: Ah, d'accord, ok. Donc là, c'est de père en fille, de mère en fille.
4: C'est ça. De père en fils, c'était à mon beau-père, et avec mon mari, on l'a repris à 20 ans déjà.
1: Super.
4: Et on continue le travail qui a été fait.
1: Qu'est-ce que c'est votre pizza phare, votre pizza signature, comme on dit?
4: Alors, notre pizza signature, ben, on a la nocciola. Choline avec du chèvre et des noix et du miel.
1: Ah, c'est pas mal.
3: La biquette.
4: Voilà, c'est ça. Et puis après, on a la Genova aussi avec du jambon cuit, des tomates cerises, du pesto et du fromage. Et après, on a les classiques que tout le monde connaît.
3: T'as sauce barbecue, viande hachée et tout?
4: Alors, pas sauce barbecue. On a la Little Italy qui est avec de la viande hachée et une sauce burger et des cornichons.
3: Tu m'en mets deux, s'il te plaît.
1: Est-ce que vous faites la pâte vous-même?
4: Oui, absolument. Alors voilà, on va chercher la farine dans un moulin et on fait la pâte nous-mêmes dans un pétrin, et il peut nous arriver de faire dans une soirée jusqu'à 300 pizzas.
2: Oh, incroyable. Et c'est feu de bois?
4: Oui, absolument.
2: Tout ce que j'aime.
3: Est-ce que quand t'achètes 4 pizzas, t'offres la petite bouteille de rosée, attention l'alcool, mais la petite bouteille de rosée dégueulasse?
1: Prosecco,
4: ah non,
1: Prosecco.
4: C'est pas du vin. Non, alors on fait du Prosecco, mais du bon Prosecco. Blanc et du rosé. On vend pas de choses dégueulasses, nous.
1: Contrairement au mec au bout de la rue, qui lui est dégueulasse.
4: Voilà, c'est ça. Non, pizza nous, on fait que des bonnes choses.
1: Karine, rappelle-nous le nom de la pizzeria?
4: Donc, c'est la Pastachuta.
1: Pastachuta, voilà. Est-ce que
4: rue Gabriel Péri.
1: Eh bien, on vous fait de gros bisous, allez vous régaler là-bas. Est-ce que t'as un petit message à faire passer tant que t'es là?
4: Oh ben, je vais en profiter pour embrasser mes trois hommes et puis faire un grand bonjour.
1: Ah, t'en as trois, toi, carrément.
4: Ouais, j'en ai trois à la fois.
2: Polygame.
4: Et je vais passer bonjour à tous mes employés. J'ai une chouette équipe de 11 personnes et
3: c'est
4: je voudrais les saluer. Ah, j'ai pas de préféré. Je peux pas le dire au téléphone.
1: T'as raison, Karine. Réponds pas. On sait que c'est Fabrice.
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1: Je suis pas sûr, il y a un gros Fabrice. Gros bisous, Karine. À très bientôt. Tu nous mettras évidemment trois pizzas de côté.

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2: Bienvenue sur Europe 2. À partir de 16h, vous retrouverez Coé, toute l'équipe. Et puis jusque-là, on a des choses à faire. Ouais. Et alors, vous le savez, on se charrie beaucoup dans l'équipe. On se fait des petites blagues, on se fait des petites vannes.
3: Je vois pas de quoi tu parles.
2: Mais on sait aussi être gentil. Quand il y a des anniversaires, par exemple.
3: Ah oui,
2: oui.
3: Ah bah, quand... Il y en a eu un il n'y a pas longtemps.
2: Exactement, quand c'est l'anniversaire de notre coordinateur d'antenne Fifou.
3: Fifou.
2: Philippe, alias Philippe la menace.
3: Le collectionneur de boules.
2: Ouais, alors, je ne vous cache pas qu'on lui a fait...
3: À des... neige. Oui, pardon.
2: Exactement.
3: Ouais, je préfère préciser.
2: Sinon, c'est tueur en série.
3: Oui, oui, oui.
2: Philippe, on lui a souhaité son anniversaire. Voilà comment ça s'est passé. Ça a été très rapide, il ne fallait pas cligner des yeux.
4: Nous avons oublié à l'antenne de fêter un anniversaire. Ouais. Va me chercher Fifou.
3: L'anniversaire Fifou.
4: Fifou, coordinateur de l'antenne. On en a parlé très rapidement un matin, mais on a raté. Donc,
2: on avait dit qu'on ferait un truc.
4: J'aime pas ça. Ouais. J'aime pas ça. Donc, comme on n'a pas beaucoup le temps, après, ce que je propose. Ouais. Et vous savez, c'est important dans une boîte. Il faut toujours souhaiter l'anniversaire.
3: Bien sûr, ben oui.
4: Petite attention.
5: Ça fait plaisir.
4: Et bien sûr, un petit truc comme ça. Voyez. Donc, je me suis dit, sur Europe 2, on est une famille. Il faut qu'on souhaite...
2: Marque le coup.
4: Bah, c'est important.
2: Ouais.
4: C'est bizarre quand tu bois ton eau minérale, Nat. Tu te prends le bouchon dans le nez. Elle boit, elle boit son Evian, elle écarte le bouchon, sinon elle prend dans le nez.
5: Bah non, mais...
3: Non, mais sinon tu la mets sur le côté.
4: Comment tu fais?
5: Déjà, je sais pas boire la bouteille.
4: Non, mais comment tu fais?
5: Comme ça.
4: Ah oui, c'est l'ex.
3: Non, mais sinon, tu.
2: On dirait qu'elle se pince le nez.
3: Mais tourne la bouteille. Comme ça, le bouchon, il va. Voilà, regarde.
2: Parce que sinon, la capsule, elle rentre dans mon nez.
5: J'ai plus des gros joues qu'un gros nez.
3: Qu'il dit-tu.
4: Alors, mais enfin.
5: Oui, j'ai des bonnes joues.
4: Le bouchon, il va pas rentrer dans ton nez.
5: Tout le monde me dit arrête de faire tes injections.
4: Attention. Eh bien, mon Fifou, mets-toi derrière le micro. Mon Fifou, nous avons. Ah, mets-toi là, mon Fifou. Nous avons raté cette semaine, on t'a dit très brièvement quelque chose. C'était ton anniversaire. Quel âge, mon Fifou?
6: 39.
4: 39.
3: Quoi?
4: Oh là là.
5: Mais t'es jeune.
3: T'es tapé quand même.
4: Eh bien, mon Fifou, j'avais envie de fêter ton anniversaire. Voilà, mais j'avais envie de faire un anniversaire express. On va tout faire. On va faire tout. Il y a des ballons. Il y a toujours un con qui pète le ballon. Tu viens de l'entendre.
3: Allez,
4: il y a toujours des gens qui fêtent un joyeux anniversaire. Il y a un gâteau. Il y a un gâteau qui arrive. Voilà. Il nous reste une minute. Il y a toujours des gens qui font des conneries avec des trucs qui partent, évidemment. Il y a un cadeau. On souffle un peu. Ferme-le, t'as fait ton vœu. Allez, tu souffles le cadeau. Il y a toujours le cadeau qui arrive. Il y a toujours un cadeau qui est là. Le cadeau vient d'arriver.
3: Le cadeau.
4: Bah oui, parce qu'ils sont tous là.
6: Attention, 45 secondes.
4: Il reste 45 secondes. Attention, c'est pour rien. Ça ne sert à rien. C'est pas grave, ça ne tâche pas. Donc. Quelle est ta passion? Quelle est ta passion?
6: C'est quoi? Alors c'est fantastique. C'était ma première boule à neige cassée.
4: Et ben voilà, puisque on avait commandé une boule à neige, il collectionne les boules à neige, sauf qu'elle est arrivée cassée. On n'avait pas le temps de la renvoyer.
2: Elle est arrivée vite.
6: Elle est vraiment très mignonne.
4: Alors vite, on n'a pas beaucoup de temps, donc il faut faire la photo. C'est important. Il nous reste pas beaucoup de temps. Si on veut être dans les temps.
3: La
4: photo
3: d'anniversaire
4: de tout le monde. Et tu retournes dans ton bureau travailler, tu fais comme si de rien n'était. Et tu repars dignement, c'est important. Et tu rentres avec tes petits cotillons, comme si de rien n'était. Nous avons fêté pour la première fois un anniversaire en une minute. Et ça, je peux vous dire.
5: C'était génial.
4: C'est pas mal. Tu te fais pas chier. Bon, allez, Laurent.
5: C'était super.
2: J'espère qu'il prend pas la bagnole parce que là, il est bourré. Hein.
4: Salut.
2: Bon anniversaire donc encore une fois notre petit Fifou. J'espère qu'il était content de son cadeau.
3: Bah je pense.
2: La boule à neige cassée, c'est quand même quelque chose qu'on n'offre pas tous les jours.
3: Mais c'est offert avec le cœur.
2: Et exactement, c'est ce qui compte. Dans un instant, on va revenir. On vous a fait un petit top, Corentin, c'est ça?
3: Exactement. Bah en fait, on a un ancien patron qui est parti vendredi dernier.
2: François,
3: évidemment. Voilà. Et du coup, je vous ai fait le top des personnes qu'on veut plus voir au travail. Alors
2: c'est c'est un message pour François.
3: De toute façon on s'en fout, il est pas pour le.
2: Il nous fera plus rien. Ben on le fera dans un instant.
3: Allez.
2: Et puis on écoutera aussi 21 Pilots sur Europe 2. Bon après-midi.
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2: Plein de choses à faire, plein de choses à voir. C'est Coé sur Europe 2 jusqu'à 18h.
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5: Bienvenue sur Europe 2, c'est Vito pour vous accompagner. Il y a Corentin avec moi, il y a Tony aussi qui sont avec moi. À partir de 16h, vous retrouverez Coé et toute l'équipe évidemment. 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Et puis surtout, inscrivez-vous. Coé, 7-12-13. Est-ce qu'on se ferait pas ce petit top de ces gens qu'on n'a pas envie de retrouver au travail finalement?
6: Exactement, il y en a, comme je le rappelle, on a un patron qui est parti la semaine dernière, vendredi, parti vers de nouvelles aventures.
5: Oui, exactement.
6: On lui souhaite le meilleur.
5: Traître.
6: Et du coup, je me suis mis un petit top des personnes qu'on veut plus voir au travail. Et on a le gars qui est tout le temps absent, en TT ou en arrêt maladie.
5: Alors ici, il y en a quand même beaucoup. Coé, on parle souvent, c'est vrai qu'il y a beaucoup de télétravail ici.
6: Oui.
5: Et c'est vrai que souvent, quand tu veux joindre quelqu'un en télétravail... Souvent, il répond pas.
8: Enfin, télétravail, moi, je pense qu'ils ont viré les trois quarts de la boîte et que c'est juste... c'est pas du télétravail, ça. Ah,
5: on nous a dit qu'ils étaient en télétravail, mais ils reviendront pas.
8: Oui, ils reviendront pas.
5: T'en as un autre, quoi.
8: Ça peut pas être le prochain.
6: Il y a aussi celui qui a plus de pause clope que de temps de travail dans la boîte.
5: Est-ce que t'en connais, Corentin ?
6: Moi, je...
5: Tu peux dénoncer, vas-y.
6: Non, je dénonce pas, parce que c'est la plupart, c'est mes potes. Mais moi, je suis un fumeur, donc la pause clope, on en a tous besoin pour les fumeurs.
8: Combien dans la journée de pause clope?
6: Moi, j'en prends deux, moi.
8: Ouais. Ça va, deux pause clope,
5: après, il y en a qui prennent des pauses travail entre les clopes.
8: Ah, ça, c'est moi, ça.
5: Ouais,
8: je fume pas, mais par contre, je prends des pauses.
6: Leur ordi, c'est le standard, quoi. Il y a aussi le gars qui a mauvaise hygiène. En lui, tu sens qu'il a pas pris la douche le matin, ni le soir.
5: Est-ce que vous osez le dire, ça, aux gens? Quelqu'un qui sentirait fort.
8: Alors moi, dans l'ancienne équipe que j'avais, il y avait vraiment un truc de fou, c'est qu'il y avait un gars qui sentait, mais vraiment, il puait. Mais quand je te dis puer, c'est au-delà, parce que moi, les odeurs, je crains, mais là, je passais à côté, j'avais envie de vomir.
5: La transpi.
8: Oh, pas que la transpi, il y avait tout, frère.
5: Oh.
8: Il y avait tout, et du coup, on était là, dans l'équipe, à se dire, purée, qui c'est qui va
6: lui
8: dire,
6: en fait.
5: Et tu lui as dit, du coup?
8: C'est le gars qui puait le deuxième en plus de l'équipe, qui puait le plus de l'équipe. Juste derrière lui qui allait lui dire
5: le
8: en plus.
5: Le mec qui faisait une battle. Non, tu pues plus que moi, gros.
8: Non, il est allé lui dire très gentiment et tout. Et bon, l'autre, il continue à puer.
5: Ah, c'est vrai
6: que
5: c'est un truc que
6: t'as celui qui a mauvaise haleine aussi. Et qui peut pas s'empêcher de parler tout près.
5: Ah, on en a eu un, comme ça. Nous. On va pas dire ça.
6: Ah oui,
5: c'est
6: sûr.
8: Vas-y, juste la première lettre.
5: Il est plus là, mais on
6: passe au prochain. L'autre personne qu'on veut plus voir au travail, il y a le lèche-cul du patron.
5: Ah oui. Et vive
6: vive le chef quand même. Vito, il était parti comme ça au début, puis maintenant ça va.
5: Il s'est calmé un peu.
8: Les hémorroïdes sur la langue, c'est le plus mal.
6: T'as surtout le gars qui rallonge toutes les réunions. Peut-être c'est parti, une petite réunion vite fait, et puis t'as toujours le mec qui va parler de son week-end, de son truc, de son machin.
5: Ça, il y en a, et nous, avec Coé, on veut pas faire ça. Parce que Coé, il a un temps d'attention de 3 minutes.
8: Ouais, 5 max.
5: Voilà, 5 max. Donc même si tu commences à lui parler que de boulot, au bout de 5 minutes, il a décroché.
8: Il décroche, c'est Top Gun.
5: Et si tu commences à lui raconter ta life, au bout de 2 secondes, il lâche l'affaire.
8: En fait, il te pose la question, mais il n'écoute pas la réponse. Hein,
6: du coup, t'es obligé de refaire une réunion pour lui réexpliquer, et ainsi de suite, ainsi de suite.
5: Et moi, il m'a déjà fait le même, il pose la question, mais en partant. Ouais, donc du coup, toi, tes vacances, elles sont... Du coup, tu m'as pas écouté sur les vacances. Ah oui, c'est vrai.
8: Mais ça avait l'air vachement bien.
5: Allez, un dernier.
6: On a le gars qui fait du bruit H24 dans l'open space. Et moi, je pense que je suis un peu ce gars-là. Dans le
8: je crois que c'est toi.
6: Ah oui. Qui écoute la musique tout le temps.
5: Tu cries. Ouais, enfin, des fois, tu parles fort, tu chantes fort.
6: Ah ouais?
5: Ouais.
6: Bon.
5: Si.
6: Sérieux?
5: Oui.
6: Mais tu t'en rends pas compte, faut me le dire.
5: Parce que t'es sourd, peut-être.
8: Ouais. Mais tu tapes contre les murs, tu fais tomber les tableaux, tu fais plein de choses.
6: T'entends pas?
5: Tu baves.
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5: Ah là là, le pauvre. Dans un instant, on revient avec Coé sur Europe 2 à partir de 16h. Et pour l'instant, c'est Corentin, c'est Tony et moi-même Vito pour vous accompagner sur Europe 2. Voici 21 Pilots.

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3: Allez, dans 5 minutes, Coé et toute l'équipe arrivent, évidemment, tout le reste de l'équipe, parce que j'en ai une partie avec moi, il y a Corentin, ouais. Il y a Tony. Vous vous rappelez qu'on a quand même appelé un kebab. Plusieurs kebabs.
4: Ah oui, pour Céline Dion.
3: Oui, pour Céline Dion, parce que Céline Dion, ça y est, on s'approche de la date fatidique. C'est ce week-end, je crois, hein, que ça commence,
4: ouais,
3: les concerts.
4: Le 12, le premier, je crois, c'est le 12.
3: Bah, ouais, on est le 7, donc ouais, c'est ça. Ça sera ce week-end.
5: Je sais pas, on va re-offrir des places. Il paraît que c'est la folie. Et peut-être j'en ai trouvé la dernière.
3: Oh,
5: peut-être.
3: Tu nous tiendras au courant là-dessus.
5: Mais la dernière, l'ultime. Hein. T'es face à Céline, t'as plein de goodies, t'as plein de cadeaux, t'as plein de trucs.
3: Mais pour l'instant,
5: je pense que je vais y aller.
3: Bah écoute, tu nous tiens au courant évidemment là-dessus. Et puis pour l'instant, je vous propose d'appeler un kebab pour lui faire croire que Céline Dion commande un petit complet. Bah oui, à la fin des fois. Ah.
6: Céline Dion est depuis le 28 août dernier à Paris. Elle sera en concert à la Plénitude Arena dès le 12 septembre prochain.
4: Ça approche, hein, Céline.
6: Tellement
4: quoi. Ah ouais, ouais.
6: Et là, vous avez vu, elle descend tous les jours en bas de son hôtel et tous les jours, les gens lui parlent.
4: Oui. C'est vrai.
6: Alors, les gens lui ont demandé il y a deux jours en Népal, vous en pensez quoi? Elle n'avait pas regardé la télé.
7: Elle a chanté d'ailleurs.
6: Elle n'était pas au courant. Ouais. La veille, elle a chanté. Ouais. Voilà, visiblement, il faudrait qu'elle mange aussi un peu, prendre des forces.
3: Oui,
6: parce que
3: oui.
6: Je la vois, hein, je la vois un peu perdue dans ses grands vêtements. Je pense qu'elle doit rater le petit déjeuner de temps en temps. Mange pas assez de prot.
3: Bah justement, peut-être qu'elle a.
6: Vous savez quoi? On va appeler des kebabs.
4: Ah, ouais.
6: On va lui dire, on est Céline Dion, je veux un kebab, appelez-moi des kebabs au hasard à Paris.
5: On va nourrir Céline.
8: Il n'y a pas de kebab au Royal Monceau. Pas ça. Je parle doucement, je suis dans la chambre, là, je vais commander quelque chose. J'espère que ça va répondre, font de la livraison. Font de la livraison, ça existe aussi en France.
4: Ah, oui.
8: À Las Vegas, ils font des livraisons aussi. Voilà, on me trouvait le seul qui répond pas, tu vois, Raymond.
9: Allô, bonjour.
8: Allô, oui, bonjour, monsieur. Je suis désolé, je parle doucement. Vous m'entendez, là? Vous m'entendez? Ouais, c'est incroyable.
9: Elle est pas là, madame, désolé.
8: Elle est pas là, madame. Je suis pas...
9: oui.
8: Non, je suis dans un kebab?
9: Oui.
8: J'ai jamais entendu un son aussi dégueulasse que ça. C'est incroyable. Vous êtes où, monsieur?
9: Ok, merci beaucoup, madame.
8: D'accord. Bon, on va se dire au revoir. Hein.
5: Voilà. Il avait le kebab, la broche sur la route.
8: Je pense que,
4: ouais, grave.
8: Je pense que le monsieur, il coupe la viande avec son téléphone. Je crois que visiblement.
4: Ah, le son.
8: Non, là, quand je pense qu'on parle à la station spatiale. On... Allô? Allô? Ah, il répond pas. Il raccroche. Il a décroché. Tu sais quoi? C'est le stress. Il sait qu'il me parle.
4: Dans le troc.
8: On va le rappeler. Je pense qu'on a deux standardistes pour me trouver trois kebabs fermés et un qui parle pas français. On a bien fait d'agrandir l'équipe. C'est vrai, toute seule, elle s'en sortait pas. Fallait être deux. Si on se laisse aller, bientôt, ce sera les compagnons de la chanson. Ils sont 50 là-dedans, les cœurs de l'armée rouge. Pas une qui pourra décrocher. Allô? Ah, voilà. Bon, ben là, elle m'en a trouvé un sur cette fenêtre. Je pense qu'après, on va voir si les pompiers, il est en train de brûler.
4: Un fax.
8: Et puis après, ça va être une ligne de fax. On va jamais en avoir un.
3: Pas on est en train d'essayer d'en rappeler un.
8: Voilà, ouais. Attendez.
4: Ça va être le même qu'un son de merde.
8: Je vais vous dire, c'est tellement compliqué de trouver des kebabs en ville. Tellement compliqué. Il n'y en a pas. Allô? Il n'y en a pas. C'est vraiment... S'il y a bien des trucs qui ne s'installent pas en ville, c'est les kebabs. Tu vois, j'aurais demandé à un magasin à bio où on peut manger des bouts de biquettes qui sont apportés d'Irlande. Bon.
7: Ben voilà, c'était plus simple.
8: Je comprends, c'est dur à trouver.
7: Tu cherches la difficulté en même
8: kebab.
7: Temps.
8: C'est que là, elles sont deux, là. Elles sont là comme ça.
3: Du coup, faut pas qu'on tente les testis croustillants. Hein,
4: oh introuvable.
8: Bon, ben là, si je m'adresse à la direction d'Europe 2. Si on fait un testis croustillant, appelez une troisième standardiste. Tu n'y arriveras pas.
7: T'aurais dû appeler un truc de burger. Il y a plein d'enseignes.
8: Non, mais c'est parce que j'avais envie d'un kebab.
7: Ben oui,
8: je serais tellement contente.
7: Je sais bien, Céline, Céline.
8: Bon. Ah, allô? Allô?
10: Allô?
8: Allô, oui, bonjour, monsieur, vous m'entendez?
10: Oui.
8: Oui, bonjour, monsieur, j'appelle parce que j'ai envie de manger un kebab.
10: Sur place ou emporté?
8: Comment?
10: Emporté ou sur
8: place? Ah, maintenant, il faudrait livrer parce que moi, je ne peux pas sortir.
10: Pas de livrer, en fait.
8: Donc il faudrait.
10: Livraison.
8: Au niveau du bruit, c'est possible d'avoir plus de bruit dans la boutique ou c'est pas possible? Vous êtes au max?
10: Pas possible, désolé.
8: On est au maximum du bruit?
10: Pas.
8: Alors, je connais pas trop vos spécialités, monsieur. Vous me conseillez quoi? Je peux pas parler fort parce que j'ai des concerts dans pas longtemps.
10: Moi, je peux parler fort là. J'ai pas de livraison en fait.
8: Non, j'ai bien compris ça, je suis passé à autre chose. C'est quoi vos spécialités?
10: C'est kebab.
8: Comment?
10: Kebab.
8: Alors, est-ce que je pourrais avoir Thomas, s'il vous plaît?
10: Deux?
6: Est-ce que je pourrais avoir Thomas au téléphone?
10: Ok.
6: Parce qu'on m'a dit qu'il y avait Thomas Antonio qui bossait chez vous.
10: Oui.
6: Souvent, il est avec salade, hein. Je crois que vous faites un trio, salade, Thomas Antonio.
10: Salade, Thomas Antonio, la sauce.
6: Et sinon, vous travaillez dans une gare? Comment ça se passe?
10: Eh, monsieur, je rigole pas, s'il te plaît.
6: Ah, mais je rigole pas non plus. Désolé, hein. Ça, vous savez, je mange
10: merci
6: des sushis.
10: Beaucoup. Merci, bonne journée.
6: J'ai envie de manger un kebab, j'en peux plus. S'il vous plaît.
4: Mais il se passe quoi,
5: attends,
4: dans
5: mais les kebabs, dans le resto, sans déconner. Ils ont tous la même ligne téléphonique, en fait.
6: C'est pas vrai. Comment ils arrivent à passer des commandes, les gars?
4: Mais le son.
6: Mais alors?
7: Et Céline, la prochaine fois, t'as pas envie de manger des sushis plutôt?
4: Bah, y'en a simple, non
6: c'est, je sais pas. Il y a que ça, il y a le morceau, il y a que ça.
3: Il y en a peut-être un autre.
6: Attendez, il y en a peut-être un autre. En plus, je voulais avoir Thomas. Thomas Antonio. Je vais te bander directement, Thomas.
4: Ça décroche.
6: Allô?
11: Oui, madame.
6: Oui, bonjour, monsieur. Là, je suis désolé de vous déranger. C'est le kebab?
11: Oui, c'est le kebab.
6: C'est Thomas?
11: Oui, oui, c'est le kebab. C'est kebab.
6: C'est Thomas, l'appareil?
11: Thomas, non, c'est pas Thomas.
6: Ah,
11: c'est...
6: parce qu'on m'a dit qu'il y avait Thomas Antonio qui répondait. Je vais me permettre de rappeler. Donc, c'est quoi votre spécialité? Je voudrais me faire un petit kebab, là, parce que je peux en manger ça depuis très longtemps. Là. Je voudrais un kebab, quelque chose de simple, de la nourriture saine, qui tourne depuis 8 jours. Vous pouvez demander au gars à côté de fermer sa gueule, si j'entends que lui. C'est insupportable comment il parle fort, l'autre à côté. C'est fou, ça. Quand c'est pas des bruits de bus qu'on a, c'est des bruits de la comment qui bugle, là, à l'autre bout du téléphone. Vous pouvez demander de se taire? Elle a raccroché?
5: Je crois qu'il a raccroché.
3: Allez, c'est bon, on est parti.
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3: Ouais, Coé est en train de prendre place. Pietre Estouffe aussi, on est parti pour une nouvelle émission juste après les infos sur Europe 2, il est 16h. Donnez-moi un G, donnez-moi un Ré, donnez-moi un Mi. Jérémy Desiderati pour les infos sur Europe 2.
12: Salut Vito, bonjour à tous. La chaleur de ce mois de septembre vit peut-être ses dernières heures. Les conditions plus fraîches arrivent prochainement. La couleur du ciel, c'est juste après les infos. Et la fraîcheur se fait plus que jamais attendre, notamment dans le sud du pays. Nous avons battu hier le record national de chaleur pour un mois de septembre avec 40,3 degrés enregistrés à Lavore dans le Tarn. Juste à côté d'ailleurs, l'Hérault, l'Aude, mais aussi le Gard, le Vaucluse, la Drôme et l'Ardèche sont toujours en vigilance orange canicule. Alerte aussi pour nos massifs. 4 départements du sud sont en risque élevé au feu de forêt. Ça chauffe aussi pour les buralistes. Aujourd'hui, la profession se mobilise toute cette semaine pour réclamer un gel de la fiscalité sur le tabac avant les débats budgétaires. Une manifestation différente chaque jour est prévue dans Civil à travers le pays pour dénoncer un ras-le-bol fiscal. Le cinéma fait un tabac cette année. La France et la Corée veulent le protéger. Les deux pays vont investir 1 milliard d'euros sur 5 ans pour soutenir la filière de l'image et défendre la souveraineté culturelle. L'annonce a été faite par Emmanuel Macron aujourd'hui à Saint-Paul-de-Vence à l'ouverture du Sommet Lumière consacré à l'avenir du cinéma. Et puis les éclaircies tiennent le premier rôle. Côté météo, la semaine commence sous le soleil pour les trois quarts sud du pays. Attention encore donc à cette chaleur qui s'accroche dans la vallée du Rhône. 6 départements sont en vigilance orange canicule, à condition un peu plus nuageuse et plus fraîche de la Bretagne à la Normandie jusqu'aux Hauts-de-France. Demain, les parapluies seront sortis avec l'arrivée d'une dégradation par la façade atlantique. Place à Coé, tout de suite, passez une très très bonne après-midi sur Orbe 2.

0: Nous sommes là. Je sais qu'il y a chez vous toujours des gens qui se disent, mais est-ce qu'il va arriver en retard? Est-ce qu'il va tomber sur quelqu'un qui va lui parler dans les ascenseurs? Ce qui est vrai en plus.
1: C'est vrai.
0: Chaque fois que je change de studio, parce qu'avant on était sur Europe 1 avec Stouff et Piette, mais à chaque fois que je change de studio, j'arrive, il y a toujours quelqu'un pour faire. Au fait, je voulais te parler d'un truc, mais non, mais je suis pressé. J'ai deux minutes, les gars, pour descendre.
2: Mais est-ce que je Pascal Pro à chaque fois, c'est chiant.
0: Deux minutes.
3: Ouais, il veut tout le temps parler.
0: Oui, mais j'ai deux minutes pour descendre, donc je ne peux pas plus. Comment va l'équipe aujourd'hui?
3: Ça va.
0: Vous êtes en forme? Est-ce que vous avez été brillant?
4: Oui.
0: Oui, j'espère bien. De toute façon, je réécouterai tout ça. Hein. Vous savez comment ça se passe. Hein. Je vais faire les détails. Je vais tout. Qu'est-ce qu'il y a?
1: Il a couru.
2: J'étais en retard, j'ai couru.
0: Tu parles. T'es faire son pipi rapidement, oui. Les objets, tiens, je vous parlerai dans un instant. On va tenter un nouveau jeu. Le jeu des différences. Vous entendrez deux histoires avec des petites différences. Vous devrez lever la main pour voir si vous avez détecté la différence dans les petites histoires.
3: D'accord.
1: Okay.
0: Un petit jeu des 7 erreurs, toi. Un petit peu 2.0. Nous aurons tout à l'heure sur Europe 2, nous aurons une jeune fille qui refuse que son mec joue à GTA. Je vous parlerai de cette news. On jouera tout à l'heure à Kikiké sur le front. Puisque le principe du kikiké sur le front, c'est simple. Vous entrez, vous avez 10 questions. Si vous n'avez pas répondu dans les 10 bonnes questions, vous n'avez pas trouvé la personne qui kikiké sur votre front, la décharge.
1: Sur ton front.
0: Oh, écoute, arrête de te plaindre. Corentin, bonjour. Pietro, Stouff, on n'arrête pas de se voir. Alors, on va commencer cette émission. Je vous parle quand même de deux objets qui sont en train de faire l'actu. La brosse à dents qui a été créée par Dyson. J'ai halluciné quand j'ai vu le prix. Elle a une petite caméra intégrée qui fonctionne avec l'IA. Elle détecte les zones sales et elle envoie des jets de bain de bouche directement sur les endroits sales.
4: Ah, c'est pas mal.
0: Vous savez combien ça coûte?
4: Vas-y, 100 balles.
3: Bah, Dyson, c'est super cher.
4: C'est plus que ça.
0: C'est une brosse à dents.
1: 400 balles.
0: Calmez-vous.
1: Bah, Dyson.
0: Non, mais non, mais c'est une brosse à dents.
4: Mais Dyson, ils sont toujours 3 à 4 fois plus chers que les autres marques. Donc,
3: ouais, je dirais 200 balles.
0: 3 à 4 fois plus cher qu'une brosse à dents, ça n'a jamais fait 1000.
1: 500.
3: Non, mais Dyson,
0: 479.
4: Ah, bah, tu vois.
1: Bah, tu le mets, toi, le prix dans une brosse à dents?
0: Non.
3: Non.
0: Dans une Dyson, non.
1: Mais tu peux passer aspirateur avec, non?
0: Non, ça fait que ça.
1: Change l'embout, ça s'aspiro.
0: Et alors, l'autre objet qui cartonne chez Leroy Merlin France, parce que ça fait un moment que c'était sorti au Portugal, mais ça arrive en France.
4: Oh.
0: C'est
4: le slip.
0: Le slip du plombier.
4: Ah, là.
0: Le slip du plombier.
4: Il remonte plus haut, en fait. C'est ça.
0: Si ça, c'est pas une parodie. Ils l'ont lancé en premier au Portugal. Et après, on dit que c'est nous. L'endroit où ils le lancent, c'est le Portugal. Parce qu'effectivement, les plombiers, les maçons avec la fameuse raie sont souvent par terre, au sol, avec le pantalon un peu bas.
1: Bien,
0: ils ont sorti des caleçons qui remontent très haut. Eh bien, c'était jusque-là au Portugal. Ça y est, ça arrive en France.
1: Alors, je suis allé ce week-end chez Leroy Merlin. Petit coup de gueule, il n'y en avait pas. C'est pas encore arrivé.
0: Non, mais ça va arriver, là,
1: pas
0: ça
1: dans
0: y est.
1: Tous. Non, mais ils ont dit, et j'ai demandé au vendeur, ils sont où les slips et tout. Il me dit, ah putain, on les a pas encore, ils arrivent là.
0: T'inquiète, ça va arriver. Bon, en même temps, je vais pas sauter dessus le jour où ils arrivent. Hein, Et on s'est tous déjà dit, des fois, dommage que ce truc-là, il n'existe pas. C'est quoi le petit objet technologique, vous, que vous aimeriez qu'il soit inventé pour changer votre vie?
4: Moi, il y a un truc, dans les messages vocaux, maintenant, tu peux le faire, tu peux accélérer, faire x1,5, x2 pour aller plus vite. Bah, j'aimerais bien que ça existe dans la vraie vie. Tu vois, un petit bouton sur la personne.
2: Ouais, quand le mec, il te raconte ses vacances, hop, tu passes en x2.
0: D'accord.
1: Bravo, femme.
4: Ouais.
0: Il y avait un film comme ça qui s'appelait Rec ou Télécommande, je crois.
1: Clic. Avec Adam Sandler.
0: Voilà, où en fait, dès que les gens c'était chiant, il appuyait sur une télécommande et ça pouvait accélérer.
2: Ah, génial.
0: Pietro.
2: Moi, j'aimerais bien le housseur de couette 220x240. Ah, oui. C'est le truc dans la semaine, je sais que j'ai le droit tous les dimanches. Elle me fait ça à chaque fois au moment où je vais me coucher.
0: La couette.
2: Il y a la couette à mettre.
1: Ah, c'est chiant ça.
2: Ouais. Là, 220x240, comment tu fais à l'œil nu la différence? C'est impossible.
0: Je suis d'accord. Moi, il y a un truc, il faut écrire dessus, en fait, il n'y a pas le choix. Moi, il y a un petit truc que c'est. J'aime bien faire la vaisselle, autant je déteste vider le lave-vaisselle. C'est un truc.
3: Ah, je suis d'accord. Oh là là, je l'ai fait tout.
0: Vider le lave-vaisselle.
3: Ouais, et ranger, relever les assiettes.
0: Moi, s'il y avait un truc où tu mets dans ton lave-vaisselle et ensuite ça se range tout seul, ça serait l'option, mais je la prends.
3: Les fourchettes, les couteaux.
1: Moi, c'est le contraire. C'est quand tu le mets dans le lave-vaisselle que ça me dégoûte. Et surtout, tu sais, dans la bombe, il reste tous les déchets.
0: Ça, je m'en fous, mais je m'en moque. C'est moi qui débouche les douches à la maison alors qu'il y a entre Victoire et sa mère. Je te raconte pas les touffes de cheveux qui viennent. Pas les miens, qui viennent boucher les trucs, je le fais. Ça me dérange pas. Stouff.
3: Moi, c'est un truc qui est un logiciel qui fait un planning de la bouffe pour toute la semaine pour les enfants et derrière qui le prépare.
4: Ah, ben
2: oui. Ça les enfants.
0: Ça s'appelle Picard. C'est bien, ça marche bien. Catalogue.
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0: A tout de suite.

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1: C'est Europe 2, salut, merci de nous avoir rejoints aujourd'hui. J'espère que vous passez un bon moment, c'est lundi. Nous sommes là tous les jours pour vous accompagner en fin de journée. Merci à vous tous, vous voulez jouer là. Vous voulez gagner tout à l'heure peut-être plus de 200 euros juste sur un simple ni oui ni non. C'est pas facile ça?
2: C'est beau.
1: En un simple ni oui ni non, vous pouvez gagner 200 euros. 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Attention, nous allons faire un nouveau jeu. Voici le jeu des différences. Je vous explique. Nous allons commencer par Stouff. Et si Stouff ne trouve pas, les autres auront le droit de lever la main.
3: Ok.
1: Vous allez entendre deux histoires, deux audios que vous a fait l'IA. Il faudra me trouver une ou plusieurs différences. D'accord ?
2: Pas compris.
1: Première histoire.
4: Bernard s'est compté deux par deux et lassé ses chaussures. Deux heures plus tard, il a marché dans une crotte de chien, mais du pied gauche, donc ça porte bonheur.
1: Ça va ?
2: Oui.
3: Ok.
1: Vous voulez entendre l'autre histoire ?
3: Vas-y.
1: C'est la même, y a-t-il une ou deux différences ?
4: Bernard s'est compté deux par deux et mâché ses chaussures. Deux heures plus tard, il a marché dans une crotte de chien, mais du pied gauche, donc ça porte bonheur.
3: Ah bah, j'en ai relevé qu'une là, non ? Il y en a deux ?
2: Ah bon ?
3: Il y a mâché au lieu de lasser. Et la deuxième, c'est quoi ? Il y a un truc avec le deux encore ?
5: Non, c'est compté.
3: Compté ?
5: Le premier, c'est Bernard, c'est compté. Attends.
3: C'était ça, Bernard.
5: C'est compté deux par deux ?
2: Ouais.
1: Il y en a qu'une. Ah, on va s'occuper de toi, mon petit Corentin. Ouais. Pour la peine, c'est toi. Tu m'as l'air bien au taquet aujourd'hui.
5: Ouais,
1: je te sens bien en petite saillie, en chien d'arrêt, là. Allez, voici la prochaine histoire.
4: La théorie selon laquelle une tartine devient dépressive quand on lui étale de la confiture dessus est une ignominie. Les tartines sont végétariennes, adorent les fruits et deviennent plus épanouies avec de la confiture sur le dos.
5: Plus long la prochaine fois.
1: Ouais. T'es prêt ?
5: Ouais, j'ai déjà oublié le début.
1: Allez, on y retourne.
4: La théorie selon laquelle une tartine devient dépressive quand on lui étale de la confiture dessus est une ignominie. Les tartines sont végétaliennes, adorent les fruits et deviennent plus ponctuelles avec de la confiture sur le dos.
1: Alors ?
5: Il y en a deux.
1: Oui. Lesquelles ?
5: Il y a végétalienne.
1: Ouais.
5: Et le dernier là. Je sais plus, mais il y en a
1: le
5: deux.
1: Le dernier ponctuel, là, ça va rien dire.
5: Non, mais ponctuel ou je peux pas.
1: Ponctuel à la place de.
5: De, je sais plus, mais il s'est
1: épanoui.
5: Pas ouais,
1: très bien. Pietro, attention, concentration.
4: J'ai 5 frères, 2 sœurs, un père et 2 belles-mères. J'ai aussi 4 tontons et 5 tantes qui ont engendré 10 cousins, dont 3 éloignés. J'ai aussi un hamster qui s'appelle Kamikaze, mais qui a été mangé par mon Doberman.
1: Ça va, Pietro ?
6: Non, ça va pas, non. Les chiffres, à moi.
2: C'est un peu
6: vous
2: court,
6: me faites hein. Ça, à moi.
1: Allez. On y retourne, nouvelle version.
4: J'ai 5 frères, 2 sœurs, 2 pères et 2 belles-mères. J'ai aussi 4 tontons et 5 tantes qui ont engendré 10 cousins dont 3 éloignés. J'ai aussi un hamster qui s'appelle Cookie mais qui a été mangé par mon Rottweiler.
1: Alors ?
6: Il y a les cousins éloignés, ils n'y étaient pas au départ. Et le hamster, il s'appelle pas Cookie.
3: Et c'est pas un Rottweiler non plus.
6: C'est pas un Rottweiler non plus. Donc il y en avait 4, 3.
1: Il y en avait 3, mais tu t'es trompé sur les cousins éloignés, ils y sont. C'était 5 frères, 2 sœurs et 2 pères. La première version, c'était 1 père. Je vais faire simple pour...
5: Tony.
1: Mon petit Tony.
3: Toto.
5: Sur papa.
1: Tony, le futur papa de l'émission. J'ai donc décidé pour toi de faire simple. Voici l'histoire.
4: Pour réussir une béchamel, il faut enfermer ses enfants dans une chambre car il faut du calme. Il vous faut ensuite des œufs, de la farine, de la maïzena, de l'eau, du lait. De la noix de muscade et une bouteille de whisky. Mélangez tous les ingrédients et laissez reposer. Une fois que c'est fait, retournez ouvrir la porte de chambre de vos enfants et collez-les devant le JT de Gilles Boulot. Sortez votre béchamel du frigo. Mettez-la dans le four, n'allumez pas le feu, puis sortez la béchamel.
5: Mais je me rappelle même pas mon nom.
2: Ah, c'est facile, facile.
5: Putain,
1: ça va ?
5: Ouais, ça va aller.
1: Bonjour.
5: Il reste pas beaucoup de temps.
1: Vous êtes dans la voiture, vous jouez aussi ? Allez, on y va.
4: Pour réussir une béchamel, il faut enfermer ses enfants dans une chambre car il faut du calme. Il vous faut ensuite des œufs, de la farine, de la maïzena, du samplon 95, de l'eau, du lait, de la noix de cajou et une bouteille de whisky. Mélangez tous les ingrédients, sauf le whisky et laissez reposer. Une fois que c'est fait, retournez ouvrir la porte de chambre de vos enfants et collez-les devant le JT d'Yves Mourouzi. Ah. Sortez votre béchamel du frigo. Mettez-la dans le four, n'allumez pas le four, puis sortez la béchamel. Bon après-midi.
1: Alors.
7: Moi, je dirais 3.
1: Allez, on y va.
7: Calme. Je sais pas par quoi ça a été remplacé, mais ça me parle.
5: Les ouais. enfants.
7: Ouais. Sans plomb.
1: Ouais. Ouais.
7: Et mon rousi à la fin.
1: Voilà, bah t'as oublié noix de cajou et à la place de bon appétit, c'était bon après-midi. Tu ne fais pas attention. Tu ne fais pas attention. Tu feras plus attention au montage du lit du petit. Hein.
7: J'espère hein, que j'oublierai pas des vis.
1: Allez, reste avec nous.
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1: Une personne refuse que son chéri joue à GTA, on en parle. C'est Europe 2 que vous écoutez, j'adore ça. C'est No Doubt. Nous sommes aujourd'hui lundi. Merci de nous écouter.

0: 42 que vous écoutez. Vous le savez, bientôt on va sortir le jeu GTA 6 et il va, à mon avis, y avoir des gens qui vont prendre des vacances dans tous les sens. Oui, mais une jeune femme a d'ores et déjà dit que son gars n'aurait pas le droit d'y jouer. On en parle dans un instant, bougez pas.
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0: Là-dessus, je vous rajoute, le kick est sur le front, on jouera ni oui ni non, il y aura de l'argent à gagner.
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0: 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Le prochain Jean Colline.
3: Pardon, excusez-moi, j'étais en train
4: de
3: laissez-moi trouver une excuse de sauver la planète.
4: Toi aussi, je vais te mettre des...
3: Je trouvais un vaccin.
4: Ah bon?
3: Oui.
4: Sur ton téléphone?
3: Bien sûr.
4: Tu posais une question à qui? À ChatGPT?
3: À ChatGPT, je dis vraiment un vaccin contre la réunion des légumes. Et je l'ai eu.
4: Je vais te mettre une pochette à toi aussi, tu vas voir. Comme à l'école.
3: Ça ne sert à rien, ça y est, j'ai vu comment on fait, on le tape très fort, la pochette, ça s'ouvre tout seul, je l'ai vu.
4: Tu déglingues le téléphone qui est à l'intérieur aussi.
3: Je l'ai vu, madame.
5: On en parlait ce matin en antenne, mais pourquoi ne pas remettre les casiers à l'école?
3: Les casiers, tu mets ton portable. Oui, mais ils vont l'ouvrir. Ils vont l'ouvrir à la pause.
5: Tu arrives au CPE, il a un casier, tu mets les portables dedans.
3: Mais t'imagines le nombre de casiers qu'il doit avoir le CPE.
5: Bah t'as vu le prix que ça a coûté? Et le mec, en un coup de pochette dans le siège devant, il ouvre le...
3: Là, il y a plein de lycées et de collèges qui n'ont plus de casiers. S'il faut remettre 800 casiers dans le bureau du CPE, tu imagines le truc.
6: Il s'en sortira pas.
5: Bah, c'est surtout la sortie, quoi. Alors le tien, il est où?
3: C'est ça. Tibali Baloum, 27 B12.
7: Même chez moi, c'est le 27 B28. Et moi, c'est le 14 C8.
6: Même chez Darty, ils n'en ont pas autant.
3: Alors, je pense que c'est très compliqué.
4: Mais on peut pas leur faire confiance, tout simplement.
3: Mais de toute façon, non. Faire confiance à des jeunes.
4: Après tu le vois avec son téléphone, il se fait punir.
3: Je pense honnêtement que vouloir enlever les téléphones aux gamins, c'est devenu un truc qui va
5: impossible.
3: Être impossible.
4: C'est pour ça que je dis, autant leur faire
3: confiance. Parce que les gamins vont de toute façon avoir des montres connectées, tu vas pas leur dire enlève ta montre connectée. Il y a plein de gamins qui ont des petites montres connectées, récupèrent celles de papa, machin et tout.
8: L'objectif, c'était surtout de permettre aux enseignants de ne pas faire la police, parce qu'après, on sait que ça part. Ça peut vite partir en vrille. Si tu enlèves le téléphone, ils sont sur TikTok, ils font des lives en plein cours et tout. Si le prof, il dit, viens, je te confisque ton téléphone, c'est là où ça part dans tous les
4: sens. Regarde, ils arrivent à ouvrir les pochettes.
6: Mettez-vous à la place du mec qui a signé le bon de commande pour les quelques millions de pochettes.
3: Il sait que le deuxième bon de commande n'arrivera pas. Il va falloir qu'il y ait une modification dans le bon de commande. Dans un instant, tout le monde jouera au kiki-kiki sur le front. Qui c'est qui va jouer? Qui ne l'a pas fait?
4: Moi, j'ai déjà fait.
3: Qui ne l'a pas fait, le kiki-kiki sur le front?
9: Tout le monde l'a fait déjà.
8: Tu l'as pas fait, toi?
3: Hein?
9: Non, tu l'as pas fait.
4: C'est vrai, tu joues jamais, toi.
3: Vous voulez que je joue?
4: Pourquoi tu joues jamais?
3: Je vais le faire.
4: D'accord.
3: Je vais le faire.
4: Très bien.
5: Avec les décharges.
8: Ouais.
3: Ouais. J'aime pas ça, moi.
4: T'es un bonhomme, tu l'as. Ce week-end, tu l'as fait?
3: Oui, mais j'aime pas ça quand même.
4: Le faux sport, mais t'es un bonhomme.
3: Ah oui, mais je veux pas aimer
6: ça. Ah oui, t'entraîner.
3: Je vais le faire quand même.
8: Mais oui. Mais oui.
5: Pour la France.
3: Voilà.
8: En plus, c'est
3: pour la France.
8: Un homme politique du Kazakhstan des années 60.
3: Bon, alors ça va. Bon, on vient de voir sur les vidéos, sur les réseaux sociaux. Tiens, alors que dans un instant, on écoutera Teddy Swims, on aura tout à l'heure Carly Rae Jepsen. On vient de voir sur une vidéo une jeune femme qui annonce qu'elle va interdire à son chéri de jouer à GTA 6. Est-ce que vous avez une idée de la raison?
5: Bah parce que sinon ils vont pas passer de temps ensemble.
6: Non, parce que c'est de la crise de jalousie. Il y a des filles dans GTA 6, tu peux faire des trucs,
4: tu
6: peux faire du ham-ham.
4: Mais c'est fictif.
3: Alors, c'est pas en allant jusqu'au ham-ham, il y a un rapport avec ça.
8: Il
6: y a une des filles des personnages qui ressemble à son ex.
5: Non, tu dois entretenir j'ai vu dans le teaser, tu dois entretenir une relation avec une meuf dans le jeu.
3: En fait, le personnage principal doit entretenir une relation amoureuse du mieux possible sur le jeu. Ce qui implique d'envoyer des SMS, avoir des intentions pour la femme du jeu.
4: Quoi?
3: Mais tu joues dans le truc ou tu dois envoyer des SMS dans ta vraie vie?
5: Je pense qu'après tout va être relié à...
4: Non, c'est dans le jeu.
8: C'est fictif, tu lui envoies et en fait je pense qu'il y a une intelligence artificielle qui répond.
3: Non mais attends,
8: qui change l'histoire.
6: Oui mais c'est pas avec ton téléphone.
8: Non, c'est dans le jeu.
3: D'accord.
8: Je pense
5: qu'ils sont capables de le faire.
3: Et donc cette jeune femme a dit... Eh ben c'est pas possible pour moi qu'il envoie des SMS à une autre femme.
5: Mais t'en as qui tomberont amoureux de cette meuf.
8: Oui, parce qu'en plus c'est pas Marie.
5: C'est sûr.
8: Mais oui, c'est pas Marie Sponchard, service compta, tu vois.
3: Moi je comprendrais qu'il la largue parce qu'elle a l'air un peu relou. Il pourrait même tomber amoureux d'une bagnole. Ça vous est déjà arrivé d'être jaloux ou jalouse d'un personnage fictif? Jamais.
6: Moi je suis en train de devenir jaloux de Jürgen. C'est le chat GPT de ma femme et ma chérie. Depuis qu'elle a découvert, je lui ai montré qu'on pouvait parler et converser avec...
3: Elle parle avec.
6: Avec. Et là, en ce moment, le chat GPT, il est en train d'évoluer, mais de ouf, sur les intentions de voix et tout. Vendredi, elle l'appelle, machin, il dit « ça va, Jürgen ?» Et l'autre, il commence en disant... Ouais, non, avec mon boulot, ça va pas trop en ce moment.
4: Je suis
6: saoulé.
5: Ouais, mais c'est pas Jürgen, hein. T'étais fait niquer.
6: C'était vraiment un gars, peut-être. J'ai halluciné. Et tout le long, j'ai dit, mais mec, tu m'inquiètes, là. Qu'est-ce qui t'arrive? Il dit, ouais, non, ça va pas et tout. Mais c'était, il parlait comme un gars, quoi.
4: Pourquoi il va pas, lui?
6: Je sais pas, il est parti dans un délire.
7: Jürgen, elle l'appelle Jürgen.
6: Ouais, c'est Jürgen, elle d'accord. L'appelle comme ça.
4: Ah non, moi, je suis pas jalouse, pas fictive. Enfin, ce qui est fictif, non, peut-être quand mes gamins étaient petits, les Pikachu et tout ça, ils passaient du temps qu'avec eux, mais sinon, non.
3: On aurait pu être jaloux des. Moi, j'aimais bien les 4 size quand j'étais gamin.
10: Ah oui.
3: Moi, si j'avais une petite copine à l'époque, elle aurait pu être jaloux des 4 size. Ouais. Elles étaient jolies, les 4 size.
10: Ouais, c'était plus que joli. En plus, ça marche sur les toits, c'est cool.
4: C'est cool.
3: Allez, ouais. Merci beaucoup.
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3: On marche sur les toits.
10: C'est plus rapide, il n'y a pas d'embouteillage.
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10: Jamais en retard.
3: Oui, oui, c'est bien. Allez, Europe 2 que vous écoutez, c'est lundi aujourd'hui. Vous restez avec nous dans un instant, le kiki qui est sur le front. Je vais sortir, je vais tenter de jouer. Ça me fera du bien de sortir, tiens. 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
3: Oui, c'est bien. Allez, Europe 2 que vous écoutez, c'est lundi aujourd'hui. Vous restez avec nous dans un instant, le kiki qui est sur le front. Je vais sortir, je vais tenter de jouer. Ça me fera du bien de sortir, tiens.

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3: Je vais pas du tout aimer ce jeu.
4: Ah, c'est.
3: Ils m'ont installé la machine sur le bras. Je rappelle la règle du jeu. La règle du jeu, c'est laquelle ? Il me pose une casquette, c'est le kikiki sur le front. Il me pose une casquette avec quelqu'un qui est sur ma casquette.
4: Oui. Oui.
3: Je dois poser une dizaine de questions.
4: C'est ça. Oui.
3: Si je l'ai pas, après 10 questions, il m'électrocute. Sauf que ce qu'il vous a dit pas là, c'est qu'il a déjà commencé à m'envoyer l'électricité doucement.
5: Oui. Ouais, c'est
4: très désagréable.
5: Il t'a mis sous tension.
3: Ah, mais. C'est. Ah, ah.
6: Ben alors, qu'est-ce qu'il y a ?
3: Bah, c'est fait.
4: C'est parce que tu t'y attends pas.
6: Dites ah.
3: Mais non, mais en fait, t'as rien.
6: Ouais, et d'un coup,
3: rien.
7: Ça prévient pas.
3: Bah voilà, hein, c'est ça. D'un seul coup, voilà, j'ai rien.
4: La technique, hein, il reste contracté.
3: Ah,
4: contracte directement.
7: Mais du coup, c'est mieux que ça prévienne pas, tu t'y attends pas. Du coup,
4: mais
7: c'est
4: non,
7: encore
4: mieux. Parce que, non, si
3: parce que non, parce que je pense qu'il l'a posé n'importe où sur mon bras.
4: Ah. Bon,
3: il l'a pas posé sur un
4: muscle.
6: On est pas
3: voilà.
6: Allez, coco de la Tourette.
3: Là, tu vois, j'ai. Ah.
5: Prends ton café avec le bras droit.
3: Allez, mettez-moi la casquette. Donc.
8: C'est bon, tu peux regarder, j'ai coupé coupé le retour vidéo.
3: Ah, en plus, je suis sûr que ça me va très très bien. Le... Et doucement,
5: ça
3: toi.
5: Super
3: hein.
5: Bien.
3: Non, mais vas-y, fais que bien gaffe, toi. Non, vous y allez pas.
6: Tu fais la même chose quand c'est les gens.
3: Ouais, quand c'est les autres, c'est les autres.
6: Regarde, tu fais ça.
3: C'est les autres.
5: J'espère que t'as payé Jupa, t'es pas en retard, parce que c'est lui qui a l'appareil.
3: Je t'ai payé en temps et en heure.
6: J'ai éteint la télécommande.
3: Regarde.
5: Fais semblant.
3: Donc là j'ai un personnage sur la tête.
8: Oui.
3: Allez,
8: 10 questions.
3: Attendez, je vais boire un coup d'eau parce que j'ai un coup de stress là.
8: Mets-en un peu sur les électrodes.
5: Ah, non, non. Ouais.
3: Mais une flaque d'eau au sol.
6: Allez. C'est facile en vrai.
3: Europe 2, bienvenue. C'est l'après-midi, ce sont peut-être mes derniers moments. Je suis cardiaque, je vous l'ai dit ou pas? Ah
5: non, ça c'est moi ça.
3: Allez, on y va. Je suis un personnage en vie.
6: Oui.
3: Je suis un homme.
7: Oui.
4: Oui.
7: Oui.
3: Je suis français.
6: Oui. Bah oui.
3: Oui.
4: Attends, je
3: cherche. Non, je vous mettre d'accord.
6: Je vérifie.
8: Ah, je suis pas sûr.
7: Tu parles français, mais non, je crois que t'es pas français. Non, il y a un accent.
6: Français, oui.
7: Il y a un accent.

0: un accent.
1: Je suis un homme. Ah. Je suis un homme.
2: Oui.
1: Je suis un homme.
2: Ça fait deux fois que tu as demandé ça. Ça fait quatre.
1: Donc attendez, non, non, non, non, tu rigoles. Non. Je suis un homme français.
0: Oui.
3: Non.
0: Je crois pas.
4: Ah, non, on vérifie, mais.
2: Oui. Né dans les Caraïbes.
0: Ah.
3: Ah mais elle donne pas trop d'infos.
1: Je suis. Je suis. Je chante.
3: Non.
2: Non.
1: Je. Ah.
2: Bah alors.
1: Je fais du cinéma.
2: Non.
0: Non.
2: Je crois pas.
1: Combien non. Il m'en reste.
2: Non, il est pas connu pour ça.
1: Je fais de la télévision.
5: Oui.
0: Oui. Oui. Quatre.
1: Quoi mais pourquoi il dit ah. Ah,
2: non, non, moi je réponds pas, hein, c'est eux qui répondent.
1: Attendez.
2: Moi je sais qui t'as sur la tête donc.
1: Ah, donc.
2: Ah bon. Je m'en fous.
1: Est-ce que je connais cette personne?
0: Oui.
2: Oui.
1: Ah. Est-ce que j'ai déjà fait travailler cette personne?
5: Oui. Oui.
3: Ah. Il en reste trois?
0: Ouais.
5: Non, deux.
3: Ah, c'est bon.
1: Ah. Ah, ça fait mal ça! Celui-là il fait mal! Non, mais il m'en reste deux!
2: Donnez-le!
1: Il m'en reste deux!
2: Imagine le dernier si celui-là il fait mal!
1: Il m'en reste deux!
5: Ah, cher dans tes connaissances que t'as fait travailler maintenant. Il y en a plein.
2: Ah, il y en a plein! Ah,
5: y en a plein.
2: T'es pas dans la merde!
1: J'ai.
3: Allez!
1: On s'entend bien?
5: Oui!
2: Oui!
0: Une question!
3: Ouais.
2: Ah oui, il n'en reste plus qu'une.
1: Mais une question, et après je peux faire ma proposition.
5: Oui.
1: C'est pas une question, et lâche-la.
5: Non.
1: Ah, attendez, homme, télévision, vivant, j'ai fait travailler.
0: Pas France. Enfin,
1: je m'entends bien.
5: Si, français.
0: Pas né en France.
1: Mais qui est pas français.
0: Mais non, mais pas né sur le territoire français. Pas sur la métropole.
5: Ah. Ah.
0: Métropole, oui.
5: C'est ça qu'il fallait dire que c'était français.
1: Ah. Serait-ce quelqu'un qui vient du Nil?
5: Oui.
0: Oui.
2: Du Nil? Je sais pas. En Égypte?
5: Si. Oh.
2: Je connais pas.
3: Ah, tu l'as bien placé. Ah,
1: ouais, serait. Je peux donner une proposition?
3: Vas-y.
0: Il
1: m'a fait mal dans ton cul. Je dirais Vincent McDoom.
5: Oui.
0: Oh. Et pour fêter ça, une petite châtaigne.
1: Ouais. Ouais. Vas-y. Ah. Ah. Mais c'est, en fait, c'est les Caraïbes.
0: Du coup, remets les électrodes sur Corentin.
1: Tu sais quoi, mon Corentin? Demain, je te ferai jouer.
3: Ok.
1: Et je t'aiderai pas du tout.
3: Je sais bien.
1: Ah, mon petit Vincent, on n'a pas de nouvelles, tiens. J'aimerais bien avoir des nouvelles de Vincent McDoom. J'en ai une Magloire qui vous embrasse.
3: C'est vrai.
1: Qui pensait à vous la dernière fois. Attends, tu veux mets-lui une petite.
3: Je teste pour demain.
1: Mets-lui une petite schlagounette. Fais comme tu l'as fait la première. Ça va être bien demain. 18h, je vais sur Europe 2.

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3: Dans un instant, vous entendrez une jeune femme sur les réseaux. Elle a fait une vidéo où elle suit la traîne « C'est pas l'entreprise de ton père ». Tu sais, et elle raconte que sur plusieurs jobs, elle a un peu nui à l'entreprise. Et on aura quelqu'un tout à l'heure qui vient nous dire que lui aussi, quand il a bossé dans un hypermarché, il a fait deux, trois trucs qu'il fallait pas faire.
4: Aïe.
3: Oh, pas bien. Ça va, mon petit Corentin ?
5: Ben, je me remets pas des petits...
4: Et t'en avais que deux des électrodes.
3: Ouais, j'ai envie de recommencer.
4: Ah oui.
3: Parce que demain on va faire un truc, mais j'ai envie d'abord qu'on teste le matériel sur toi. Tu vois,
5: je viens de le tester, il est très bien.
3: Attends, va, sors, montre. Attends, non, ne regarde pas, ferme les yeux, montre-moi le truc, Stouf.
4: Ah, attends, bouge pas.
3: Voilà.
4: Ah ouais.
3: D'accord.
4: Ouais,
3: ok, si. Très bien. Va dehors. Va dehors. Voilà, il va dehors. Je vais vous expliquer qui il doit trouver. Pendant ce temps-là, on va lui mettre les électrodes. Il doit trouver. Là, je lui souhaite bon courage.
4: Ouais.
3: Jean-Philippe Tanguy.
4: C'est le mec, le porte-parole du RN.
3: T'inquiète, on y reviendra. D'accord.
4: Oui.
3: Alors, on va lui installer les petites électrodes, puisque je rappelle qu'il a 10 questions. Si jamais il n'a pas les 10 questions, on monte la puissance. Ce qui n'empêche pas de mettre une petite puissance de test.
4: Voilà, oui, on va essayer.
3: C'est très désagréable, ces électrodes. Oui. Et j'arrive pas à comprendre en quoi ça peut te muscler.
4: Et vous imaginez qu'à la base, vous avez testé ça sur moi en premier, sur le front.
3: Oh là là.
6: C'est vrai que là, c'était. Je comprends pas pourquoi ils t'ont mis ça là.
5: Mais franchement,
3: c'était ça.
6: Ah, j'ai mon idée, mais.
3: Pour les loubignoles.
4: Ouais, c'est ça.
3: Voilà, finalement, on a mis là. Si les loubignoles, c'était.
4: Ça sera pour Vito, ça.
3: Ça y est, c'est bon, mon Corentin. Les gars, on dirait qu'on l'habille comme un cosmonaute. Qu'est-ce qu'il y a? Mais n'aie pas peur, enfin. Mon petit Corentin, les yeux vers le bas. Les yeux vers le bas, tu mets ton petit casque.
7: Mettez-lui mollo parce qu'il faut...
3: Tu dois me trouver.
5: Je suis pas bien, putain.
3: Voilà, tu dois me trouver. Attends, je vais faire une petite photo, regarde. Voilà.
4: Faut bien appliquer les...
5: Arrête, touche à rien.
3: Fais un petit sourire, regarde-moi avec un petit sourire.
5: Non.
3: Mais qu'est-ce qu'il y a? N'enlève pas. Non, mais toi, mais moins fort. Voilà, fais pas mal à mon Corentin.
5: Il est à 4.
3: Ça va, mon sucre?
5: Non, baigne-toi là.
3: Allez, on y va. Attention, tu as donc 10 questions.
6: Allez, vas-y, on commence les questions.
3: Allez, attention, 10 questions, c'est parti.
5: Je suis vivant?
3: Oui,
6: t'es vivant.
5: Arrête!
6: On va pas y
3: aller.
5: Arrête ta merde là! Mais c'est insupportable ton bordel là!
3: Quand je le disais tout à l'heure, on me croyait pas. Voilà, on me disait que je faisais du cinéma.
4: Allez, donc, plus que 9 questions!
6: Alors on lui met des tapes ou on fait quoi?
5: Je suis en nage, putain, je peux plus.
3: Mais tu veux pas qu'il baisse un peu?
5: Mais je suis. Je peux pas être plus bas, je suis. Regarde, je te mens pas. Là, je suis à 4 et 1. Faut pas déconner. T'étais à 25, toi.
8: Abuse pas non plus.
5: Bah oui, il était à 25. Ouais,
3: t'es vivant.
4: Le mec, il a encore d'espace, mais il a même plus les électrodes dessus.
3: C'est le seul mec. C'est le seul mec qui a d'espace, t'as raison, il y a pas d'électrode.
5: T'as tout arraché. Là.
3: Allez, on y va.
5: Allez, vivant, je suis un homme.
3: Oui.
5: Je fais de la télé.
4: Va pas trop vite, là, on n'a pas le scotché.
3: Non, la télé n'est pas ton métier.
4: Non.
5: Je suis fictif?
3: Non.
4: Non.
5: On me voit régulièrement à la télé.
4: Il n'a pas branché, oui.
5: On me voit régulièrement à la télé?
3: Ah oui.
5: En ce moment, je suis beaucoup. Tous les jours à la télé?
3: Pas mal, ouais. Pas tous les jours, mais beaucoup.
6: Ouais.
3: Fais gaffe, parce que tes questions, elles partent vite, il en reste 4. Hein.
4: Ouais.
5: Je m'en fous, je veux que ça s'arrête. Non, tu ne mets pas
7: ça. J'ai rien mis.
5: Je sais plus ce que j'ai dit.
6: T'as dit qu'il était souvent à la télé, on t'a dit oui, pas mal en ce moment.
5: Oui, la politique?
6: Oui.
7: Oui, il
5: tremble. Vraiment, je suis pas bien. Non. Je me présente aux élections.
3: Non, tu ne te présentes pas.
4: Attends, on réfléchit.
3: J'ai envie de dire.
5: C'est Poutou.
6: Non, c'est pas Poutou. Question, on a dit une question. Ça, on compte pas le Poutou.
4: Bah, du coup, par contre, c'est un degré en plus.
3: Ah bah oui. Il te reste deux questions.
5: Je sais plus ce que j'ai dit. Politique. Je suis animateur, présentateur, je sais pas.
3: Mais non, on a dit politique.
5: Politique.
7: Ah, c'est dommage de gaspiller une question comme ça.
3: Ah oui, il t'en reste plus qu'une.
5: Je sais pas. Putain, je vais partir, je te promets.
6: Il te fait marrer en plus.
4: Non mais arrête de donner des...
3: Quoi, si, un petit indice, il te fait marrer.
5: Y'a aucun politique qui me fait marrer.
6: Si, y'en a qui fait marrer.
7: Ah non, dis rien.
6: Je peux lui donner un dernier indice. Façon de parler.
3: Ah, façon de parler, ce sera le dernier indice.
5: Allez, il a du pâté dans la bouche. Oui. Jean-Luc Mélenchon.
3: Non, c'était Jean-Philippe Tanguy. Allez, dommage. Oh, c'est dommage.
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3: 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Ne faites pas ça chez vous. Cette équipe est une équipe de cascadeurs.
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3: Aurore, tu es la gagnante des 10 000 euros du triple mix. Oh, 10 000 euros.
8: Vous êtes incroyable, merci beaucoup.
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3: C'est Europe 2 que vous écoutez. On est tombé sur une traîne d'une jeune fille dans un instant. Ça, c'est ce que vous allez entendre. J'adore ça. Dans l'heure d'après, on aura au ni oui ni non. Si vous voulez jouer avec nous, ni oui ni non. 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Oh, je parlerai de la boutique de Céline Dion. Gros carton là.
26: Ah oui, oui, le merch.
3: Le merchandising. Très, très gros carton.
5: Ouais.
3: Ça me viendrait pas à l'idée d'avoir un blouson et un parfum Céline Dion, mais parce que j'aime bien ce qu'elle fait, mais je suis pas assez fan pour avoir tout ça.
5: Il y a des blousons genre avec sa tête dans le dos,
3: tout
5: comme
3: tout,
5: ça.
3: Il y a tout. Céline Dion, c'est des trucs à l'américaine, t'as tout.
5: Ah, comme il y avait des blousons de Johnny.
3: Et en fait, les collectionneurs vont même chercher le dernier petit truc qui n'existe pas.
5: Et une boîte à meufs Céline Dion.
3: Ouais. Ça fait.
5: Où le vent.
26: Même encore.
3: Voilà. Bon, on a combien de temps là?
5: On a 4 minutes.
3: Écoutez bien cette demoiselle sur les réseaux sociaux. Elle fait la vidéo, elle a reçu une traîne. Si vous savez pas ce que c'est qu'une traîne, c'est le truc à la mode. C'est pas l'entreprise de ton père, c'est la traîne.
5: Je connais pas.
3: En gros, c'est que t'expliques quand t'as fait des conneries dans les jobs que tu as pu avoir. Écoutez.
27: Un jour, je travaillais avec ma directrice, j'ai mis 3 nuggets en plus. Elle l'a su, elle m'a dit de retirer. Et je lui ai juste dit, ah mince, j'ai mal compté. Alors que je voulais faire plaisir à la personne qui allait recevoir la commande. Je sais pas s'il y a des choses pour vérifier le poids dans les fast-food, parce qu'il y a des gens qui vérifient les commandes pour pas qu'on mette n'importe quoi, mais elle l'a su. Du coup, après, je me contentais toujours de mettre un nugget de plus dans les boîtes de 6 au moins. Et dans les grandes boîtes, j'en mettais 2 à 3 max.
3: Bon, remarquez, vous aurez remarqué que ça n'a pas écroulé les McDo. Hein.
26: Non.
3: C'est pas avec un petit nugget de plus. Mais c'est vrai que souvent, ils se trompent jamais. Hein. Il y a le nombre de nuggets.
5: Ah, jamais j'ai eu un nugget sans
26: plus. Ah si, moi j'ai déjà eu.
3: C'est vrai
26: plus. Ouais, j'étais refaite.
3: C'est peut-être ceux qui étaient tombés par terre.
26: Non,
3: ils
26: non,
3: ont
26: non,
3: mis,
26: j'étais refaite.
5: Il y a un mec aux États-Unis, il l'a fait. Il expliquait une fois qu'il a fait 15 ans de carrière chez McDo, il l'a fait pendant 15 ans le gars en fait. Ah, il l'a dit une fois qu'il était parti et je crois que McDo l'a attaqué.
3: Attendez, il n'y a pas qu'avec les nuggets qu'elle a offert des choses.
27: Ah. Les boissons, il fallait pas dépasser un certain trait. Je voyais rien, je faisais l'aveugle. Ah mince, je n'ai pas fait exprès la prochaine fois. Après, quand j'étais de bonne humeur, vraiment j'étais hyper généreuse. Les sauces, je faisais pas payer.
3: Allez.
27: Ah, je fais une sauce ? Vas-y, prends. Après, bien évidemment, je regardais la tête du client. S'il était chiant et méchant, je m'en foutais. Je pouvais même lui retirer des nuggets.
5: Cracher dedans.
3: Et alors, même en bossant en boulangerie, elle a réussi à faire perdre de l'argent à la boîte. Écoutez.
27: Quand je travaillais en boulangerie, le matin, j'ouvrais toute seule. Il y avait des caméras, mais personne ne regardait les caméras. Il y avait plein de SDF qui passaient le matin, qui voulaient un café. Il leur manquait 20 centimes, 30 centimes. Oh. Gardez votre argent, c'est pour moi. Quand on me demandait des mouchoirs, etc., prenez. Parce qu'on avait une politique où on ne donne pas plus de 2 mouchoirs aux gens. Mignon. C'est qui 2? Après, sans me vanter, je faisais vraiment les meilleurs chiffres quand je travaillais seule. Pour moi, quand tu gâtes tes clients, ils vont toujours revenir.
3: Après, honnêtement, à la raison, ça part d'un bon fond.
5: Bien sûr.
26: Bien sûr.
3: Faut pas qu'elle te fasse trop, mais pareil, tu vas jamais foutre en l'air une boulangerie parce que t'as donné
26: un café.
3: Il a manqué
5: une chouquette en plus.
3: Voilà, on est d'accord là-dessus.
5: Quoi, les petits profits font des grosses fortunes.
3: Oh oui, bon, ça va. On a Stéphane qui est en ligne avec nous. Ouais. Ça va, mon Stéphane?
28: Ça va et vous?
3: Ça va. Salut. Stéphane, salut. Bienvenue sur Europe 2. Stéphane, il a bossé lui dans un grand truc centre commercial, une grande marque.
26: D'accord.
28: Alors moi, j'ai fait une grosse connerie. C'est, en fait, au début, c'est mon premier job. J'étais caissier chez Carrefour.
3: Voilà, je voulais pas le dire, mais c'est parti. Hein,
28: c'est
3: bon, on les embrasse.
5: Vas-y.
28: Non, et en fait, ce qui se passait, c'est que du coup, j'avais les bons d'achat des clients qui sortaient, et moi, je mettais mon doigt au-dessus de la machine, et du coup, le rouleau, il se renroulait sur lui-même, mais avec l'impression des bons d'achat des clients. Ce qui se passait, c'est que quand le client se plaignait qu'il n'avait pas son bon d'achat, je l'envoyais vers l'accueil, et il se faisait réimprimer un autre bon d'achat. Moi, j'en profitais pour récolter ces bons d'achat, que je m'achetais des cartes cadeaux du magasin, et qu'ensuite, je m'achetais à manger avec.
3: Oh là là.
28: Sauf que, à un moment, cette histoire, elle a duré à peu près un an. Deux semaines avant, j'avais arrêté un voleur qui avait tenté de voler le magasin parce que je l'avais vu et il m'avait volé ma caisse.
3: Parce qu'il fait super héros aussi, il fait les deux.
28: Non mais alors attends, je passe pour l'employé du mois. Donc une grande affiche est imprimée avec la sécurité. Deux semaines après, j'arrive au travail, il n'y a plus l'affiche. Donc je me dis, il y a quelque chose qui ne va pas.
5: Escroc du
28: mois. Et je suis convoqué du coup par le directeur. J'arrive dans son bureau, un grand dossier avec 10 cm de faille,
3: merde.
28: Tous les tickets de caisse qu'il a imprimés.
3: Ah,
28: et du coup, il me demande des explications sur pourquoi je volais les bons d'achat.
3: Et comment on s'en sort de ça?
28: Et bah en fait, je m'en suis sorti. Du coup, j'étais licencié pour faute grave. Okay. Et le magasin, au départ, il voulait porter plainte contre moi, mais ils l'ont pas fait parce que j'ai eu beaucoup de chance, parce que le magasin derrière a pas été honnête et a quand même encaissé ses bons d'achat auprès des fournisseurs. Donc, ils étaient aussi en tort dans l'histoire alors qu'ils savaient que je volais. Ils m'ont laissé pendant 3 mois continuer à le faire et eux, ils continuaient à encaisser les bons d'achat.
3: D'accord.
28: Et du coup, ça serait plus retourné gravement contre eux aussi. Donc,
3: Maintenant, tu es un garçon régulier? Est-ce que tu fais encore des conneries ou.
28: Ah, j'ai plus jamais volé depuis cette histoire.
3: Ah, on vient d'avoir des nouvelles de Saint-Pierre, t'es revenu du bon côté là. T'étais mal barré.
5: Est-ce que tu vas faire tes courses là-bas du coup, en sifflotant?
28: J'y suis retourné, mais je peux te dire que j'avais le cœur qui battait fort quand même.
3: C'était l'employé du mois. Bisous, mon grand. Bravo. À bientôt. Salut, mon Stéphane. Hein, bravo. Allez, vite, 17h.
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3: Salut tout le monde. Merci de nous avoir choisi. Dans un instant, je parlerai de Céline Dion. Cartonne les objets, Céline Dion. C'est Europe 2, c'est l'après-midi. Je m'appelle Coé. Les infos sur Europe 2 et la météo, évidemment, avec Jérémy Desiderati. Salut Jérémy.
2: Salut Coé, bonjour à tous. Le soleil règne toujours sans trop de problèmes cet après-midi avant l'arrivée plus marquée des nuages demain. Météo complète en fin de flash. Plus de 4 ans après les faits, le procès de la mort de Federico Martina Ramburu s'est ouvert cet après-midi à Paris. Les deux sympathisants de l'ultra-droite comparaissent devant la cour d'assises. L'ancien rugbyman argentin avait été tué par balle après une dispute à la sortie d'un bar de la capitale. Le procès doit durer jusqu'au 25 septembre. Si les élèves ont bien repris les cours, la semaine dernière, certains professeurs manquent toujours à l'appel. Dans 53% des collèges et lycées publics, il manquait au moins un enseignant à la rentrée, selon une nouvelle enquête du SNES-FSU. Le syndicat dénonce une situation très dégradée. Enseignants, CPE, psychologues ou assistants d'éducation, les deux tiers des établissements ont également une équipe pédagogique incomplète. Et c'est un séisme politique qui secoue l'Allemagne depuis hier. Le chancelier allemand Friedrich Merz se dit aujourd'hui touché et profondément choqué au lendemain de la victoire historique de l'extrême droite dans une région du centre du pays. L'AfD a recueilli 44% des suffrages lors de cette élection. La douche froide pour le chancelier qui reconnaît la pire défaite depuis des décennies.
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2: Et après un week-end déjà bien chaud et lumineux, le soleil prolonge le séjour au-dessus du pays en ce début de semaine. Ce soir encore, les conditions seront très calmes, sauf pour le quart nord-ouest où les nuages sont un petit peu plus nombreux. Si les températures sont à la baisse de manière générale, elles restent encore très élevées, au-delà de 35 degrés, notamment entre Valence et Aix-en-Provence. 6 départements du sud sont d'ailleurs toujours en vigilance orange canicule. 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
3: C'est Europe 2 que vous écoutez. Toute l'équipe est là pour vous faire passer une belle journée. C'est lundi. Alors le lundi, c'est la journée un peu compliquée. Et ce matin, on regardait la circulation dans toutes les grandes villes de France. Ça roulait pas très bien. Je pense que ça y est. La France est revenue travailler.
10: Ouais. C'est pas trop tôt, 7 septembre.
3: Oui, mais...
11: Ils ont commencé pas mal.
3: Oui, mais la semaine dernière, c'était encore très très calme.
10: Oui.
3: Là, je pense que ça y est, c'est le retour. Ça ne rigole plus. Monsieur Pietre est en forme.
10: Il y aura la Toussaint bientôt. Écoute, oui, ça va.
3: À 18h, ça te fera. Plus quoi, t'écouteras la radio, t'écouteras l'Europe 2, t'as jamais le temps d'écouter.
10: Moi, j'ai de la route là.
3: Oh, mon petit bonhomme, écoute.
10: Ah non, pas ce soir.
3: Ah, ce soir, c'est. Alors, et nous avons notre futur papa.
10: Ah oui.
3: C'est peut-être dans la soirée. Voilà. T'envoies un SMS hein, si c'est ce soir. Hein.
5: Si c'est ce soir, je vous appelle en.
10: Mais si c'est ce soir, laisse-moi faire, je gère. Hein, une serviette, donc, ouais, comment c'est quoi? C'est des serviettes humides et.
3: Je te vois bien gérer. Je te vois bien gérer comme la petite maison dans la prairie. Là. Je le vois bien, Charles Ingalls en train de retrousser ses manches.
10: Mais j'en ai fait 2,5, moi. Je peux en faire.
5: Le cordon ombilical, il coupe avec les dents. Lui.
3: Allez, madame, poussez, madame. Allez, une fois. Jamais, moi, je pense que je serais en panique totale.
5: Tu m'étonnes.
10: Ah, mais laisse tomber. Mais même la vision du truc, c'est un film d'horreur.
3: Non, mais je pense que quand c'est pas ta chérie. C'est beaucoup plus facile que quand c'est ta chérie. Ah bah moi je te dis que
10: je pense que le visuel il est pas gérable.
3: Mais c'est pas une question de visuel. Demain, t'as une dame dans la rue, t'as pas le choix, la dame à la couche, bien sûr que tu vas aider, c'est pas ta femme.
10: Ah oui, mais je fais si comme demain, dans le film. Je vous vois pas.
3: Non mais
10: je vous vois pas.
3: Si demain ce sont les souffrances de ta chérie et que tu sais que c'est ton enfant, l'angoisse, elle est encore plus élevée.
10: Ah oui.
3: Ouais, alors,
10: t'as intérêt d'avoir des compresses si tu fais une césarienne, hein.
5: Mais vous m'en rassurez. Là.
3: Avec un stylo bic. Attends, écoutez, j'ai que ça, madame. On va faire ce qu'on peut. Puis j'ai du whisky pour cotériser.
10: Voilà. Ça va bien. Très fort dans le bout de
5: bâton. Et vous m'inquiétez quand même.
3: Ça va très bien.
5: Oui,
3: on fait un gros bisou à la future maman parce que c'est elle qui va faire du boulot. Toi là-dedans, tu fous absolument rien.
5: Ah, moi,
3: ça va, ma petite stouffe?
26: Ça va très bien.
3: T'étais en panique, toi, un ou deux jours de l'accouchement?
26: Oh, quand c'est le premier, tu parles. Oui, quand c'est le premier, oui, j'étais en panique. Le deuxième, après, je savais comment ça se passait.
3: Puis 25 plus tard, voilà.
10: T'as douillé vraiment ou... Parce qu'il y en a qui disent que ça allait.
3: Le premier, souvent, c'est mieux. Le deuxième, souvent, c'est mieux.
26: Ah, j'ai douillé sa mère, quoi.
3: Au deux
26: Ouais.
10: Péridurale?
26: Oui, bah oui.
10: Ouais, sauf que moi, ma chérie, les trois, ils lui ont fait le coup à chaque fois. Ouais. Ah non, faut attendre pour la péridurale, ouais, faut attendre pour la péridurale. Et derrière, ils font ah bah là, c'est trop tard pour la péridurale. Les trois.
3: C'est honnêtement.
26: Moi, ils me l'ont fait un peu tard aussi, mais j'ai senti un peu.
3: Moi, je ne sais pas, mesdames, le courage que vous pouvez avoir pour supporter cette douleur. Regardez tout à l'heure.
26: Je peux pas te la décrire.
3: On
26: vraiment,
3: s'est fait électrifier par du 12 volts. Ouais. On a hurlé comme c'était pas permis. Mm-hmm. Je pense que c'est. De la gnognotte par rapport au courage que vous avez pour endurer.
10: Après, avec cette fameuse péridurale, ça t'enlève quand même grave la douleur. Tu sens plus rien au niveau du bassin.
3: Oui, mais des fois, tu l'as pas.
5: Ah, la péridurale en elle-même, elle te fait mal déjà.
3: Non.
5: Mais c'est vrai qu'il y a
10: l'aiguille.
26: Ça fait mal. Si moi j'ai hurlé, mon mari m'a dit je t'ai entendu hurler du couloir.
3: Les amis, je suis d'accord, mais la péridurale, t'es pas censé voir la taille de l'aiguille, c'est censé être dans ton dos.
5: Bien sûr,
3: mais c'est souvent à ce moment-là que le mari tombe dans les pommes. Quand tu vois la taille de l'aiguille,
5: souvent c'est des internes qui font la péridurale. Donc
10: les stagiaires.
3: Non, je te jure.
5: Fou là.
10: C'est dangereux.
3: Bah oui. Non, c'est les peintres du bâtiment.
10: Les
3: mecs, ils arrivent en blanc, ils vont voir vous le faire.
10: Non, c'est les mecs de concours de fléchettes là que tu vois à la télé là.
3: Il y a vous qui regardez ça. C'est tellement touchy que je crois que c'est l'anesthésiste qui te le fait.
26: Oui, c'est l'anesthésiste.
3: Enfin, 50 000 personnes qui touchent à ça.
26: Et par contre, oui, il faut bien écouter les femmes parce qu'elles savent ce qu'elles ressentent. T'as des médecins qui disent mais non, c'est pas vrai, vous avez pas mal à. Bah si, je te le dis. Moi, on me l'a fait parce que mon petit il cognait en fait dans le bassin. J'arrêtais pas de dire que ça cognait, que j'avais mal. On me croyait pas.
3: Sur une échelle de 1 à 10, vous êtes à combien? 10.
26: Si, il est un peu bloqué là. Bah oui, ça fait 30 minutes que je te le dis, mais bon, enfin bon.
10: Et puis alors, nous, on connaît Stouff. Imagine Stouff avec de la douleur.
3: Ce week-end, c'est le début des concerts de Céline Dion à la Plénitude Arena.
26: Ouais.
3: Pour l'occasion, les Galeries Lafayette ont ouvert un pop store destiné à Céline Dion.
26: Oui.
3: Alors forcément, il y a eu beaucoup de monde qui sont venus en place, hein, tenter d'acheter un produit à l'effigie de la star, t-shirt, sweat, vinyle, macarons en collab avec un grand chef. Il y a des macarons Céline Dion.
5: Ouais.
3: Et c'est là qu'on a croisé donc Noëlla, qui était fan depuis 30 ans. Elle a déclaré ne pas être partie en vacances pour l'occasion. Tout son budget est parti dans cette boutique. Elle a dépensé pour 900 euros.
10: Ah ouais, ouais.
3: 900 euros pour Céline Dion.
10: C'était déjà arrivé pour Jules. Il avait fait une boutique éphémère à Marseille. Ils avaient dévalisé. Il y a des mecs qui sortaient avec 1500, 2000 balles de matériel.
5: Pour le revendre.
10: De conneries, quoi.
5: Ouais. Souvent, c'est pour revendre après plus cher, le truc collector.
3: Et 900 euros de rajouter les 200 euros de place de concert.
10: Hein. Et oui.
3: Rajouter le catalogue, rajouter le programme de la soirée.
10: L'hôtel, s'ils habitent pas à Paris.
3: L'hôtel, le transport. Demain, il y a une boutique de votre personnalité préférée qui ouvre à Paris. Tu mets combien et dans quoi? Pour quelle personnalité? Piette, t'en as pas.
26: C'est pareil, moi, j'en ai rien à foutre des personnalités. Attends, mon argent, je le garde pour moi, mais c'est ma famille.
10: J'ai pas d'idole.
3: Revenons quelques années en arrière.
26: Je fais vraiment selon mon budget. En vrai, je vais pas l'exploser, mon budget.
3: T'as jamais t'es fan de personne?
26: Bah si, à l'époque c'était les boys bands.
3: Alors, les boys bands, ils auraient fait un truc éphémère.
26: Michael Jackson.
5: Le con.
10: Ah si, moi la chaussure d'Eric Cantona quand il a sauté sur le supporter. Ouais. Celle-là, je l'aurais bien pris. C'est la chaussure qui est arrivée dans la gueule du gars.
3: Vito.
26: Pas plus de 500 balles, hein, par contre. Hein.
3: Mais vous rendez compte, 900 euros Elle a acheté 900 euros de suite de
26: t-shirt. J'espère qu'elle n'a pas d'enfant, qu'elle n'est pas à découvert, qu'elle n'est pas souvent...
3: Bien sûr
26: que
3: si,
26: je sais, c'est pour ça que ça m'énerve.
3: Malheureusement, souvent si.
11: Oui, oui, moi je serais capable d'acheter un truc pour un acteur, tu vois. Un truc collector d'un film, tu vois. Pas un truc de Tom Cruise, un objet collector, quoi.
3: Il a été dans genre... Ça,
26: ça, tout Top Gun.
11: Le blouson. Ouais, voilà. Le blouson
26: Top Gun. Voilà. Ouais, ouais. J'avoue, c'est la classe. Quand
3: on est d'accord. Ouais, ça c'est le truc où je pourrais mettre un peu de sous.
26: Avec l'odeur de transpi et tout, génial.
3: Quoi. C'est les gens qui avaient acheté le téléphone, du téléphone pleure de Claude François.
10: C'est ce que je disais avec la chaussure d'Eric Cantona. C'est la même chose. C'est un truc qui a un vrai vécu.
26: Qui a
10: en
26: une
10: fait.
26: Histoire.
10: C'est pas un mug. Un mug, ça n'a aucun intérêt. C'est un truc qui est tiré à des millions d'exemplaires. Tu t'entends rien à foutre.
3: Je sais pas ce que j'aurais aimé, moi.
26: Un truc de Louis de Funès.
3: J'ai jamais été très fan. Un truc de Funès, j'aurais mis des sous. Un truc, tous ces trucs-là, des vieux films français, je crois que j'aurais.
10: Les tubes conservés dans le petit baigneur.
3: Pour le refaire à la maison, ça donne le moins.
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3: Elle s'appelle Ludivine. Dans un instant, le Niwi.

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4: C'est Europe 2 que vous écoutez. Salut, merci de nous avoir choisi. Dans un instant, nous allons... qu'est-ce qu'on va vous offrir ? 200 euros. Si vous êtes bon et si vous battez quelqu'un de l'équipe aujourd'hui, il faudra battre Vito. Allez. Vito, garçon brillant, peut-être le plus jeune de l'équipe. Si.
5: Non, si, il est brillant.
4: Si, ça ne doit pas être le plus beau tout nu, mais en tout cas... c'est
6: il a les cheveux gras, mais ça va.
7: J'ai pris une bastos gratos.
8: Vas-y, brillant, tu brilles, t'es gras du front.
4: Ouais. Bon, en attendant, laissez-moi vous présenter Ludivine. Bonjour ma petite Ludivine, comment ça va ?
9: Bonjour, ça va.
4: Coucou Ludivine, où est-ce qu'elle habite Ludivine ?
9: J'habite dans une petite commune qui s'appelle le Mini-Ladley.
4: Adelay. C'est incroyable, le Mini-Ladley c'est où ?
9: Entre Avranches et Vire. Dans la
4: D'accord.
9: Manche.
4: Très bien, je vois très bien Vire.
5: Vire, la saucisse.
4: Je connais l'andouille.
5: L'andouille.
4: J'ai déjà fait un spectacle à Vire il y a quelques années, je me souviens. Ludivine, tu fais quoi comme métier ?
9: Je suis chariste dans une.
10: Ah. Dans une, on sait pas quoi.
11: C'est battu contre Booba.
4: C'est chariste et Boobat. Si, bien sûr, dans une parfumerie, je me souviens. Je vous connais bien. Nous allons jouer au Ni Oui Ni Non. Tu vas affronter cette grande chose que l'on appelle Vito. Vito, face à toi, le prince. Alors, écoute-moi bien. Déjà, on va retenir le timing de Vito. Il faudra que tu fasses plus que lui. D'accord ?
9: Ok.
4: Si tu fais plus que lui, tu gagnes 100 euros. Si jamais, au Ni Oui Ni Non, tu fais plus d'une minute tout court, c'est 200 euros.
9: Ok.
4: Tu es prête ? On va commencer par Vito.
9: Ouais, je suis prête.
4: À partir du moment où on lance le chrono, quelqu'un le fait ou tu le fais ? Vous voulez faire ? Qui veut le faire ?
11: Non, on est d'accord que le « ouais », il compte comme un « oui ».
8: Ah oui, le « si », c'est pareil.
11: Le « si », pareil.
4: Le « oui » et « si », on considère que c'est ni « oui », ni « non », ni « oui », ni « si ».
7: Ok.
11: Voilà.
4: D'accord ?
7: Ok.
4: Attention. Top, c'est parti. Allez, mon Vito, t'es prêt, on y va ?
7: On y va.
4: Mon petit Vito, est-ce que le week-end était bon ?
7: Ah oh bah écoute, ma foi, j'étais pas mal.
4: T'es sorti avec... T'as dit ma foi, quoi.
7: Ma foi.
4: C'est pas un truc vieux, ça.
11: Il est à Marseille.
4: Et t'as les bras dans le dos.
7: Bah ça m'arrive.
4: Pour jouer, il faut que t'aies les bras dans le dos.
7: Bah oui, parce que...
4: Allez, c'est réglé.
7: C'est dur. C'est hyper
4: combien,
7: dur.
4: Combien il a fait ?
11: 16 secondes.
7: Oh là là.
8: T'es une banane.
7: Ah, mais c'est hyper dur.
5: Bah, c'est dur.
4: Écoute-moi bien, ma petite Ludivine. Je pense que tu peux prendre 100 euros facilement. Pour cela, il faut que tu fasses plus de 16 secondes.
7: Mais parce que toi, tu l'as pas devant toi. Moi, je l'ai devant moi, il met la pression quand il pose des questions.
4: Par contre, attention, Ludivine.
9: J'ai déjà eu devant moi, Coé.
4: Ah bon ?
11: Ouais.
4: C'était où ?
11: À Vire.
9: J'habitais à Paris et je venais souvent de voir rue Boileau.
4: D'accord, très bien. Est-ce qu'on a toujours été...
9: Je ne sais pas si tu te souviens d'une pâtissière qui se faisait souvent des gâteaux ?
4: Ah, ma balance s'en souvient, par contre. Est-ce qu'on a toujours été gentil avec toi ?
9: Oui, toujours, vous êtes des amours.
4: C'est le principal. C'est toujours savoir si on a bien reçu les gens, des fois c'est important.
11: Au chalet.
4: Bon, écoute-moi bien, 16 secondes, par contre je veux pas de peut-être. On y va, on répond
11: direct.
4: On y va ?
11: Ça va être facile là.
9: Exact.
4: Top, bien c'est sûr. Parti Ludivine. Allez, 16 secondes, tu vas les tenir ?
9: Certainement.
4: Ludivine, les gâteaux, c'est toi qui les faisais toi-même ?
9: Bien sûr.
4: Ah, tu sais faire des gâteaux ?
9: Carrément.
4: Tu les achetais pas ?
9: Jamais de la vie.
4: Ludivine, si tu gagnes les sous, t'es contente ?
9: C'est possible.
4: Ah, d'accord, très bien. Tu m'appelles de la maison ?
9: Certainement.
4: D'accord, très bien.
8: C'est un peu long à répondre. Hein.
11: Ouais.
4: Un petit peu long. Hein. Qu'est-ce que tu ferais ? T'achèterais une console de jeu avec si tu gagnes 100 euros ?
9: Une table basse.
4: Pourquoi une table basse ?
9: Elle est cassée, la mienne.
4: Ah, d'accord, c'est toi qui l'as cassée ?
9: Mon fils ?
4: Il a sauté dessus ?
9: Allez,
8: oui,
9: il griffonne dessus.
8: Elle est aux États-Unis.
4: Mais quoi, il griffonne dessus avec son stylo ?
9: Exactement.
4: D'accord, très bien. Et donc, il a cassé la table basse en griffonnant ?
9: Bien sûr.
4: Bon. Est-ce que je suis ton préféré de l'équipe ?
9: J'adore.
4: C'est vrai ? Pietre, oui, tu l'aimes bien ?
11: Attention.
9: Un peu moins.
4: Un peu moins, pourquoi ? Bon, on a dépassé la minute.
8: C'était limite.
4: Ludivine, c'est parce qu'on est lundi. C'est parce que...
8: Mais il y avait un décalage horaire, là.
4: Il y a un moment, j'ai cru que tu passais par satellite et que tu étais à Cape Town. J'ai cru que tu étais très loin.
5: C'est le stress.
11: Probablement, oui.
4: Ludivine, tu as fait plus d'une minute. Je t'offre 200 euros.
8: Bravo.
4: Ça fera une table basse. Voilà, c'est la première. C'est la première fois que je dis tu vas t'acheter des trucs. Une table basse. D'accord. Bah, écoute, tu t'achètes ce que tu veux. Je te fais des gros bisous, Ludivine. Je t'embrasse fort.
9: Gros bisous, je vous adore.
4: Et on te donnera la nouvelle. Et on te donnera la nouvelle adresse pour le.
7: Les gâteaux.
4: Les gâteaux.
9: Pas de soucis, pas de soucis. Hein,
4: on a changé d'endroit, mais on n'a pas changé de goût. Bisous, bisous.
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4: Qu'est-ce qu'on écoute, monsieur Vito?
7: The Weeknd.
4: Oh, c'est bon, ça.
7: Absolument. Vous savez que un lundi
4: Tout à fait.
11: Ouais.
4: The Weeknd.
12: Oui. Déplacé.
6: On est lundi.
4: Exactement.
6: Oh.
4: Peut-être que oui.
7: Vous êtes Coé?

0: 2, à tout de suite, ne bougez pas, vous le savez, dans un instant, nous allons parler de pas mal de choses. Ah, qui a reçu des messages? Nous allons parler de nouveaux trucs qui se passent sur les réseaux sociaux. Vous savez que la religion passe à mort sur les réseaux sociaux. Il y a plein de curés et d'abbés qui s'en occupent. Quelqu'un sonne?
1: Ah oui, c'est toi.
0: Je sais pas, faut que je prenne mon médicament.
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0: Allez, à tout de suite, on est là jusqu'à 18h, comme tous les jours, 15h30, 18h.
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5: Dans l'actu que nous avons fait ce matin, on va revenir dessus. Il y aura Temper City que vous allez entendre. David Guetta avec Love Don't Let Me Go arrive. Mais dans l'actu dont nous avons parlé ce matin, il y a une créatrice de contenu britannique. Alors, qui était connue pour avoir affirmé avoir eu des rapports sexuels avec 1057 hommes en 12 heures.
6: Oh, ça m'écœure.
7: Ouais.
5: Dans le cas. Non, mais alors, parce que c'est encore plus glauque, parce que. Attends. Après, chaque femme fait ce qu'elle veut. C'est son plaisir, c'est d'en avoir 10, 20, 30, 40. Ouais,
7: combien tu dis 1050, je crois.
5: Sauf, qui sommes-nous pour juger?
6: Oui, non, mais on peut pas juger, mais.
5: Non, mais 1050. Non, mais alors, c'est le défi qui est un peu glauque. Bah, 1057 hommes en 12 heures, déjà, j'ai envie de dire. Quelle santé.
7: Bah oui. Elle a le tirage au sort, mon gars.
5: Non, mais parce qu'il y a des, dames. Enfin, je pense que tu fais l'amour. Parce que c'est bien joli, les trucs dans les où on dit j'ai fait l'amour toute la nuit.
7: Oui. Oui.
5: Dans la vraie vie, au bout d'une heure et demie, ça commence à chauffer. Hein. Faut une burette. Hein.
7: Ouais.
5: Non, mais.
6: Parce que même avant une heure et demie.
5: On
6: hein.
5: est d'accord, sauf.
7: Oui, non, mais. 5 minutes.
8: Hein. Bah, 5 minutes, déjà, c'est bien, non.
5: Non, mais ouais. C'est pas ça. C'est que le délire de toute la nuit, je suis pas sûr. Ouais. Qu'il y ait beaucoup d'hommes qui tiennent toute la nuit, je pense que ça c'est un mythe. Et qu'il y ait beaucoup de femmes qui aiment ça, j'en suis pas sûr.
8: Ouais, non.
7: C'est impossible, à un moment donné, t'as envie de dormir.
5: Non, mais je pense que si, ça peut être possible.
6: Mais quand tu remets une fois le couvert, et puis après, voilà.
5: Il y a un moment, il y a un truc physique qui s'appelle le frottement, et je pense que.
8: Bah, ça fait du feu. Hein.
9: Ouais, mais ça vous est déjà arrivé de le faire 5 fois dans la nuit.
5: Jamais.
9: Ouais.
8: Ah, bah oui, bien sûr.
5: Je lève la main droite, je ne jamais. Jamais.
9: Moi, je vous dis la vérité, avec ma chérie, la première nuit qu'on a passée ensemble, on était à l'hôtel, et je me rappelle. Je ronflais et à chaque fois qu'elle me réveillait, je croyais que c'était pour Ken. Du coup, on faisait l'amour.
5: D'accord. Et moi, je me souviens.
8: N'empêche, que... tu te vantes, mais t'as attendu 15 ans voilà. pour lui faire un enfant.
7: Et,
8: quoi.
7: Et depuis, t'es cardiaque.
9: Vous avez tout résumé. Hein.
5: Je lève la main et je dis jamais 5 fois dans jamais combien, de ma vie.
7: Combien le max en une nuit?
6: 3 fois.
5: Mais 2, j'ai dû faire. Oui. Mais moi, je suis très pépère. Je vous jure que j'ai dû faire 2.
8: Avec un petit épisode de Colombo entre les deux.
5: Mais c'est parce qu'honnêtement, je vois pas la nécessité de le faire plein de fois, puisque globalement, le lendemain, t'es encore là. Bah
8: il
5: oui, enfin, y a pas de raison.
8: Parce que toi, ça, c'est ton truc à toi, mais il y en a qui aiment
6: oui,
8: bien.
6: Oui, au début, t'es un peu un petit lapin. Quoi.
5: Chacun peut. Mais même quand vous le faites 15 fois, c'est pas ce que je vous dis. Je dis juste que physiquement, il y a un moment, il y a un truc qui se passe. C'est-à-dire que quand bien même. Qu'est-ce que c'est que ça?
8: C'est l'horloge derrière.
9: C'est pendant que je fais l'amour. Après, ça fait ça.
5: T'as beau être grand, je vais monter sur une chaise.
8: Où j'ai mis mes charentaises.
5: Ce que je veux dire.
8: Je vais en mettre une bûche dans le feu.
5: Arrêtez de parler de moi. Ce que je veux dire, c'est que je dis juste qu'à un moment donné, ça irrite. Si tu le fais trop longtemps, ça irrite.
6: Des deux côtés. Hein.
5: Le monsieur comme la dame. Elle l'a fait en 12 heures. 1000 gars en 12 heures.
8: Oui, je pense que les gars, ils devaient avoir 20 secondes chacun pour le.
5: C'est pas le problème. 12 heures.
8: Et il y avait un mec du Guinness Book qui était là, du coup
6: avec son chrono.
9: C'était le 1200e, tu sais.
5: L'article ne dit pas ça. Dans le cadre donc d'un défi qui visait à tomber enceinte, c'est encore
6: c'est
5: plus glauque.
6: Ah, mais c'est là que c'est glauque. Je savais pas que c'était ça, moi, le défi.
5: Ça veut dire que, pardon, mais il n'y avait pas de protection, il n'y avait rien.
8: Oh là là.
5: C'est-à-dire que c'est le royaume de la maladie sexuellement transmissible.
8: T'imagines, ouais, quand tu passes 1056e, effectivement, il a raison. Il y en a 1000. Oh là là.
5: Imaginez le nombre de filles qui font déjà l'amour des fois avec juste un partenaire. Ouais. Elles ont une irritation. Comment ça s'appelle le truc des filles là
6: De quoi, la cystite?
5: Non, la cystite. Elles font l'amour une fois. Elles ont une cystite. Là, elle a fait 1057 partenaires.
9: Faut boire du cranberry.
6: Non, mais j'espère qu'ils ont rempli quand même un questionnaire avec leur antécédent familial.
9: Si, je crois qu'il y a ça et tout.
5: Parce que j'espère bien.
7: Non, mais c'est surtout la.
5: Bon, bref, en tout cas, ça a marché. Elle est apparue avec une photo. Elle est jolie en plus, cette demoiselle.
7: Bah oui.
5: Avec son bébé.
6: Bon.
9: Elle connaît pas le père?
5: Bah, il y a un doute sur 1057 personnes. D'ailleurs, on a le papa au téléphone en ligne.
10: C'est moi. Non, arrête, c'est moi. C'est moi, je t'ai dit.
5: Ah bon?
10: C'est moi.
5: Oh, il y a du monde, hein, quand même.
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5: Salut, c'est Europe 2. Nous sommes là tous les jours, on jouera au Devine qui c'est tout à l'heure. J'appelle du monde au hasard en France, je leur dis simplement bonjour. Devine qui c'est. Peut-être qu'ils nous prendront pour quelqu'un de la

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3: Vous êtes sur Europe 2, salut. Matin et après-midi, nous sommes là tous les jours. Demain matin, le loyer va tomber, n'oubliez pas, ça c'est David Guetta que vous allez entendre dans un instant. 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
3: Et bim, c'est gagné. 100 balles et 1 Mars, dans un instant, c'est peut-être ce que vous allez gagner. Vous voulez que je vous dise ce qu'il y a dans les cases aujourd'hui?
5: Allez,
3: c'est
6: parti,
3: fais-nous rêver. Aujourd'hui, il y aura peut-être pour vous, je vais le faire peut-être plus sobrement, une carte à jouer provenant d'un paquet de 52 cartes, c'est le valet de trèfle.
5: Oh,
3: ton poids en purin, une carte postale humoristique avec marqué dessus bon lolo du Cap d'Ag, un mètre de bolduc couleur orange.
6: Ça peut servir.
3: C'est quoi des
5: pour faire les cadeaux, pour entourer les cadeaux.
6: C'est des trucs là, oui.
3: Okay. Un chèque évidemment de 100 euros. Et un mars, un soutien-gorge datant de 78, gracieusement donné par Paulette Vironfluc, un forfait de ski pour Val d'Isère utilisable du 17 juillet au 17 août, une réplique de Chuck Norris.
7: Si tu te pointes encore, tu peux être sûr que tu repars avec la bite dans un Tupperware.
6: Il était fâché.
3: Et à l'eau de 6 verres à 20. Qui se sont cassés pendant la livraison. Mais c'est cadeau, ça nous fera plaisir. En gros, vous avez compris, il faut trouver la bonne case pour gagner les 100 euros. C'est le devine qui c'est. Nous appelons quelqu'un. C'est voici le seul jeu auquel vous pouvez jouer chez vous qui ne coûte rien. Vous appelez quelqu'un, vous dites juste bonjour, devine qui c'est. On appelle de la Bernadette.
5: Ah.
3: Allez, c'est parti. Pardon, excusez-moi. Je vais tousser.
6: Bernadette, c'est bien pour une petite fille, non?
8: Ouais.
3: Tu veux appeler ta fille Bernadette?
6: Je sais pas, j'hésite.
3: Réfléchis encore un peu. Te presse pas. T'as jusqu'à demain.
9: Allô?
3: Allô, Bernadette?
9: Oui.
3: Oui, bonjour.
9: Devine c'est qui m'appelle?
3: Devine qui c'est?
9: Hein?
3: Devine qui c'est?
9: Oh ben non, je sais pas.
3: Hein? Qui appelle pour dire un petit bonjour, Bernadette?
9: Mais qui c'est qui me parle?
3: Ah bah je me suis dit tiens je vais l'appeler, je me suis dit que je vais l'appeler, je vais lui dire un petit bonjour.
9: Et qui c'est qui? Mais moi je vois pas qui c'est qui m'appelle.
3: Ah bah on se connaît bien Bernadette hein. Bah qui ça peut être qui appelle pour dire bonjour?
9: Bah je sais pas.
3: Hein? Qui peut être?
9: Bah je sais pas.
3: Enfin.
9: Je vois pas. Dites-moi au moins le prénom.
3: Oh, bah dans la famille, qui ça peut être?
9: Qui?
3: Je dis que dans la famille, qui c'est qui ça peut être?
9: Bah, les frères Alain, c'est tout.
3: Bah voilà, c'est les frères Alain.

0: Eh ben oui.
1: C'est Dany alors.
0: Ben c'est Dany, oui, c'est Dany.
1: Ah ben voilà.
0: Moi bon, ça a l'air de faire plaisir.
1: Hein? Ah ben oui, mais c'est gentil, hein, bah, parce que là, tout à l'heure, vous m'avez appelé, puis je sais pas ce que j'ai fait avec mon téléphone, ça a coupé.
0: Ah ben oui, puis moi, j'étais avec le téléphone aussi, que ça a coupé. Donc, ça va?
1: Oui, ça va.
0: Oui, quoi de neuf?
1: Ça va avec les années, quoi, tout va ensemble. Bah, hein.
0: Et on va dans le même sens, hein?
1: Oui.
0: On monte pas le courant, hein?
1: Oui, mais en attendant, ça, les années passent.
0: Ah,
1: hein.
0: Fou, là, bah oui, justement, j'en parlais, là, les années passent. Combien que ça te fait?
1: Moi?
0: Oui.
1: Combien j'ai?
0: Oui.
1: J'ai 92 ans, je vais avoir 93 en janvier.
0: Oh, bah dis donc. Ah, bah oui, je vais y arriver, hein. Un jour, je vais y arriver, hein.
1: Eh ben oui.
0: Ah, c'est t'es en pleine forme en plus, hein, c'est bien, hein.
1: Mais c'est pas Dany qui me parle, c'est Bernard.
0: Dany. Hein?
1: C'est Bernard?
0: Ben oui, c'est Bernard!
1: Ah, ben voilà!
0: C'était pour faire une blague, tu m'as démasqué, oui, c'est Bernard.
1: J'y suis arrivé quand même.
0: Oh, on a mis du temps, hein! je me suis dit, je vais faire une
1: non,
0: petite
1: non, bon,
0: blague.
1: Autrement, ça va. Ouais, demain, je vais à Clermont pour mes yeux, puis ouais. Voilà.
0: Mais pourquoi? Ils sont là-bas?
1: Tous les mois, je vais à Clermont pour les yeux.
0: Ah, bah oui, mais c'est.
1: Oui, ils me suivent.
0: Bah, les yeux te suivent?
1: Oui, tous les mois, ça va faire 10 ans que j'y vais, alors. Ah,
0: mais pour les yeux, c'est les meilleurs.
1: Hein? Oui.
0: Ah, c'est les meilleurs. Et le reste, ça va?
1: Oui, ça va.
0: Ta mère douée, bah ouais, bon, voilà. Bah,
1: tout va à peu près, faut pas se plaindre.
0: Ben voilà, pourquoi je t'appelais? Je te demandais quelque chose. Ah, je me souviens plus. Ah, si. C'était pour voir si tu pouvais me prêter un peu de sous. Si tu pouvais me prêter un petit peu de sous. D'argent.
1: Ah, je sais pas.
0: Si vous pouvez m'avancer un petit peu, quoi, parce que je suis un peu ré-crac ce mois-ci.
1: Je sais pas.
0: Me prêter, hein, je rembourse. Hein.
1: Ah, ben, je sais bien. Mais de toute façon, tout ça, moi, c'est Francine qui s'occupe de tout, alors je sais pas bien où j'en suis.
0: Tu pourrais demander à Francine?
1: Oh ben, Francine, oui, c'est elle qui s'occupe de tout.
0: Hein. Tu demanderas à Francine, ça fera du bien. Pas grand chose, 2-3 000.
1: Bah oui.
0: Ah voilà, je te sens, j'ai l'impression que t'as pas envie.
1: D'accord.
0: Hein?
1: Moi je peux rien dire. Hein.
0: Non mais j'ai l'impression que t'as pas envie de me prêter.
1: Hein?
0: Hein? T'as pas envie, hein?
1: Pas envie parce que je sais pas ce que j'ai exactement.
0: Oui, bon, je prendrai ce qu'il y a.
1: Tout l'argent que j'ai, moi, c'est placé. Hein.
0: Bah oui, bon, on déplace.
1: Alors je sais pas.
0: Hein?
1: Oui.
0: Hein? T'es d'accord?
1: C'est pour ça que je peux pas dire oui comme
0: oui,
1: ça.
0: Oui, bah on verra avec Francine.
1: Ouais.
0: Hein? Bah c'est gentil tout cas. Eh, merci en tout cas. Hein.
1: Bah, y a pas de raison. Ça va être plaisir, si ça peut se faire, c'est avec plaisir.
0: Oh,
1: hein.
0: Bah ça c'est gentil, alors t'es la meilleure.
2: Bah demande 20 000 du coup.
0: Je te ferai un gros bisou, je vais prendre 20 000 alors.
1: D'accord.
0: Je te fais un gros bisou. Voilà.
3: Et du bitcoin.
0: Je t'embrasse fort.
1: D'accord, avec moi aussi.
0: Bisous, bisous.
3: Bisous.
1: Bisous.
0: Bisous, bisous.
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2: Hein? Tu viens de prendre 3 000 balles
0: d'un coup. D'un coup.

0: Salut, c'est Europe 2 que vous écoutez. Dans un instant, nous serons de retour. Ne bougez pas, il y aura 100 balles et un Mars à gagner. A tout de suite.
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0: Qui va repartir avec les 100 balles et un Mars? Qui va repartir avec des magnifiques Coé cadeaux?
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32: Ah, est-ce qu'il faut un permis pour conduire un train ?
1: Oh, ah, c'est mieux. 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
1: Oui.
34: Bah, vite fait.
1: Toi, faut mettre les pneus 4 saisons.
34: T'as conduit un train, toi ?
33: Bien sûr. J'ai conduit plusieurs trains. J'ai conduit les vieux trains, là, que vous voyez, là, avec les trucs qui se mettent, là, les vieux trains. Non, ceux qui se mettent sur des caténaires là au-dessus.
1: Bah ouais, qui
33: vapeur, non mais tu
1: m'as vu. T'aurais pu
32: quoi ?
33: Ouais. Et non,
35: j'ai Intercité, corail.
33: J'ai conduit plein de trucs. Non. J'ai conduit les nouveaux TER là, vous savez, ceux qui sont tout modernes. J'ai fait un TGV et tout. Oh là là,
35: mais t'as jamais conduit ma 307.
32: Ah là là là.
33: Et ça me manque. Ça me manque.
1: Et le plus ouf que t'as fait, parce que t'as conduit pas mal de trucs, au-delà des trains et tout, t'as fait avion et tout, je sais pas quoi, mais il y a un truc qui t'a surpris, mais je sais plus ce que c'était.
35: Le Titanic.
1: L'hélico.
35: Le Kursk.
33: Un tank.
1: Un tank. T'as fait un tank.
33: Je conduis un Charles Leclerc, les gars.
32: Quoi ?
33: Un Charles Leclerc, tu conduis avec un joystick et tout, c'est fabuleux.
35: Moi, j'ai conduit un caddie Leclerc, c'était bien aussi. Ouais.
33: Non, mais c'est.
1: Vers moi, le canon.
33: J'ai tellement conduit de trucs, j'adore tout ça, moi. Bon, allez, en attendant. Ouais. Et puis, qu'est-ce que j'ai qui j'ai... Bonjour, Marianne.
35: Marianne ? Je crois.
33: Non, Marianne, ça n'existe pas, Marianne.
1: C'est ça qui existe.
33: Ou alors, c'est Marianne avec une faute d'orthographe. Marianne ?
36: Marlène.
33: Bah alors il n'y a rien qui va.
35: C'est José en fait. C'était mal écrit.
33: Parce que nous il y a écrit Marlène. Donc rien ne va. Bonjour Marlène, comment ça va ?
36: Bien, bien.
33: Est-ce
36: très
33: qu'elle
36: content.
33: Ah bah moi aussi. Qu'est-ce qu'elle fait dans la vie, Marlène ?
36: La meilleure vie, la retraite.
33: Ah mais ça c'est bien. Tu faisais quoi avant ?
36: Je travaillais dans l'administration.
33: D'accord. Bon bah c'était.
32: Ah bah t'as 34 ans alors.
1: Les comptables. Ça sent le comptable.
33: Mais ça va.
36: Non, non.
33: Qu'est-ce que tu faisais dans l'administration ? Sécurité sociale. Hey, savez quoi ? On dit souvent qu'à la Sécu, ça fout rien. C'est pas vrai parce que je sais que les pauvres, ils ont un boulot par rapport au peu de gens parfois. Ils ont un boulot de dingue.
35: Ah ouais ?
33: Non mais c'est vrai, hein, c'est pas une blague. Je me trompe ou pas ?
36: On n'imagine pas.
32: Non, mais c'est vrai. Hein. Bon, après, si t'as rien foutu, t'as le droit de nous le dire. T'es en retraite, de toute façon, tu peux nous le dire.
36: Non, moi, j'ai fait mon taf. J'ai vraiment fait mon taf.
32: Alors, attention, pour s'emballer un mars, on va jouer aujourd'hui au « Qu'est-ce que ça veut dire ?». Le principe, je vais te donner un mot avec deux définitions. Tu trouves la bonne définition, tu gagnes la case. T'es prête ?
36: Ouais.
32: Un escogriffe. Escogriffe, c'est une personne de grande taille, maigre, un peu dégingandée. Maigre.
2: Oui.
32: Ou un animal légendaire qui a un corps de crocodile et une tête d'oiseau.
36: La première.
32: Oui, c'est ça.
2: Ouais.
32: Un truc un peu grand.
2: Regarde-moi ce grand escogriffe.
32: Voilà, c'est ça. Allez, une case entre. Une case. Si, ça se dit. Une case entre. Enfin, ça se dit. Là, ouais. Ça se dit plus.
36: Mais
32: ça se dit.
36: Un poudlard.
32: Une case entre 1 et 10.
36: 3.
32: Oh, magnifique. Tu gagnes l'unique, écoute-moi bien, Marlène, l'unique photo de Louis XIV. En pleine manif pour tous à République.
3: Il n'y a rien qui va.
32: Et c'est pas de l'IA, c'est la vraie photo.
2: Oh, oh,
32: ça, c'est beau, ça. Marlène, je te fais un gros bisou. Continue de nous écouter, hein, je t'embrasse fort.
36: Salut.
32: Bisous. Attention, ça va être difficile pour Margot. Ça va, Margot ?
4: Oui, bonjour.
32: Margot, le mot que je vais te dire là, je ne l'ai jamais entendu de ma vie. Méliflu. M-E-2-L-I-F-L-U. Méliflu.
2: Ça me dit quelque chose.
32: Désigne quelque chose d'essentiel, le contraire de superflu, ou quelque chose qui est doux et agréable à entendre.
4: Le deuxième.
32: Tu l'as dit au hasard.
4: Ah, complètement.
32: Eh bien, le hasard fait bien les choses. Quelque chose de méliflu, c'est quelque chose de doux et agréable.
2: Oui, parce qu'il y a un rapport avec le miel, non ?
36: Toi, t'es méliflu, du coup.
32: Je vous trouvais tous méliflu.
36: Ah, mais toi aussi. Ouais.
2: On est méliflu, c'est-à-dire qu'on est agréable, mais de loin. Ouais.
32: Et avec l'âge, on est flou. Donne-moi une case, mais qui n'est pas la 3.
4: La 4.
32: Combien tu pèses, ma petite Margot ?
4: 49.
32: 49 kilos de purin. Bravo, Margot.
2: Pour mettre dans les jardinières.
32: Ça, pour faire pousser les choses, ça t'en fait de l'engrais. Ouais. On t'envoie tout ça par la poste. Surveille la boîte aux lettres.
2: Ouais, puis laisse mettre trop à l'intérieur. Hein.
32: Bisous à tous. À bientôt. Continue de nous écouter. Bisous. On a Julien. Julien va-t-il faire tomber les 100 balles et un mars ? Julien, il est prêt ?
36: Allez, Juju.
32: Allez,
36: ouais, il est prêt, oui.
32: Allez, moi, Julien. Marie Thorne. Tous les mots que je suis en train de dire depuis tout à l'heure. Marie Thorne, c'est une femme jugée trop laide ou grossière, ou c'est l'une des paroles de la chanson de Nathalie Imbruglia. Alors, Marie Thorne.
36: Une femme trop laide ?
32: Oui, une femme jugée très laide ou grossière, c'est Marie Thorne.
36: Waouh !
3: Je connaissais pas du
2: tout. Comment ils ont été là ?
32: Excusez-moi, est-ce qu'on pourrait dire à Monsieur Patarin qui fait ce jeu qu'on n'est pas encore passé sur France Inter ? On a un bout qui est sur Europe 1, l'après-midi c'est sur Europe 2.
36: Ouais. Un peu de culture.
2: Et comment il a été recherché la phrase dans la chanson, c'est surtout ?
36: On savait pas que t'étais méliflu, toi. Non mais tu vois ?
3: On dirait un nom de Pokémon.
32: Julien aussi, il est méliflu. Hein.
36: Ouais. Demain, sur Europe 1, tu pourras dire « Salut, c'est Coco, le méliflu.
32: Ah, »
36: Et Vito, sa femme, est Marie Thorne.
32: Écoute-moi bien, tu peux gagner les 100 balles et 1 mars. Me donne pas la 3, me donne pas la 4. Trouve-moi la bonne case et c'est gagné.
36: 9.
32: Case numéro 9.
2: Dépêche-toi parce qu'après, il faut que j'aille allumer Tony, là.
32: Pourquoi ?
36: La femme de Vito, elle est Marie Thorne.
2: C'est hyper méchant.
36: Marie Thorne.
32: On verrait ça entre
36: vous. Ou Marie Thorne tout à l'heure, ouais.
32: Case numéro 9. Est-ce les 100 balles et 1 mars ?
2: Allez.
36: Oui.
32: Allez. Eh bien, dans la case numéro 9, il y a pour toi un soutien-gorge qui date de 70. Gracieusement offert par Paulette Vironfluc.
2: Sympa, Paulette.
32: On t'embrasse, tu as une chérie ?
36: Salut, non, pas du tout.
32: Eh bien, écoute, le premier cadeau, on te l'envoie. En plus, tout ce qui était fait avant revient à la mode. Bisous, mon pote, je t'embrasse fort. Bonne soirée à vous.
36: Salut, merci.
32: Bisous, moi, Julien. On revient demain, 7h du mat, pour vous réveiller. Demain matin, entre 7h et 11h. Et demain, on remettra le couvert l'après-midi. Sauf bisous.
3: Bisous, on va faire dodo.
32: Corentin, Tony, bisous, Tony. Si ça accouche cette nuit,
3: oui,
32: ta chérie.
36: Je vous réveille à 2h du mat. Si
32: oui,
36: ça
32: non.
36: Fast time.
32: Non.
3: Pas non plus, mais. Bon.
32: Non.
2: Moi, je serai sur place.
32: Si c'est après 20h, ça te dérange pas, j'attendrai demain matin.
36: Ok, d'accord.
32: D'accord, bon, bisous, mon Vito.
2: Bisous.
32: À demain. Je vous aime fort. Soyez sages. Belle soirée sur Europe 2. Ciao.
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32: Salut tout le monde. Je vous laisse avec Christophe. Passez une belle soirée. Quelle rigolade. Quel plaisir d'avoir été avec vous. Soyez sages et soyez prudents. À demain sur Europe 2.
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0: Salut Coé, bonsoir à tous. Ces dernières heures sous les fortes chaleurs, l'ambiance va changer côté ciel à partir de demain et je vous raconte tout ça d'ici la fin de ce flash. J'ai tiré pour me défendre les mots cet après-midi à la barre de Loïc Le Priol. Première journée du procès de la mort de l'ancien rugbyman argentin Federico Martín Aramburu devant la cour d'assises de Paris. Deux sympathisants de l'ultra-droite sont jugés pour assassinat et tentative d'assassinat. Le procès va durer jusqu'au 25 septembre. Après un été brûlant, le mois de septembre n'est pas en reste. Hier, la France a battu son record national de chaleur pour un mois de septembre, avec 40,3 degrés enregistrés à Lavore dans le Tarn. Cette chaleur de l'été provoque une gueule de bois chez les viticulteurs. La récolte française s'annonce historiquement faible, avec moins de 34 millions d'hectolitres attendus, une première depuis 1957. Ivre de bonheur pour le moment, les filles de l'équipe de France de basket continuent leur sans faute. Déjà qualifiées pour les quarts du mondial, les Bleus ont corrigé le Nigeria cet après-midi 111 à 56. De quoi emmagasiner de la confiance à 3 jours des quarts de finale et peut-être décrocher une première médaille mondiale depuis 1953. Après un début de semaine très tranquille côté ciel, le changement de temps se profile à l'horizon. Je vous le disais, une dégradation arrivera demain par la façade atlantique avec le retour des averses entre la Bretagne et les Pays de la Loire. Le soleil va résister ailleurs, mais les températures vont continuer à baisser. Fini les 35 degrés de la vallée du Rhône. Comptez plutôt 27 à Chambéry, 29 à Toulouse et à peine 20 degrés dans la capitale. Très bonne fin d'après-midi avec Christophe tout de suite sur Orbe 2.
7: Ah bah, ce sera mieux, hein. Merci. Hein. Merci Jérémy, à demain. Allez, bienvenue, je m'appelle Christophe Marceau. On termine la journée ensemble, ouais, avec la playlist Pop Europe 2, avec Alex Warren, Fever Dream. Et j'ai pour vous un bonus Pop Europe 2, restez là.

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1: Parce que c'est bon ça alors.
0: Allez, bienvenue. Je vous raccompagne à la maison. On va tenter de rendre les bouchons un peu moins pénibles avec la playlist Pop Europe 2, avec le groupe italien Maneskin, avec Teddy Swims aussi. Puis je fais également un clin d'œil à Clara qui est sur le périph parisien en ce moment. Coucou Clara. Alexandre qui sort du boulot à Clermont-Ferrand et Amandine à Caen qui va chercher ses enfants. Bon courage.
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Merci d'avoir choisi Europe 2 pour finir la journée. On pense plus à rien à partir de maintenant, à part se détendre et trouver quoi faire ce soir. Oui, la charge mentale. Je m'occupe de la playlist Pop Europe 2 avec un bon Maroon 5, Angèle et Justice et Olivia Rodrigo qui sera en France là en 2027 pour une série de concerts.

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0: Europe 2, voici une femme pour qui, une jeune femme pour qui tout a changé en peu de temps entre sa participation à la Star Academy, rappelez-vous, et puis aujourd'hui. Ce qu'elle évoque d'ailleurs dans ce titre, tout a changé autour d'elle, mais rien n'a changé la concernant. Elle reste profondément la même malgré son quotidien bouleversé. Elena est dans la playlist Pop Europe 2.
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Europe 2, j'en entends déjà se dire vivement vendredi. Eh les gars, on est seulement lundi, hein. Vivement la fin de semaine, c'est le cas de Romuald à Carcassonne, il en a déjà marre le pauvre. Alors je peux pas accélérer le temps. En revanche, moi je peux vous donner l'impression d'être vendredi avec la playlist Pop Europe 2, avec cet hymne Afro House de deux DJ français, Eugène et Solto, Jamaican Bam Bam. Allez monter le son dans la voiture par exemple. Vous êtes sur Europe 2, tout va bien.

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0: 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Restez vigilants. Il y a Pink qui arrive, ainsi que Tovlo et Stromae.
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1: Bon alors, qu'est-ce que vous voulez, des fleurs ou vous voulez des places pour aller voir Shakira à Madrid le 18 septembre prochain, dans 11 jours exactement. On va demander à Céline ce qu'elle préfère. Bonsoir Céline.
2: Bonsoir Christophe.
1: Comment ça va?
2: Ça va très bien.
1: Bon, et refais-moi la réaction que tu as eue quand je t'ai appelé il y a quelques minutes et que je t'ai dit bonsoir Céline, c'est Europe 2.
2: Non,
1: c'est pas possible. Si, c'est possible. Bah, en même temps, t'envoies un SMS, moi je te rappelle.
2: Bah ouais, mais je pensais pas que ça irait aussi vite. Quelle réactivité, Christophe.
1: Ah ben, on a lancé le jeu là il y a quelques minutes. Effectivement, j'ai pris la première personne qui a envoyé son SMS et voilà, c'était toi. Hein. Alors, ça te dirait d'aller voir à Madrid Shakira?
2: Ah bah oui, bien sûr.
1: Est-ce que tu savais qui t'irait?
2: Avec une copine.
1: Ouais,
2: je vais faire profiter une copine aussi qui aime beaucoup aussi parce qu'elle a tellement d'énergie, elle est solaire cette nana.
1: C'est
2: du coup, on l'écoute, ça donne la pêche.
1: Bah oui.
2: Toutes ces chansons-là.
1: Bon, vous serez 50 000 hein, dans le stade. Hein, un stade fait uniquement pour elle, hein, le Shakira Stadium. Bah écoute, on croise les doigts et puis ça peut tomber à n'importe quel moment. Hein. Dès que deux Shakira la suite passent sur l'antenne d'Europe 2, bah, c'est bon, hein, c'est que ça part là, d'accord?
2: Ouais.
1: Je t'embrasse.
2: Un gros bisou.
1: Je te souhaite une belle soirée, Céline, et garde ton sourire.
2: À
1: la prochaine.
2: Bonne soirée.
1: Ciao. Et voici le bonus pop Europe de maintenant avec Rihanna. Ah, c'est bien ça. Don't stop the music. Merci de nous écouter dans toutes les régions de France, ça fait plaisir. Vous êtes nombreux en plus, hein. Waouh.

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C'est la playlist Pop Europe 2 que vous écoutez pendant 30 minutes non-stop et vous avez bien raison. On se fait plaisir là avec Alicia Keys, avec Free Sky et puis The Calling. Je vous offre un peu de douceur sur Europe 2. So

Ah bon, on irait bien à New York, hein, ou à Miami, hein. Mais on n'est pas difficile, hein. Petite pensée à toutes les personnes qui sont en train de courir là en ce moment avec Europe 2 dans les oreilles. Je vois passer en bas de la radio là. Vous êtes bien là. En plus, en fin de journée là, les températures ont bien baissé, sauf dans le sud de la France. On est bien, tranquille. Je ramène avec nous un bébé Rixa et Angèle là. C'est maintenant sur Europe 2.

drop de Christophe Marceau. Bon, ça va, la reprise n'était pas trop difficile là ce lundi. Reprise des cours à la fac hein, pour pas mal d'étudiants cette semaine. Hein. Bonne reprise avec pour les plus jeunes d'entre nous. Hein. Avec la playlist Pop Europe 2 pendant 30 minutes non-stop, Lizzo et Temper City là. Non.

0: souhaite de passer une bonne soirée avec Europe 2, vous soyez quoi que vous fassiez d'ailleurs. Tiens, dites-nous où vous êtes là en ce moment via les réseaux sociaux et ce que vous faites. Ça nous intéresse, j'adore moi. Il y a Thomas à Nantes qui dit première journée de la semaine terminée, vous êtes parfait pour le trajet du soir. Merci, nickel. Émilie aussi à Bordeaux qui a toujours un petit peu de mal à s'y remettre lundi. C'est toujours plus facile avec Europe 2 avec Coé. Bon, ben c'est cool ça. Martin Garrix et Tiran arrive. À tout de suite.
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Europe 2, on est le 7 septembre. Alors, je sais pas si vous êtes comme moi, mais pour beaucoup, les vacances d'été commencent à être un loin souvenir. Alors, je me demandais quel était le pourcentage de personnes en France qui partent ou préfèrent partir en septembre en vacances quand tout le monde a repris. Eh ben, je pensais pas autant. Hein. 37% des Français préfèrent partir en septembre. Alors, faut pas avoir d'enfants déjà pour commencer. Mais c'est vrai que, fait moins chaud, c'est moins cher et il y a moins de monde. C'est plutôt pas mal. Dites-moi, vous, si vous partez aussi en septembre pendant qu'on écoute Another et My Smith sur Europe 2.

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C'est la playlist Pop Europe 2 pendant 30 minutes non-stop pour votre soirée avec le duo Ariana Grande et Kenji Girac, là maintenant One Last Time, et puis Charlotte Cardin aussi.

0: Europe 2, une seule radio pour écouter Coé tous les jours. Hein. Le matin, 7h-11h, et il remet ça de 15h30 à 18h. C'est évidemment Europe 2. L'émission qui déchire revient donc demain. Et quand il vous manque, hein, je parle de Coé, Stouff, Corentin, Vito ou encore Pietre, il y a tous les podcasts de l'émission à écouter quand vous le voulez. Merci de poursuivre la soirée avec nous. Je vous laisse avec Quentin qui revient d'une bonne sieste. Ah ouais, parce que j'ai appris qu'à la radio, il y avait une salle pour se reposer avec des lits pour s'allonger et dormir un petit peu. J'adore l'idée, j'adore. Restez donc avec nous, Quentin, dans quelques instants avec, tiens, Jérémy Frérot, maintenant dans la playlist Pop Europe 2 pendant 30 minutes non-stop.
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monde, bienvenue sur Europe 2, content de vous retrouver, c'est Quentin, on est ensemble jusqu'à minuit. Bon, j'espère que le début de semaine s'est bien passé. Est-ce qu'aujourd'hui, lundi, le 7 septembre, vous avez retrouvé les enfants avec, pour la première fois, des devoirs, les devoirs à faire? Parce que la semaine de rentrée, en général, il n'y en a pas, mais là, il va falloir s'y remettre. Bon courage. Freya Sky, Silent Treatment, Europe 2. 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

0: Ah, ça rappelle des souvenirs, je vous l'accorde. Bébé Brune sur Europe de Pop Radio avec le chanteur Adrien Gallo. J'ai vu ça. Il est devenu papa. Et tout le monde vieillit. Bon lundi soir avec Europe 2, avec Divaphone très vite. Et Offenbach Star Seller, Forte de Flore sur Europe 2.
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Europe 2 Pop Radio, vous savez que Céline Dion est le centre de l'attention de tout le monde, c'est vrai, depuis quelques mois. Et ben, Manon Lisa, elle a écrit un morceau, deux morceaux même pour Céline Dion. Elle viendra bientôt nous en parler ici sur Europe 2, Manon Lisa, le petit pêcheur. Petite sensation de retourner en été en vacances, fait du bien. Voilà, Sébastien Tellier et Juliette Armanet sur Europe 2.

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0: Bonne soirée sur Europe 2 Pop Radio. 60 minutes pop non-stop, c'est ce qu'on vient de démarrer. Avec Angèle, Justice, What You Want. Et je sais très bien ce que vous voulez. J'ai compris. Oui. Ah si, laissez-moi deviner. Vous attendez Shakira. Normal.
1: Oui, j'allais deviner.
0: Shakira peut débarquer encore tout au long de la semaine, à n'importe quel moment. Et n'importe quel titre de Shakira vous amène à Madrid. À Madrid, dans quelques jours, vous y serez avec la personne de votre choix pour découvrir le Shakira Stadium. Elle fait construire son propre stade. Il est prêt, hein, il n'y a plus qu'à. Et pendant quelques jours, quelques semaines, tous les soirs, 50 000 personnes seront là pour assister au show de Shakira. Vous en ferez partie. Vous, la personne de votre choix, dès que vous entendez Shakira, hop, hop, hop, on envoie un petit texto. C'est simple, hein, vous envoyez Europe 2, 7, 12, 13. Et ensuite, vous croisez les doigts. C'est 60 minutes, pop non-stop, avec donc peut-être un morceau de Shakira. Ce serait une bonne idée que j'ai.
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0: Sachez-le, j'y pense. Voilà Tips d'abord, son nouveau morceau sur Europe 2.

0: Amir sur Europe 2 Pop Radio. La playlist Pop Europe 2 pendant 60 minutes non-stop. Je voulais vous faire découvrir le nouveau morceau d'Eddie De Pretto. Un morceau comme vous n'avez jamais entendu Eddie De Pretto sur ce genre de truc. Sous influence.
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Profitez bien de la soirée, profitez de cette playlist Pop Europe 2 que je vous garantis pendant 60 minutes non-stop. Là, je vais vous faire découvrir une nouvelle artiste française qu'on adore. Elle s'appelle Eva, c'était sur la piste. On va rester sur la piste et à grande vitesse, Crash, Joseph Kamel nous rejoint pour la Tovlo et Stromae des Fleurs d'abord sur Europe 2.

0: Europe 2 Pop Radio, vous avez hâte à la rentrée de la Starac. Et je sais pas si vous avez vu passer l'info, Michael Goldman ne sera plus le directeur de la Starac. Mais ça y est, depuis ce soir, on connaît le nom de son successeur. Ce sera Quentin Mosiman, d'ici quelques semaines sur TF1. Pierre Garnier connaît bien la Starac, hein, bah oui, il l'a gagné quand même. Pierre, l'horizon sur Europe 2.
1: 6h du mat.

0: Bonne soirée sur Europe 2 Pop Radio, vivement demain.
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0: Voilà, This is Europe 2 Pop Radio. Sérieux.

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Dans un mois, on pourra découvrir tous les nouveaux titres qu'Oshi est en train de nous préparer. Ça fait des semaines qu'elle prépare ça. Elle avait fait une pop session avec ses stars Europe 2 il y a quelques semaines. Elle nous racontait qu'elle ne sortait plus de son studio pour justement parfaire tous les nouveaux morceaux qu'on va découvrir donc dans quelques semaines. Ça en fait partie de ce nouvel album Pleurer en dansant, le nouveau Oshi sur Europe 2.

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2: Pour démarrer la playlist pop Europe 2 pendant 60 minutes non-stop, j'ai eu une idée de génie. Vous jouez Shakira, vous amenez à Madrid. Puisque dès que vous entendez Shakira sur Europe 2, direction Madrid, vous et la personne de votre choix pour aller au Shakira Stadium assister à l'inauguration de ce stade avec un énorme show de Shakira. Ça vous tend les bras. 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

Europe de Pop Radio est là pendant 3 minutes. Vous êtes imaginé à Madrid en train de manger paella, tapas, sangria avec modération et puis le concert de Shakira. Vraiment, j'espère que vous avez envoyé Europe 2 par SMS au 7-12-13. Vous pouvez continuer, hein. Je vous rajoute 3 minutes. Madrid n'est vraiment pas loin. Voilà, Colp.

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Quand il n'y en a plus, il y en a encore. Il vient déjà de dévoiler un nouvel album. Alex Warren revient avec un nouveau morceau, Emerald Eyes. Vous découvrez ce nouveau morceau d'Alex.

C'est la playlist Pop Europe 2 pendant 60 minutes non-stop. Profitez bien de la soirée. Vous allez voir, on est très très bien. Avec Bruno Mars, classique Pop Europe 2, et Martin Garrix avec Ed Sheeran sur Europe 2 Pop Radio.

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La semaine dernière, c'était la semaine de la rentrée. Ça allait encore. Vous continuez à parler des vacances. Les enfants n'avaient pas encore de devoirs. Ça commence à rentrer dans le concret. Là, ça y est. Une semaine après la rentrée, on y est. Vous êtes peut-être un peu crevé. Bon, bah, installez-vous tranquillement. Je m'occupe de tout. C'est la playlist Pop Europe 2 pendant 60 minutes non-stop.

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0: Voici Katy Perry, Hot and Cold sur Europe 2.

Pop Radio, je vous rappelle que Madrid vraiment n'est pas loin. 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Vous verrez Shakira en vrai, en chair et en os, et vous serez à Madrid. 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Ça fera toujours du bien. 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C'est le nouveau 4 Sai que je vous fais découvrir sur Europe 2.

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2: Toutes les contraventions du fameux radar parisien qui aurait flashé 44 000 véhicules en une semaine.
3: Deux semaines, je crois.
2: Ouais. Oh, ça fait quand même, ça nous fait un petit 22 000 dans la semaine.
3: Quand même.
2: Vont toutes être annulées ou remboursées parce que visiblement, il y a eu énormément de plaintes de gens qui trouvaient ça injuste parce que les gens font attention. Ouais. On leur a dit c'est 50 sur le périph'. Ouais. Ça, je peux comprendre. Les gens font attention. Parce que 50, quand ça roule, c'est très vite.
4: Et
3: on sait pourquoi il flashait à 30 du coup.
5: Parce qu'il y avait un chantier.
4: Il y avait une sortie de chantier.
2: Et maintenant,
3: ouais, quand il était dans son droit, l'air de rien, le radar.
2: Maintenant, quand il y a un chantier, vous penserez à moi sur les autoroutes. Il y a les panneaux. Il n'y a pas une entreprise qui bosse, mais par contre, il y a le radar.
3: Oui. Ouais.
2: Vous ne voyez pas un mec qui travaille, mais par contre, lui, le radar, il est là.
6: Parce que c'est fait pour ça, normalement. C'est fait pour faire ralentir, justement, pour pas qu'il y ait d'accident avec le chantier et tout ça. S'il n'y a pas de chantier.
2: Bon, on en est où alors?
5: Bah, je crois qu'on a le fameux radar avec nous, le radar de la porte de Montreuil, celui qui a flashé plus de 44 000 automobilistes en deux semaines. Allô ?
7: Allô ? Plus de 44 000 !
5: Oui, c'est
7: ça. J'ai pas dormi depuis le 24 août. Moi, je suis pas un radar, je suis un stroboscope de boîte de nuit.
5: Est-ce que vous comprenez la colère des automobilistes ?
7: Pas du tout. Hein ? Ils avaient qu'à rouler à 30. Hein. Et moi, dès que je vois 31, je deviens fou. 32, je flash, 33, je suis comme ça. Je suis en tremblement. 34, je prends la plaque, je t'envoie ça à ta mère. Allez, 10 de plus, allez.
5: Vous êtes quand même extrêmement nerveux.
7: Moi, je suis nerveux. Tu trouves que je suis nerveux ? Ils trouvent que je suis nerveux, moi. J'ai flashé tellement de monde que je connais maintenant les plaques par leur prénom. Le 208 gris,
5: ouais.
7: Gérard. La Clio blanche, c'est qui ? Micheline. Elle a la gueule dans le volant tellement les biglouches. Miguel, Micheline.
5: Et on dit que vous êtes une véritable machine à cash.
7: Faux. Dis-moi vrai.
3: Faux.
7: Moi l'argent, je m'en fous.
5: Je m'en fous.
7: Enfin, si, j'aime bien. J'ai déjà demandé à être payé. À moi l'oseille.
5: Et il paraît que là, du coup, vous allez être déplacé.
7: Déplacé. Ouais. Oh, j'ai à peine de prendre mes habitudes. J'avais mon petit coin là, ma palissade, mes automobilistes, on me retire tout. Allez, par la gueule, toi, le 28.
5: Bon, un dernier mot. Un dernier mot, parce que là, vous êtes excité.
7: Ouais, à tous les Parisiens. 30. 30, c'est 30. Si vous ne comprenez pas, 30, c'est 30. Pas 32, pas 31, c'est 30. Eh, si vous voulez rouler à 50, bah allez à Disneyland. Allez, je vous laisse, je vais me calmer en musique là.
5: D'accord. Et, ah oui, voilà une bonne chose. Vous écoutez quoi comme musique d'ailleurs pour vous détendre?
7: Un groupe français, Rita Misukok. J'adore. Allez, 10 de plus. Allez, japonais, le père de chinois. Allez,
3: voilà, débranchez-le.
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1: Beaucoup de jeunes peut-être nous écoutent actuellement et ne savent pas trop quoi faire ou veulent être présentateur du JT plus tard en se disant ça doit être sympa.
2: Ah oui.
1: On passe à la télé, on donne des infos. Eh bien, le jeune homme dans le son des réseaux que je vais vous faire écouter s'était essayé à cet exercice et alors visiblement, ça va être compliqué.
3: Bonsoir à tous et à tout le monde. J'espère que vous allez bien. Bienvenue aujourd'hui pour le nouveau JT. Aujourd'hui, dans ce JT-là, voilà, nous allons vous présenter pas mal de... Merde, putain. Ah, c'est cool, wesh.
1: Ouais.
3: Ah ouais, ben c'est...
1: Bah oui.
3: 50 orthophonistes en particulier.
1: Ah oui. Ouais, je comprends. Allez, mon grand, tu réessayes. Articule wesh, tu réessayes. Vas-y, mon grand.
3: Bonsoir à tous et à tout le monde. J'espère que vous allez bien. Aujourd'hui, nous allons faire le point sur l'actualité.
1: Bien, ça.
3: Faut faire le point sur l'actualité. Pendant l'exclipse. Ah, putain.
1: Eh oui.
3: Mais pourquoi ils ont... Même le mot est dur. C'est juste un... la lune qui passe devant le soleil, c'est
1: eh oui.
2: Mais ça porte un nom.
1: Oui, ça l'éclipse. Bon, il n'y arrivera pas. Voilà, on va terminer avec cette jeune fille qui, elle, veut faire influenceuse livre. Mais bon, alors, bon, c'est pareil, c'est compliqué. Hein.
4: Donc, un vrai livre à lire, je pense. C'est un vrai livre. C'est un livre à lire. Oula, c'est un vrai. C'est vraiment un livre. Oh, j'arrive plus à parler. C'est vraiment un... Oh, puis c'est pas drôle en plus l'histoire. C'est un livre que je vous conseille de lire.
1: Voilà, merci. Voilà. Ils sont pas prêts de prendre notre place. Hein. Allez, c'est Europe 2, pas prêts de... Oh merde, pas de rade.
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1: C'était la journée des forums des associations pour inscrire les enfants au sport. Alors, c'est pas que ça, mais beaucoup s'en sont servis évidemment pour ça. Dans la compile, il y a la chanson du responsable du stand football. Les gamins, mettez-vous en ligne. Non, vous êtes trop nombreux là. La chanson du responsable du stand curling.
2: C'est fit là.
1: Ça ne va pas pour faire du curling. L'argumentaire du responsable du stand rugby pour faire inscrire les gamins.
3: D'ailleurs, hier j'étais chez Alain, je me suis endormi sur le canapé complètement bourré, je me suis réveillé, il m'avait chié sur le torse. C'est les copains, c'est rigolo, on a rigolé.
1: La chanson du responsable du stand natation.
4: À poil, tout le monde à poil. Les petits, les grands, les bons, les méchants.
1: Je ne connaissais pas la chanson du responsable du stand plongé en apnée.
5: Il faut que tu respires.
1: Ah ouais, non, si de temps en temps, il faut le faire quand même.
5: Et ça sert rien de le dire.
1: Ah oui. Ah, il y avait aussi la chanson du responsable du stand ping-pong qui était là.
6: Fais comme les frères Lebrun. Le ping-pong, c'est très bien. Bien, bien, bien.
7: Bah ouais, c'est génial le ping-pong.

0: sur la licence.
1: La chanson, le look des frères Lebrun. Ouais. La chanson du responsable du stand karaté.
2: Karaté, karaté, karaté, karaté, karaté, karaté, on se met sur la gueule.
1: Karaté, karaté. La chanson du responsable basket cette fois-ci.
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1: Ouais, mais alors beaucoup. Ouais. Hein. Il y a aussi la chanson du responsable dans la compile de la Maison des Associations, la chanson du responsable du stand danse classique devant une petite rondouillette. Hein.
2: Tu ne seras pas
3: la plus belle pour aller danser.
1: Quelle horreur.
4: Ça veut rien dire.
5: C'est horrible.
1: Tu ne seras pas. Remets-le-moi celui-là.
4: Ça veut rien. C'est ouais. Pas bien.
2: T'as toujours tu ne seras pas
3: la plus belle pour aller danser.
5: C'est honteux.
1: Quoi ? Qu'est-ce qu'il y a ? Qu'est-ce que tu as ?
5: Ben non, mais si, t'es la pauvre.
4: Bah non, bah quoi, non. Ça veut rien dire.
1: Bah, ça veut rien dire.
4: Pas d'accord.
5: La pauvre petite, là.
1: Bah non, ça veut rien dire.
5: Dans son tutu, toute serrée.
1: Tu es seul. Et enfin. Ah, on me dit que c'est le retour du stand de rugby.
6: C'est comme l'autre fois, elle était en train de se parler tous ensemble, parce que c'est un jeu, on met une biscotte et on se c'est un jeu et le dernier qui éjacule la mange.
1: Oui, non, mais. Ouais, mais vous étonnez pas qu'il n'y ait pas grand monde aussi, hein.
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3: J'ai un sondage qui vient d'arriver sur... Ah, ça va pas faire plaisir à tout le monde, hein, mais sur les causes les plus fréquentes du divorce en France. Alors, c'est un sondage qui a été fait... C'est pas les chiffres, c'est un sondage où on a demandé aux gens d'après vous.
4: Oui.
3: D'accord, c'est pas pareil. Les vraies raisons du divorce, et quand on demande aux gens d'après vous, pourquoi ?
5: L'infidélité.
3: Parce que pour 33% des gens interrogés, évidemment, Stouff, tu l'as dit, la cause du divorce est...
5: L'infidélité.
6: Ouais. Ah oui. Ouais, un tiers, oui.
5: Bah oui, c'est la première chose pour moi.
3: Pietre, il dit toujours, quand on achète un pull, on a le droit d'essayer deux tailles différentes.
6: Et on garde le plus confortable.
5: T'as pas honte, en plus devant ton beau-fils.
3: Dans 22, oui.
6: Et le pire, c'est qu'il a mon téléphone dans les mains, là.
3: Dans 22%, ne va pas dans photo, ne va pas dans message.
7: Partagez à maman.
3: Dans 22% des cas, c'est l'égoïsme d'un ou d'une partenaire.
7: Ah oui,
3: ça, c'est vrai.
4: Oui, c'est vrai.
3: Quand l'un des deux est trop égoïste. 15% des demandes de divorce seraient liées au mauvais caractère de l'autre.
5: Ah bah oui.
6: Ça va pas avec l'égoïsme.
7: Ouais, mais oui. Ça, tu t'en rends compte assez tôt quand même.
3: Non, parce que des fois, t'as des gens qui peuvent se révéler. Au début, tout est sympa, tout est machin, puis d'un seul coup...
6: L'envers du décor.
3: Les comportements abusifs, comme la jalousie, sont à l'origine de 15% des divorces.
5: Ah, évidemment. Si tu te laisses pas sortir, oui, effectivement.
3: Les désaccords concernant l'avenir, les objectifs poursuivis, type maison, enfant, animal domestique, représentent 15% des demandes de divorce.
8: C'est vrai que les enfants, ça... Moi, j'en ai eu des potes autour de moi où ils se disent « Bah, moi, je veux pas d'enfant », et l'autre en voulait.
3: Ah, oui.
8: Elle dit « Bah, l'autre va finir par changer d'avis ». Et en fait, au bout de 10 ans, ils changent pas d'avis.
3: Pour 10% des gens, c'est l'incompatibilité entre les deux partenaires. Oui, bon, bah ça c'est normal.
5: Tu t'en aperçois vite,
3: toujours. Non, je suis d'accord. Toujours pour 10% des couples, c'est l'argent et le travail qui pourraient être une cause.
7: Souvent, oui, t'as, dans un couple, t'en as un qui va
4: gagner plus.
7: Ouais, gagner plus ou même un changement, tu vois. Une poursuite de carrière et l'autre, si elle va pas suivre forcément.
5: Si t'en as un qui travaille pas, que l'autre il est au chômage, qui fout rien à la maison aussi, c'est pareil.
3: Et enfin, 7% des divorces seraient liés aux beaux-parents.
6: Il n'y a pas politique ?
3: Non, y a pas c'est peut-être un autre sondage, Pietro, mais il n'y a pas...
7: Ah, les beaux-parents.
3: Mais c'est pareil, politique, tu le sais, quand tu te mets avec ta chérie, tu sais de quel bord aller. Parce que tu l'as épousé, à moins qu'elle ait changé entre-temps, mais...
8: Enfin, le mec de Stouff a été surpris il n'y a pas longtemps, je crois.
3: Ouais, je suis d'accord.
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2: C'est ouvert, c'est hyper facile. C'est la phrase qu'on a pu entendre d'un collégien sur TikTok. En une minute à peine, le gamin vient d'expliquer comment ouvrir une pochette anti-ondes de son collège. Alors, son astuce qui recule depuis la rentrée sur les réseaux risque de poser des problèmes aux enseignants, personnes de l'éducation, puisqu'il y en a eu des tonnes de commandés. Il paraît que ça marchait très bien et ça marche pas si bien que ça. Appelez-moi le président, s'il vous plaît.
3: On s'en doutait qu'ils allaient se lancer là-dessus.
2: Ah oui, évidemment. Ah, les gamins, quand ils veulent, ils
0: peuvent. Le standard de la présidence de la République française.
4: Le soleil vient de se lever,
2: et
4: encore une belle journée, il va bientôt arriver,
2: donc
4: mon ami Coé. Eh bien justement, il est là.
2: Oui.
4: Comment va mon petit Coco? La forme, mon cousin?
2: Et alors
5: Pacho Lopez.
2: Eh ben la forme, mon cousin. C'est vrai. Éloigné, on est cousins éloignés, mon cousin. C'est vrai, c'est pas fou.
5: Ah oui, c'est vrai.
4: Bah ouais, mon cousin. Mais mort, tu veux que je te prête ta caravane pour aller à Briançon?
2: Alors, monsieur le président, c'est pas le sujet. Là, on parle des pochettes anti-ondes mises en place dans les collèges et lycées.
4: Ah, qu'est-ce qu'il y a?
2: Ah les élèves, ils ont trouvé une faille pour réussir à ouvrir sans outils destinés à le faire. Vous voyez, ça marche tout seul.
4: Alors la génération Z est très très très tordue,
2: et oui,
4: mais bougrement intelligente.
2: Et oui.
4: Ou alors c'est nous qui sommes complètement cons. Je ne vous cache pas que je pencherai plus pour la deuxième idée.
2: Ouais. Ça a le mérite d'être honnête.
4: Mais qu'est-ce que vous croyez? Les jeunes de maintenant arrivent à hacker des sites de l'État, à faire des fausses pièces d'identité pour aller en boîte de nuit. C'est pas une pochette achetée 8 euros sur Amazon qui va révolutionner la loi du portable dans les établissements scolaires. Mettez le cornu face à un élève de 4e sur Candy Crush, l'élève bat le cornichon à plate couture. Et en plus, le cornu chope le diabète.
2: Non mais, monsieur le président, vous n'avez pas tort, mais du coup, quelle serait la solution pour éviter le portable en salle de classe? Vraie question.
4: Le retour du 3310. J'interdis tous les smartphones en France. Et je relance le 3310. On va voir si c'est facile de faire un TikTok avec un Nokia, un Sagem ou un Motorola.
2: Oui, voilà.
4: Finis Snake déjà et après tu pourras aller sur Insta.
2: Ouais. Non, alors oui, non,
4: voilà,
2: c'est une
4: bonne. Je vais bien les niquer.
2: Ouais, non, ça c'est entendu ça. C'est une bonne idée, mais c'est littéralement impossible, monsieur le président, en fait.
4: Oui, bah de toute façon, j'en ai rien à péter.
2: D'accord.
4: Dans 9 mois, je suis plus président et ce sera plus mon problème.
2: Oui, c'est vrai.
4: Allez, je vous laisse, j'ai réunion.
2: Allez.
4: Bonne journée à tous.
2: Bientôt.
4: Sur Europe 2.
2: Pop Radio.
4: Pop Radio. Et hop, 3 points de Wembanyama, c'est cadeau.
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3: Oui, je vais vous parler des petites choses qui, du quotidien qui nous agacent. Donc, il y en a beaucoup, beaucoup, beaucoup, beaucoup. J'en ai pris que 5. Hein, donc, vous allez me dire. On a les notices d'électroménager illisibles ou en 12 langues et il n'y a pas la tienne en fait. Ah ouais. Ou sinon, il faut que tu déplies pour trouver ta langue et puis après, impossible à remettre en état.
4: Et souvent, puis c'est écrit trop petit.
3: Et c'est écrit tout petit.
4: Et puis et c'est voilà. Chiant.
5: Ouais, c'est chiant. Ouais.
6: Mais c'est comme l'étiquette. Vous avez vu les étiquettes qu'il y a à l'intérieur des fringues? C'est la taille qu'elles font maintenant, celles qui sont sur le côté des t-shirts.
4: Chez Zara, c'est des copies doubles.
6: Non, c'est un truc, c'est gigantesque. Tout ça pour te mettre une croix sur le fer à repasser, une croix sur la machine. C'est de plus en plus grand.
3: C'est l'enfer. On a aussi des emballages impossibles à ouvrir sans ciseaux. T'as un emballage, t'es chez toi, t'as pas de ciseaux, t'y arrives pas, t'as pas de ciseaux, donc ce que tu fais souvent, c'est ta clé, tu fais un trou dedans.
4: Le fameux emballage facile, ouverture
3: oui,
4: facile.
3: Oui, le fameux, mais il y en a plein quand même.
6: Moi, j'ai ça avec les crèmes de visage, tu sais, qui sont en pot.
3: Oui.
6: Tu l'ouvres, souvent, il y a une opercule et tu n'arrives pas à l'enlever.
3: Pas
6: à
3: la... Oh, non, elle est trop dure, t'y arrives pas.
6: Tu fais un trou dedans, ça trempe dans la crème.
7: Le pire, c'est le Nutella. Le pot de Nutella,
4: t'as l'aluminium, mais après tu l'ouvres.
7: Bah oui, mais c'est impossible à enlever.
6: Tu vas au couteau.
7: J'y vais avec le doigt.
6: Il y en a plein qui le font au couteau puis qui font le tour proprement.
7: J'ai le fait avec la Nivea puis j'ai mangé de la Nivea. C'est pas pareil.
5: Et l'autre jour, ma chérie avait acheté des piles boutons et tu vois comment c'est fait. C'est dans
6: les
5: des trucs en plastique, des piles boutons.
6: Oui.
5: Pour mettre dans les télécommandes.
3: Oui.
5: Et en fait,
3: t'arrives pas.
5: Elle me dit, tu veux un ciseau? Je dis, non, c'est bon. Et là, je commence à essayer d'ouvrir le truc. T'es sûr que tu veux pas un ciseau? Non, c'est bon.
4: Et le pire, c'est la boîte de thon que tu ouvres. Facile.
3: Ça s'ouvre,
4: et tu dis, t'arrives à la fin. Tu dis, allez, ça va le faire. Et au moment, le dernier centimètre, sur la chemise.
3: C'est de la merde.
6: Je suis d'accord. La boîte de thon, je suis d'accord. Celle-là, elle est coriace.
3: Tu parlais des étiquettes sur les vêtements. On a aussi les fameux tickets de caisse à rallonge pour un seul article. T'as jamais fait gaffe, il y a des endroits où ils te sortent le ticket de caisse, t'as un article et puis t'as que de la pub en dessous en fait.
6: Je suis d'accord.
3: Ça sert à rien. On a le nombre de codes et d'applications différentes pour tout, donc santé, banque, impôts, service scolaire, URSSAF, téléphone,
4: CAF,
3: audience.
6: Non, le pire, moi, ce qui peut me rendre fou dans les trucs du quotidien, c'est quand on te propose, ça c'est ta banque des fois qui le fait, elle te dit changer votre code secret. Donc tu mets une date de naissance, on est d'accord.
3: À peu près,
6: Et là ils te disent non. Pas votre date de naissance. Donc tu mets une date de naissance de tes enfants. Non, vous l'avez déjà donnée. Donc tu donnes ton autre enfant. Vous l'avez déjà donné.
3: Mais non, pas de chiffres chiffres identiques côte à côte.
6: Sauf
3: aussi.
6: Que comment tu veux t'en souvenir à un moment donné si c'est des dates, si tu ne peux pas les retenir.
4: Moi j'ai des enfants illégitimes, donc ça passe. Mais il en reste encore 3-4. Mais après je serai mort.
3: Hein. Non, c'est l'enfer. Et pour terminer, on a aussi le fameux mot que tu as sur le bout de la langue qui ne vient pas. Ça te bloque pour ta journée et tu cherches ce que tu voulais dire et ça t'agace. Et ça, tu tiens jusqu'au soir.
4: Et tu t'en souviens sous la douche le soir.
3: C'est
4: quand ça. Ah ben voilà.
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1: Il vient d'ouvrir. Le petit rideau métallique a été enlevé.
2: Deux secondes, j'ai perdu mon ticket de PMU.
1: Le bar de piètre vient d'ouvrir quelque part en France. Un bar où les gars se retrouvent pour parler d'actu. Oui.
3: Si ma femme elle m'écoute, je peux encore rentrer.
1: Je peux encore rentrer. De quoi parle-t-il? Voici le premier indice.
2: Ah bah ça, ça va y plaire à l'autre con là.
3: À qui? À l'autre con là.
2: C'est moi. Et personnellement, je trouve que c'est une bonne idée.
3: Ah bon?
2: Je comprends pas que ce soit pas encore en vigueur.
3: Ah oui, moi aussi.
2: Ouais. Bah, moi, ces gens-là, tu sais quoi? Je leur pète la gueule.
3: Eh bah, moi aussi, tu sais quoi?
2: Bon, sauf si le gars il fait 2 mètres, là j'appelle les flics.
3: Ah bah, moi aussi, attends.
2: Tu dis tout le temps, moi aussi.
3: Bah oui, mais faut pas rigoler, attends.
1: C'est pas encore entré en vigueur.
4: Ça a dû plaire.
1: C'est-à-dire que t'as le droit de faire justice toi-même, un truc dans ce goût-là,
2: Non, on n'y est pas.
1: D'accord, ok, bah allez-y, deuxième indice.
2: Mais j'étais en train de réfléchir, faudrait pas que ça t'arrive à toi, là, vu comment ta femme elle te traite.
3: Ah bah, moi non, je suis un bonhomme.
2: À la maison, tu marches à la baguette.
3: Ouais, mais je suis pas un animal, moi.
2: Bah, des fois, je me demande, hein, avec ta tête de chameau, là. Tu t'es vu après deux ritons, là.
3: Ouais, vas-y.
1: Bah, vous savez quoi? J'ai aucune idée.
5: Je suis perdu aussi.
1: Vraiment.
6: Est-ce que ce serait pas qu'on n'est pas on n'est plus le droit de maltraiter les animaux ou un truc dans ce style-là?
2: Tu vois, eh ben, l'autre con, il est moins con que toi.
3: Ferais mieux d'aller au traquet aussi.
1: Allez-y, troisième indice.
3: Eh, petite question. Ça marche pour les morpions aussi, quoi.
2: Ah bah, je sais pas, mais en tout cas, c'est pas moi qui vais leur retirer, là.
3: Ah bah,
2: tu te démerdes, tu les gardes.
3: Ah, mais pour la main au pochon, moi.
1: Alors là,
2: il y a tout dedans.
1: Ça ne veut rien dire.
5: Et si, ça parle de morpions.
1: On a tout dedans. Il y a eu des chameaux, des morpions.
5: On a retenu ça, nous.
2: Un bracelet. Ça parle des animaux.
5: Vito, vas-y.
2: Il avait le truc.
1: Un truc de protection des animaux.
2: En fait, ça n'existe pas. Et ça, c'est. J'arrête mon accent de machin. Ça n'existe pas encore, mais la France envisage la création d'un fichier national des personnes interdites de détenir un animal.
1: Ça
2: n'existe pas.
1: Eh ben voilà un truc qui serait bien. Parce que ça éviterait à des gens d'aller des fois dans les SPA, d'aller reprendre un animal.
5: Même chez les éleveurs, pareil.
2: En fait, il t'explique que les juges ont le droit, au cas par cas, de retirer le droit d'une personne d'avoir un animal, mais il n'existe pas de fichier qui pourrait permettre aux vendeurs, aux chenilles, les compagnies, de dire, lui, non, il est dans le fichier, tu lui vends rien, quoi. Pas mal, hein.
1: Et donc ils vont le faire.
2: Donc là, il y a un député, j'ai pas retrouvé le nom, mais qui va proposer ça à l'Assemblée nationale et que ça doit être voté.
1: C'est peut-être son nom, je sais pas lequel.
2: Bernard, je sais pas lequel.
3: On va prendre des trucs au bar.
2: Bah, tu vois,
1: allez-y, santé les gars.
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2: JT des sports, comme chaque week-end, oui. Évidemment. Il y a eu du sport, et si vous n'avez pas tout suivi, grâce à nous, vous pourrez frimer tout à l'heure en parlant, puisque voici un petit résumé. On va commencer avec du tennis et l'US Open.
3: Marseillaise, s'il vous plaît.
2: Mais non.
3: Vainqueur de l'américain Michael Zeng en 5-7 samedi, le français Arthur Géard rejoint les huitièmes de finale de l'US Open.
2: Bravo. Bravo. Alors ça. Alors
3: il briguera une place en quart de finale contre le néerlandais Botic van de Zandschulp.
2: Voilà, ça s'appelle Botic van de Zandschulp.
3: Ouais, Botic van de Zandschulp. Passer le premier tour d'un tournoi pour un français, c'est un exploit.
2: C'est vrai.
3: Le reste, c'est du bonus, j'ai envie de vous dire. C'est comme l'apothéose dans le cornet de frites. Quand elle est là, on est toujours surpris. Quand elle n'est pas là, on s'en tape.
2: Ouais, mais c'est vrai.
3: Au tennis, c'est pareil.
2: Vous avez bien raison. On va continuer avec de la Formule 1. Hier, il y avait le Grand Prix d'Italie.
3: Et oui, c'était pourtant bien parti pour le Français Pierre Gasly qui avait décroché la pole position. Et le pilote d'Alpine avait réalisé une performance majuscule samedi lors des qualifs pour la première fois de sa carrière. Une première tricolore, quand même, depuis 1997 en Formule 1. On va mais par non. contre, hier, il est parti premier. Mais il a fini 7e. Ah ouais, mais c'est pour ça qu'il fait chaud s'il y a un Français encore en lice à l'US Open. Français en pole position en Formule 1.
2: C'est normal.
3: Oh, tu rajoutes à ça un Français qui gagne le 100 mètres en athlée, on a une canicule jusqu'en novembre. Putain, on est bien.
2: Ah ouais, c'est pour une fois qu'il y a des bonnes nouvelles. Mais on va terminer avec un petit concours insolite qu'on n'avait pas vu passer.
3: Allez, remarseillaise là. Parce que là, ça vaut le coup.
2: Mais non, mais non.
3: Ah, il fallait un cœur bien accroché, un estomac solide hier à Cajarc. Pour la 29e édition de Terre en Fête, les jeunes agriculteurs du canton ont organisé un concours des plus insolites. Qui sera le plus gros mangeur de tripoux?
2: Alors, pour ceux qui ne savent pas, qu'est-ce que le tripoux?
3: Le tripoux, c'est les tripes de veau. Voilà, il fallait en manger 30, et malgré une chaleur écrasante, les gagnants ont mis un peu plus de 5 minutes pour tout engloutir, soit 30, avec 2 bouteilles de vin chacun.
2: Mais c'est pour le fait de passer le tripoux. Sinon, le tripoux, il passe pas.
3: Ah, ça, ça
4: et à l'eau, ça marchait pas mieux, non?
3: Non, c'était mieux.
2: Le tripoux, il était laissé en plein soleil.
3: Bon, en plus, plein soleil. Ah, ça a quand même changé, Very Bad Trip. Hein. C'est la version française.
2: Ah, Very Bad Trip. Ah, oui, merci, Corentin.
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2: La boum sur TF1 série film en 1980. Sophie Marceau et Claude Brasseur. Ouais. Est-ce que les personnalités de la villa, ils aiment ce film ? Il y a qui dedans dans la villa ?
3: On va leur demander. Pour commencer, on a Monsieur Sarkozy, Monsieur le Président Sarkozy.
4: Bonjour. Bonjour Europe 2.
3: Bonjour.
4: Allez bien.
3: Oui, et vous ?
4: Mais écoutez, ça va, vous savez. J'ai voulu annoncer ma candidature à la présidentielle de l'an prochain.
3: Mais non. Ah.
4: Puis mon bracelet, il a fait bip-bip.
5: Ah oui.
4: J'avais oublié. Ah, oui. Heureusement que vous êtes là pour me changer les idées.
3: Oui, et bien justement, M. Sarkozy, on parle du film La Boum. Vous connaissez sûrement.
4: Évidemment, Mme
3: Stouff. Oui, c'est vrai.
4: Évidemment, c'est que c'est un film culte. Avec le fameux slow, le titre réalité. Vous savez, Madame Stouff, que c'est sur ce titre que j'ai pêché au Carla.
5: Ah ouais ?
4: Quel souvenir.
3: Sérieux ? Vous pouvez nous raconter ?
4: Je peux vous dire, on était dans une soirée avec des amis, puis cette musique est passée.
3: Ouais.
4: J'ai invité Carla à danser, je l'ai tenue par le mollet droit, puis j'ai roulé une pelle. J'ai roulé une pelle à son genou.
5: Ah, oh, trop bien.
4: Je veux dire, c'était intense, c'était beau.
5: Oh, ouais.
4: Le problème, c'est qu'elle n'était pas épilée. J'avais l'impression de rouler une pelle à José Bové.
3: Non, monsieur le Président.
4: Vous vous souvenez de José Bové ?
3: Oui, je me souviens.
4: Mais bon, ça reste entre nous. Hein.
3: Ouais.
4: Voilà pourquoi la boum, ça me touche particulièrement.
5: Ah, oui.
4: Allez, bonne journée. Je vais partir à dos de mouche.
3: Monsieur Sarkozy.
6: Bon voyage, monsieur Sarkozy.
3: Ouh là là, attendez, je crois que l'on a le président russe avec nous.
7: Bonjour France.
3: Ah. Bonjour.
7: Ici Vladimir Poutine, président Russie, locataire Airbnb Ukraine.
5: Oui.
3: Bonjour monsieur Poutine, mais pourquoi vous êtes là ?
7: J'ai entendu vous parler boum.
3: Oui.
7: Moi j'adore quand ça fait bim bam boum, ça fait pchit et ça fait vroum. Encore une fois avec moi, ça fait bim bam boum, ça fait pchit et ça fait vroum. Fou rire, pardon.
3: Oui, pas de soucis, vous avez le droit de rire.
7: Deuxième fou rire. Qu'est-ce qu'il y a ? Je rigole pas. Possible vous prêter Sophie Marceau pour faire boum en Ukraine ?
3: Alors, on parle d'un film, là. Rien à voir avec des explosions, la guerre, tout ça, tout ça.
7: Pardon.
3: C'est pas la même chose.
7: Vous, pays bisounours, pas boum boum.
3: Non,
7: bim bam boum, ça fait chiter, ça fait vroum.
5: Non, pas du tout.
7: Tout le monde avec moi. Ça fait bim bam boum, ça fait chiter, ça fait vroum. Bande de fragiles. Bord de l'île.
3: On a eu peur là.
2: Rigolait.
7: Non, je rigole pas.
5: Ah, mince.
7: Donc vous, dernière fois que vous faites boum le dimanche soir, sinon je viens.
5: Okay.
7: Allez, non, bisous, pas bisous. Non, pas bisous, pas
5: bisous. Bisous.
7: Je vais chasser ours.
3: D'accord, bon bah, au revoir, monsieur Poutine. On va finir avec quelqu'un de plus joyeux, plus sympa.
5: Ah ouais.
8: Putain, quand il m'a fait flipper.
3: Il m'a fait peur.
8: Il fait l'hélicoptère avec sa vis tout quête. Ça va, les petits lefteaux ?
3: Salut,
8: Patrick. Vous êtes en forme. Bah,
3: oui.
8: Putain, moi aussi, j'ai passé un week-end, là, j'étais au club, le gland vadrouille. Tu connais ou pas ?
3: Non.
8: C'est énorme.
3: Je connais pas du tout.
8: Bah là aussi, il y a le casque qui brille. Vous parlez de la boum ?
3: Oui.
8: Ouais. Eh ben, moi, dans ce club, tu vois, j'ai croisé Monique. Je lui ai dit, mets-toi de dos et boum. Une heure après, j'ai fumé la boum 2. Putain, j'ai pas perdu de temps, je veux dire.
3: J'ose pas demander, mais la soirée, c'est fini comme ça ?
8: Attends, laisse-moi réfléchir. Putain, il était tard. Non, je suis rentré à l'hôtel.
3: Ah,
8: et tu sais quoi avec Monique ?
3: Quoi ?
8: Eh ben là, d'un coup. Allez, Monique !
5: Nouvelle chanson.
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2: On va réviser les termes de foot. Qu'est-ce qu'un 4-4-2?
3: C'est une orgie dans un club libertin.
2: Ouais. Non, pardon.
3: Hein, c'est un truc dans un club libertin. C'est une stratégie de groupe, quoi.
4: 4-4 de losange,
2: pardon.
3: Il y a que le 4-2-3-1.
2: Je les vois bien les gens qui vont dans un club libertin.
3: Oh, Christine.
2: Allez, avec Christine, on se met en 4-4-2. D'accord, tu te mets avec Pascal. Ok, si, tu te débrouilles. Non, ça n'a rien à voir. Mais non.
4: T'es écarté, les gars.
2: Le 4-4-2, c'est quoi?
3: C'est 4 défenseurs.
4: C'est un système de jeu.
3: Ouais, c'est un système.
2: 4 arrière.
5: 4 milieux. Et 2 attaquants.
3: Oh là là. Bravo, moi, je touffe.
2: Ah bon.
5: Ah oui. Ah bon, ça, vous savez.
2: Tiens, pour la peine, je touffe. Un bloc bas.
5: C'est quoi?
2: Un bloc bas.
5: C'est un joueur de foot qui n'arrive pas à avancer, Didier Blocba.
3: Non, Didier Blocba ou Paul Blocba.
2: Ah oui, mais non. Ça sert à rien de faire des vannes pendant une heure et demie là-dessus, c'est pas ça. C'est pas un nom de famille, un Blocba.
6: Je sais pas, des fois ça bloque, des fois ça bloque bas.
2: Non.
5: C'est quand tu ramènes tout le monde.
3: Ouais. Tu mets tout le monde dans le but.
4: C'est une équipe qui défend, en défense. Ouais.
2: Stratégie
4: qui défend
2: très bas. Bien sûr. Et enfin, qu'est-ce qu'un marquage à la culotte?
3: C'est une trace de pneu. Voilà. Champion, ça.
5: Pourquoi vous me laissez parler?
2: C'est une émotion forte.
4: Exactement.
2: C'est un marquage à la culotte.
4: C'est quand t'as un petit rhume et que t'as eu une petite en même temps, généralement. T'es éternu et puis oh putain, j'ai oublié.
5: C'est quand tu colles ton adversaire, non?
2: Oui, surveillance très rapprochée d'un défenseur sur un joueur adverse. Eh bien, bravo, Mastouf, t'excellent.
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2: Une info qui vient d'arriver. Ouh là, elle fait mal celle-là.
3: Non, non, ça se met pas là. Non, non, non, non, non, ça se met pas là. Oh non, non, non.
2: Non, alors, d'habitude, dans cette rubrique, nous prenons toujours des gens qui...
4: on a un peu tout, hein.
2: ...peuvent pas s'empêcher de mettre un objet à un endroit où il ne faut pas. Eh bien là, c'est involontaire.
5: Ah.
2: C'est une Américaine, en mai dernier, qui a été frappée entre les jambes par un jet d'eau dans une attraction qui s'appelle The Spectacular Dancing Water Fountain, qui tire des jets qui vont jusqu'à 200 mètres de haut. En fait, elle est rentrée dans la fontaine avec son ami, ils avaient un petit peu bu, quand le jet le plus fort l'a frappé et l'a fait tomber.
4: Juste au... Ah oui.
2: Attendez, attendez. Oui, oui. Elle a été emmenée d'urgence à l'hôpital. Elle a eu besoin de 250 points de suture.
6: Oh, oh, non mais attends.
2: Tant interne qu'externe.
5: Ah oui.
2: Après avoir subi une blessure décrite par les médecins comme étant déchirée des fesses jusqu'à l'entrée du vagin.
4: Oh là là.
2: De la, de la, de la choupinette, parce que en fait le jet,
5: bah c'est un Karcher x 1000 quoi.
2: Le en, voilà.
4: Ouais, c'est ça. Bah,
2: ça va à 200 mètres, donc imaginez.
6: Ah vache.
5: Ouais.
2: Voilà.
5: Violence quoi.
2: La fameuse fontaine. Hein,
6: non.
2: Comme...
6: Non.
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